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1: Que Dieu vous bénisse. Merci de m'écouter pendant 15 à 20 minutes et votre vie ne sera plus jamais la même. Je voudrais vous parler aujourd'hui de la montagne qu'on appelle communément le mont Morija. C'est le massif montagneux où Isaac a été sacrifié, entre guillemets, à Dieu, par Abraham, son père. Morija signifie choisi par Dieu. C'est une montagne qui, géographiquement parlant, est du côté est de Jérusalem. C'est aussi sur cette montagne que Salomon a construit le temple. C'est une montagne pleine de symboles et je voudrais vous en parler car elle est pleine de significations pour vous. J'espère que moi, vous m'écoutez, vous avez votre Bible en main. Sinon, prenez votre Bible. Si vous êtes volant, garez-vous et cherchez votre Bible dans votre cellulaire. Sinon aussi, écoutez-moi attentivement. L'histoire que je vais vous lire se trouve dans le chapitre 22 du livre de la Genèse. Versets 1 à 2. Après ces choses, Dieu mit Abraham à l'épreuve et lui dit, Abraham. Et il répondit, me voici. Dieu dit, prends ton fils, ton unique, celui que tu aimes, Isaac, va-t'en au pays de Morija et là, offre-le en holocauste sur l'une des montagnes que je te dirai. Le verset 1 précise que Dieu mit Abraham à l'épreuve et lui indique une montagne où il doit aller sacrifier son fils, offrir son fils en holocauste. Un holocauste n'est pas un sacrifice ordinaire. Un holocauste est un sacrifice dans lequel on égorge un animal, on le met sur un autel, on le brûle. On met du feu, on le brûle tout entier. Et puis, l'odeur de cette viande braisée, l'odeur de ce braisé remplit l'atmosphère, se répand dans l'air et est agréable à Dieu. Habituellement, c'était des bœufs, c'était des béliers. Mais ce jour-là, Dieu dit à Abraham, c'est ton fils, ton unique. Et il décrit l'enfant pour ne pas que Abraham se trompe, il prenne un autre. Il dit, ton unique, celui que tu aimes, offre-le en sacrifice. Verset 3. Abraham se leva de bon matin, sella son âne, et prit avec lui deux serviteurs et son fils Isaac. Il fendit du bois pour l'holocauste, parce qu'il fallait mettre du feu, et partit pour aller au lieu que l'Éternel avait dit, au lieu que l'Éternel avait choisi. Le troisième jour, quelle distance, ils ont marché 3 jours, le troisième jour. Verset 4, Abraham levant les yeux, vit le lieu de loin. Et Abraham dit à ses serviteurs, restez ici avec l'âne. Moi et le jeune homme, nous irons jusque là pour adorer et nous reviendrons auprès de vous. Abraham prit le bois pour l'holocauste, le chargea sur son fils Isaac et porta dans sa main le feu et le couteau. Et ils marchèrent tous deux ensemble. Alors Isaac parla à Abraham, son père, et dit, « Mon père !» Et il répondit, « Me voici, mon fils. » Isaac reprit,

0: Voici le feu et le bois. Mais où est l'agneau pour l'holocauste? Abraham répondit, oh, mon fils, Dieu se pourvoira lui-même de l'agneau pour l'holocauste. Et ils marchèrent tous deux ensemble. Isaac semblait être habitué aux holocaustes parce que c'est lui qui rappelle à son père qu'il manque quelque chose. Verset 9. Lorsqu'ils furent arrivés au lieu que Dieu lui avait dit, Abraham y éleva un autel et rangea le bois. Il lia son fils Isaac. Il avait des cordes aussi. Il lia son fils Isaac et le mit sur l'autel, par-dessus le bois. Isaac avait compris que c'était lui, l'agneau. Est-ce qu'il a parlé? Est-ce qu'il n'a pas parlé? Cela ne nous intéresse pas aujourd'hui. Dans un autre enseignement, si vous voulez, on pourra en parler. Mais quand un enfant a déjà posé la question, papa, où est l'agneau? Et arrivé sur les lieux, papa lit l'enfant et le dépose sur le bois. L'enfant avoir dit, ah papa, l'agneau dont tu parlais, c'était dans moi alors. Tout cela a dû tirer sur la sensibilité paternelle. Mais Abraham voulait obéir à Dieu. Or, je sais que quelqu'un est en train de dire, je te vois venir. Non, tu ne me vois pas venir. Je ne te parle pas d'offrande qu'on fait à l'église. Je ne te parle pas de faut donner quelque chose qui t'est cher. Non, je ne suis pas dans ce registre-là. Donc reste et écoute-moi jusqu'à la fin. Même si je parlerai d'offrande, ce n'est pas aujourd'hui. Je te parle de montagne. Montagne, Morija, qui signifie choisi par Dieu. Lorsqu'il fut arrivé au lieu que Dieu lui avait dit, Abraham y éleva un autel et rangea le bois. Il lia son fils Isaac et le mit sur l'autel par-dessus le bois. Puis Abraham étendit la main et prit le couteau pour égorger son fils. Verset 11. Alors, dis avec moi, alors, l'ange de l'Éternel l'appela des cieux et dit, Abraham, Abraham, et il répondit, me voici. L'ange dit, n'avance pas ta main sur l'enfant et ne lui fais rien, car je sais maintenant que tu crains Dieu et que tu ne m'as pas refusé ton fils, ton unique. Abraham leva les yeux et vit derrière lui un bélier retenu dans un buisson par les cornes. Et Abraham alla prendre le bélier et l'offrit en holocauste à la place de son fils. Abraham donna à ce lieu le nom de Yahvé Jiré. C'est pourquoi l'on dit aujourd'hui à la montagne de l'Éternel, il sera pourvu. Écoute-moi bien maintenant. Tu es dans une épreuve. La montagne de Morija, c'est la montagne de l'épreuve. C'est la montagne où il faut résister à l'épreuve. C'est la montagne des tests. C'est la montagne où Dieu teste ta foi et ton amour pour lui. C'est la montagne où Dieu te met à l'épreuve pour voir si tu l'aimes, si tu es prêt à aller jusqu'au bout. C'est la montagne de ceux qui vont jusqu'au bout avec Dieu. Ne parle pas d'offrande, hein. C'est la montagne où tu dis, j'aime tellement Dieu que rien ne peut m'empêcher d'aller avec Dieu jusqu'au bout. C'est la montagne de ceux qui ne désistent pas. Parce que Abraham aurait pu désister quand son fils lui a dit, papa, où est l'agneau? C'est la montagne de ceux qui ne pleurent pas. Alléluia. Parce que c'est la montagne de la provision divine. C'est la montagne la solution divine. Tu es prêt à vendre ta maison pour régler un problème. Parce que tu ne crois pas que Dieu peut t'amener à la montagne de la solution divine. Tu es prêt à vendre une télévision pour régler un problème. Tu es prêt à vendre ta dignité. Hein, toi, jeune fille, c'est dur. Tu es prête à te prostituer pour régler un problème, pour être admise à un concours. Non, tu n'es pas à la montagne. Va à la montagne de la solution de vie. Tu vois qu'on ne parle pas d'offrande maintenant. La montagne où on garde la dignité. Des jeunes hommes, pour avoir du travail, qui vendent leur dignité, qui ne croient pas que à la montagne, il sera pourvu, qui ne croient pas que à la montagne, Dieu va trouver un bélier, qui ne croient pas que à la montagne de Morija, c'est la montagne de la solution divine. Où Dieu remplace Isaac par un bélier. À la montagne de Morija, c'est la montagne où Dieu te donne ce qu'il faut pour être admise à ton concours. Pour ne pas que tu sacrifies ta virginité, tu sacrifies ta dignité, tu sacrifies ton honneur. Et tu vois qu'on ne parle pas d'offrande. À la montagne de Morija, c'est la montagne de l'honneur, la montagne de la dignité, la montagne de la solution divine, la montagne où Dieu pourvoit tes besoins, où dans ton manque de tout, Dieu te trouve ce dont tu as besoin. Dis avec moi, yes. Abraham devait faire un sacrifice. La femme lui a demandé, mais où est l'agneau? Il dit, arrivé là-bas, Dieu va trouver un agneau. Et arrivé là-bas, Dieu a trouvé un agneau. Divine. Il y en a qui ont vendu leur terrain. Aujourd'hui, ils n'ont plus de terrain. Il y en a qui ont vendu leur maison pour régler un problème. Aujourd'hui, ils n'ont plus de maison. Pourquoi? Parce qu'ils n'ont pas cru que à la montagne de l'Éternel, il sera pourvu. Ils n'ont pas cru que au milieu de la fournaise de l'épreuve, Dieu peut pourvoir à leurs besoins. Si vous lisez 2 Chroniques, chapitre 3, verset 1, vous verrez que c'est sur cette montagne-là que Salomon a construit le temple de l'Éternel. Mais laissez-moi terminer en lisant les versets 15 et suivants. L'ange de l'Éternel appela une seconde fois Abraham des cieux et dit, « Je le jure par moi-même, parole de l'Éternel, parce que tu as fait cela et que tu ne m'as pas refusé ton fils, ton unique. » Je te bénirai et je multiplierai ta postérité comme les étoiles du ciel. Je vais te dire, à Morija, c'est là où Dieu jure que les promesses qu'il t'a faites en Jésus-Christ vont s'accomplir. Va juste à Morija, ne laisse pas au pied de la montagne. Même si les gens tirent sur tes cordes sensibles, ne cherche pas à savoir comment ça va se faire. Réponds, Dieu pourvoira. Dieu va régler le problème. Et au verset 18, verset 17 et 18, je te bénirai, je multiplierai ta postérité comme les étoiles du ciel et comme le sable de la mer qui est sur le bord de la mer. Et ta postérité possédera la porte de tes ennemis. Toutes les nations de la terre seront bénies en ta postérité parce que tu as obéi à ma voix. La montagne de Morija, c'est la montagne de l'obéissance, la montagne de la foi, la montagne de la loyauté. Tu es loyal envers Dieu et Dieu est loyal envers toi. C'est la montagne de la fidélité où Abraham a prouvé à Dieu que lui, il est prêt à être fidèle jusqu'au bout et Dieu lui a prouvé que lui, Dieu aussi, il est prêt à être fidèle jusqu'au bout. Ce n'est pas la montagne de la trahison. Dieu te donne la force d'aller jusqu'au mont, au mont Morija. Là, rencontre Dieu, prouve à Dieu que tu l'aimes. Et Dieu te prouvera qu'il t'aime et qu'il a ses provisions, tout ce qu'il te faudra pour faire le sacrifice. Et là, il va te jurer que tout ce qu'il t'a promis, tout ce que tu as entendu à l'église, tout ce que tu as appris que Dieu fait, il le fera pour toi. Guérison physique, guérison miraculeuse, prospérité, bénédiction, croissance spirituelle, il va le faire pour toi. Et Abraham a eu dans sa vie tout ce que Dieu lui avait promis, même dans sa vieillesse. Qu'il en soit ainsi pour toi et que tu connaisses une heureuse vieillesse avec l'accomplissement de toutes les promesses de Dieu pour toi. Mais tout se passe à Morija, pas au pied de la montagne, à Morija. On ne va pas à Morija avec les serviteurs qui peuvent nous décourager. Abraham a dit, vous restez ici. Parce que si ils étaient allés et qu'ils voyaient Abraham lier l'enfant, ils allaient intervenir. À Morija, on ne va pas avec tous ceux qui... On ne va pas avec Sarah. On va avec ce que Dieu nous a dit d'emmener. Et là, il nous prouve que si on l'aime, il nous aime plus. Que Dieu vous bénisse. Et qu'à Morija, Dieu vous jure fidélité. Je vous jure accomplissement de toutes les promesses.
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0: bonjour, bonjour, bonjour, merci de nous rejoindre. Hein. Voilà, je suis avec les rachetés du Christ. Voilà, ils sont là pour nous présenter leur nouvel album, Action de grâce, qui est une œuvre de bon, on va dire 9 titres, hein, puisque 10 titres, 9 plus 1 remix. Et on va, au cours de l'émission, certainement, si le temps nous permet, insister sur le titre phare, hein, c'est Au ciel que vous venez d'écouter. Voilà, donc je parlais des rachetés du Christ. Ils sont là, monsieur, madame, monsieur Loco, bonjour.
1: Bonjour,
0: Loco,
1: frère.
0: Maxime, Francis, bonjour.
1: Bonjour, Delormas.
0: Voilà, madame Loco, Victorine, bonjour. Non, Loco, Victoire, c'est ça, non?
2: Non,
0: Victorine.
2: Victorine.
0: Victorine, d'accord.
2: Oui. Bonjour, monsieur.
0: Voilà, non, bonjour, frère.
2: Hein? Bonjour, frère.
0: Voilà, et puis les enfants sont là, on va les saluer. Jean-Luc et Marie-Divine Doucet, voilà. Les enfants locaux, bonjour, bonjour, bonjour, bonjour. Voilà. En tout cas, merci d'être venu. On est content de vous recevoir. Je suis très content. Bon, je voudrais rappeler, hein, auditeurs, je suis avec les frères locaux, le couple locaux. Voilà, c'est des non-voyants. Bon, j'aime pas trop ça. Il y en a qui disent malvoyants, mais c'est juste pour que vous sachiez ceux avec qui nous sommes en train de... Vous avez remarqué, madame, elle dit louer, louer. Je présume qu'ils doivent danser pour le Seigneur. C'est ça, c'est bien. On est content de vous recevoir. C'est extraordinaire, et vraiment, c'est bien. Madame, je suis content, monsieur, je suis content de vous recevoir. Alors, ma première préoccupation, c'est ça, hein, je me mets à la place des auditeurs. C'est vous qui avez chanté, hein, moi, c'est toi.
2: Bien sûr que c'est moi.
0: Francis.
1: Exactement, c'est elle qui a chanté, c'est moi qui a chanté.
0: Alléluia, c'est bien, c'est bien. Oui, moi je suis pas étonné parce que on a reçu ici plusieurs couples, hein, plusieurs couples. J'oublie le nom, il y a une qui est venue là. Malheureusement, on a pris son décès, ça nous a, j'oublie le nom. Ça va me revenir. Et puis bon, il y a eu Fresh Rosé aussi qu'on a reçu, Ben Ali qui est régulièrement ici. Il y a Andois Gervais, notre ami. En tout cas, vraiment, il y a beaucoup de talents parmi eux. Il y a beaucoup de talents. C'est des cadres. Hein? Voilà. Il y a Sansan aussi qui est parti, qui venait ici. Un intellectuel. Ça se passe sans complexe. Et ça nous touche. Il faut vraiment que ce soit le Seigneur qui fasse ça. Si ce n'est pas Jésus, ce n'est pas possible. Vraiment, toutes nos félicitations.
2: Merci.
0: On est content. Alors moi, je disais, j'ai parlé tout à l'heure de Fresh Rosé, j'ai parlé des autres, mais c'est maintenant que je vous découvre. Hein. C'est quoi
1: hein? Ben, en fait, les rachetés du Christ, c'est, ouais, comme vous l'avez dit, monsieur et madame Loco,
0: mm-hmm,
1: et leurs enfants.
0: Mm-hmm.
1: Nous sommes restés longtemps en train de louer le Seigneur dans les églises.
0: Oui, c'est ça.
1: Et vous ne nous connaissez pas sur les ondes.
0: Mm-hmm.
1: Mais comme vous l'avez cité, Ndoua Gervais, mm-hmm, Ben Ali, c'est tout, c'est la famille, on se connaît.
0: Très bien.
1: Et donc, sous l'inspiration du Saint-Esprit,
0: oui,
1: il faut que je rappelle que tous les 9 titres ont été écrits, composés par madame Loco. Voilà.
2: Merci.
1: Donc, ouais, elle a des centaines de chansons.
0: C'est ça.
1: À la gloire de Dieu.
0: Ouais.
1: Et donc, le Seigneur l'a inspirée.
0: Mm-hmm.
1: Et elle m'a dit, bah, écoute chérie, on va dans ton studio parce que mm-hmm, c'est une instruction divine.
0: Mm-hmm.
1: Mais où allons-nous avoir les moyens pour entrer en studio? Je lui ai demandé. Mm-hmm. Elle a dit, mais si c'est une instruction divine, c'est que le Seigneur va pouvoir.
0: C'est tout.
1: Et effectivement, il a accédé à notre
0: demande.
1: Et aujourd'hui, voilà, les rachetés du Christ sont là.
0: C'est bien.
1: Action des grâces existe.
0: C'est bien. C'est sorti il n'y a pas longtemps. Hein?
1: Oui, c'est sorti un peu avant la fin de l'année 2025.
0: Mm-hmm.
1: Mais avec beaucoup de léthargie.
0: C'est ça, c'est ça. C'est pour ça qu'on est là. On est là pour
1: et
0: vous accompagner.
1: C'est maintenant qu'on commence la promotion.
0: Ok. C'est bien, c'est bien. Madame, je vais t'entendre. Hein? C'est bien, hein? C'est bien. En tout cas. Alors, quand on vous entend chanter, ben, tout de suite, hein? Parce que d'abord, on sort un tout premier album comme ça et puis on sort 10 titres, ça veut dire que c'est, il y a longtemps que vous êtes au laboratoire, hein, il y a longtemps que vous chantez quand même, bon, ça se sent, hein.
2: Oui, il y a quand même un peu longtemps.
0: Mm-hmm.
2: Moi-même j'aime beaucoup la musique et
0: très
2: quand
0: bien,
2: je suis à l'église, j'aime aller où il y a le groupe musical, voilà.
0: Mm. Tu as appartiens au groupe musical de l'église, hein?
2: Oui, bien sûr.
0: Très bien.
2: Mon mari est le responsable du groupe musical.
0: Très bien.
2: Et nous sommes là-bas en tant que chantres. Mm-hmm. Voilà, donc c'est quelque chose que j'ai dans la peau. Mm-hmm. Voilà. C'est vrai qu'il y a la prière, mais la Bible dit quoi? Que notre Dieu siège dans la louange. Mm-hmm. Donc, voilà pourquoi moi, je me suis vraiment intéressée à la louange. Mm-hmm. Et par la grâce de Dieu, ça va.
0: Ok, ok, ok. Oh, vraiment, c'est extraordinaire. Hein? Et je suis content parce qu'ils surmontent leur handicap. Hein? Et ça, c'est extraordinaire. Hein? Vous voyez, le Seigneur est en train de nous interpeller au travers de cette émission. Hein? Je vous demande de réagir, parce que quand on passe ici, comme ce qu'ils sont en train de faire, c'est pour dire à tous les auditeurs, à toute la Côte d'Ivoire, à tous ceux qui écoutent la radio Fréquence Vie, que désormais il faudra compter avec eux. Voilà, quand on parle de musique chrétienne, d'œuvre musicale qui est sortie, désormais, notez dans votre calepin les rachetés du Christ. Voilà, et l'album s'intitule Action de grâce. Alors, c'est quoi l'album? L'album est disponible déjà, non? Partout?
1: Oui, l'album est disponible ici d'abord à la radio.
0: À la radio Fréquence Vie, oui.
1: Et puis, vous pouvez nous suivre sur YouTube, Facebook,
0: oui. Oui.
1: Et puis sur TikTok.
0: Oui.
1: Et nous avons des contacts.
0: Allons-y, allons-y avec le contact.
1: Voilà, 2x07.
0: Attends, on va aller doucement. 2x07, oui.
1: 91. 56.
0: 56.
1: 05.
0: 05, oui.
1: 01.
0: 01.
1: 40.
0: 40.
1: 90.
0: 90.
1: 08.
0: 08.
1: 25.
0: Alors, on va attaquer directement hein, ce que les auditeurs nous demandent. Alors, comment on fait quand on veut vous avoir comme vous êtes venu aujourd'hui? On peut vous déplacer, hein?
2: Il n'y a pas de souci, hein? On peut nous déplacer.
0: C'est ça, hein?
2: Il y a des gens qui sont intéressés, oui. Voilà, hein? Qui veulent bien nous rencontrer ou bien
0: vous inviter.
2: Nous inviter à des spectacles.
0: Très bien.
2: Il n'y a pas de souci.
0: Très bien.
2: C'est
0: pour
2: la gloire de Jésus que
0: amen,
2: nous le
0: faisons. Amen, amen, amen, amen. Oh, je suis content.
1: En fait, je voudrais compléter pour dire que notre fils est né, il est pianiste. Donc, à la maison, nous avons un piano.
0: Voilà.
1: Et quand maman a une inspiration, elle l'appelle et puis il met sur pied la chanson.
0: Ça veut dire que si on vous invite pour le live, vous êtes prêt?
1: Bien sûr, vous par la grâce de Dieu.
0: Ouais. Il suffit que. Comment il s'appelle? On va noter son nom ici.
1: Christ Marie Eden.
0: Christ
1: Marie Eden.
2: Loco.
1: Loco Christ Marie Eden.
0: Eden, voilà.
1: Il est en musicologie.
0: Voilà. Ah, il est au département de musicologie.
1: Oui, il est malvoyant aussi.
0: Ah, ok, ok, ok, ok. Ça, c'est extraordinaire. C'est extraordinaire. Il faut qu'on vous invite. Et puis, Christ, Marie, Eli, il va jouer au clavier. Voilà. Et leur fils en musicologie, il est malvoyant aussi.
1: Oui.
0: Il fait le clavier. Donc, quand on vous invite, si on veut du live, lui, il est au clavier. Et puis, il vous accompagne, vous chantez.
1: C'est ça.
2: Exactement.
0: D'accord. Ah oui, ça, il est en musicologie. Ah ouais, il faut qu'il aide papa et maman. On est content, on est content. Je réitère les contacts. Hein. 2x07 91 56 05. J'ai dit bien 2x07 91 56 05. Et il y a le 01 40 90 08 25. On va écouter maintenant les rachetés du Christ dans Alpha Oméga.

0: Voilà, donc c'est voilà. Et je suis déjà, j'aime ce morceau-là, mais je suis beaucoup. alors, je suis curieux, comment ça s'est passé? Est-ce que, Francis, tu peux aussi réagir, hein?
1: Bien sûr.
0: Par exemple, ce morceau-là, comment ça s'est passé? Est-ce que tu avais déjà, c'est tellement bien conçu, est-ce que tu avais déjà le squelette de l'arrangement avant d'aller en studio, ou bien c'est arrivé en studio que Amani a ajouté? Parce qu'il y en a, avant d'aller en studio, ils ont le chant, hein, Dieu leur a inspiré le chant, mais ils disent, ce chant-là, il faut qu'on m'accompagne comme ça, il faut que ce soit dans tel registre, je veux tel genre musical, je veux qu'on m'accompagne comme ça. Comment ça s'est passé, ce chant-là, par exemple?
2: Ben, en fait, j'avais composé le chant comme ça, et donc, quand on est allé en studio, on est parti avec un pianiste, voilà, et c'est là-bas qu'il a sorti le son. Et donc l'arrangeur a apporté, comme on le dit, son grain de sel. Il a amélioré les choses. Voilà, et ça a donné ce qui est là.
0: Francis, tu veux dire quelque chose?
1: Oui, en fait, ce chant,
0: c'est beau.
1: C'est un beau chant, mais son choix est un peu particulier. Parce que quand elle compose, quand elle compose des chansons, nous les exécutons souvent au culte avec le groupe musical pour un peu tester le volet spirituel du chant et puis son volet technique. Alors, lorsqu'elle a exécuté ce chant-là au culte, il y a eu beaucoup de manifestations pendant le culte.
0: Alors,
1: et c'est un chant de combat. Quand vous écoutez, Jésus est puissant, il est le roi. Et donc, je lui ai dit, maman, dans les chants que nous avons sélectionnés, il faut que ce chant-là figure, parce que c'est un chant qui appelle la puissance de Dieu. Et c'est d'ailleurs pour cela qu'on a sélectionné ce chant-là pour l'album. Voilà. On l'a mis en numéro 1, parce qu'il est puissant, il est glorieux, comme on dit.
0: On va écouter.

0: Ah ouais. Witty Pad, Dieu te bénisse. Yes. Ah, il a joué le guitariste. Yes. Yo, quand même, hein. Ça venu comme ça.
1: Ouais, tout ce qui est bon ne dure pas. Hein.
0: Oh là là là là là là là là là là, je ne m'y attendais pas. Vraiment. Et alors, honnêtement, je suis très content. Je suis très content. Alors, j'imagine, quand c'est sorti, comment ça s'est passé à l'église? C'était la joie, non? Est-ce que l'église savait que vous étiez en train de préparer quelque chose comme ça au laboratoire?
2: Oui, parce que lorsque maman a eu la révélation d'entrer en studio, la première des choses, c'est de nous tourner vers notre apôtre.
0: Très bien.
2: Voilà, Nguessan Kouadio Michel, qui est notre papa, notre père spirituel, et qui nous a encouragés, qui nous a bénis. Et nous sommes allés travailler. Et c'est un an plus tard, quand nous sommes revenus le voir, il avait oublié même les bénédictions qu'il avait déjà faites. Il a dit, ah bon, vous avez travaillé dans le silence, j'ai même pas su que vous étiez réellement en train de le faire. Et il nous a bénis, et bon, c'est parti, il y a une présentation qui s'est faite à l'église.
0: Très bien.
2: Voilà, et puis maintenant, quelques églises nous ont invités.
0: Non, on va vous inviter. Maman a dit qu'elle est prête, hein. C'est ça, non?
1: Bien sûr, je suis prête.
0: En tout cas, c'est bon.
1: Que ne ferons-nous pas pour notre Seigneur?
0: Mais je sais qu'on en parle maintenant. Je sais que souvent, il faut s'organiser avec beaucoup de moyens parce qu'une promotion, ça coûte beaucoup d'argent.
2: Oui.
0: Mais déjà, est-ce que quand on n'a pas maintenant ici, hein, ça va être prétentieux de dresser un bilan, mais quand même, je dis, est-ce que depuis que vous avez l'album est sorti officiellement après la présentation et que vous avez commencé par passer dans les médias, est-ce qu'il y a quelques réactions? C'est bon, ça vous encourage?
2: Oh, nous constatons que c'est timide.
0: D'accord.
2: C'est timide.
0: D'accord.
2: Nous avons fait, c'est le deuxième média que nous fréquentons. Nous avons fréquenté un média télé.
0: Oui, d'accord.
2: Nous avons fait une émission.
0: Oui.
2: Et donc c'est la deuxième émission à laquelle nous participons ce jour.
0: D'accord.
2: Mais dans les églises que nous avons fréquentées,
0: vous savez que...
2: il faut dire simplement que les gens sont pas réticents, mais les gens ne sont pas encore bien sensibilisés.
0: Donc
2: je pense que c'est
0: l'étonnement.
2: Oui, étonnamment, mais on préfère donner 5000 fois à quelqu'un qui ne voit pas que de lui acheter sa clé. Voilà, c'est ce que nous avons remarqué. Alors que nous sommes venus pour, à travers cet album-là, édifier les gens.
0: Ça, c'est bien dit.
2: Parce que cet album n'est pas un album pour se lamenter. Ce n'est pas un album de lamentation, c'est un album d'action de grâce.
0: Il a bien parlé, hein.
2: Nous magnifions la puissance du Seigneur Jésus-Christ.
0: Très bien.
2: Parce qu'il a dit que si nous refusons de le louer, il le fera avec des pierres. Et nous le faisons, bien qu'handicapés, nous le faisons. Voilà. Donc nous attendons un peu plus que nos frères qui nous reçoivent dans les églises.
0: Non, ça va se faire. Je crois que cette lucarne est bien. 2 fois 07 91 56 05. Voilà. Il a bien dit, je pense que tu l'as entendu, auditeur. Voilà. Il vient pour présenter l'album, réagit par rapport à l'album. Ils ne sont pas là pour qu'on ait pitié d'eux. Voilà. Il faut réagir. Quand ils sont en train de chanter, si on ne vous dit pas que c'est la non-voyante, tu ne peux même pas imaginer un seul instant. Et puis elle est très à l'aise. Vous savez, moi je dis toujours, quand Dieu, le don là, quand ça est en vous, c'est inné, puis bon, hein, voilà, c'est comme ça. Hein, il vous donne la connaissance, les Espagnols disent connaissance, connaître, c'est naître avec. Voilà, ça est en vous, voilà, et c'est clair. 01 40 90 08 25. Non. Vous voyez, le commentaire que je fais déjà autour de Alpha Omega, alors que c'est quand même 10 titres, hein, ça veut dire que cette émission ne suffira pas pour explorer tous les champs. Et donc, si vous aimez ce que nous sommes en train de faire, si vous aimez ce que les rachetés du Christ arrivent, monsieur et madame Loco sont en train de faire, et vous voulez qu'ils reviennent, que la promotion ne s'arrête pas à ce mois, mais que cela puisse continuer. Réagissez. L'album est déjà en vente ici à la radio Fréquence Vie, dans les plates, un peu partout, non? Vous avez dit sur les réseaux, non?
2: Oui, vous pouvez voir nos différentes activités sur, comme je dis, Facebook, YouTube, et puis TikTok. Voilà. Maintenant en ligne.
0: Facebook, TikTok, on tape.
2: Vous tapez les rachetés du Christ. Généralement, ils ont mis les rachetés du Christ Côte d'Ivoire, ou bien CI.
0: D'accord.
2: Vous allez nous voir toutes nos activités, les tournées que nous avons faites dans certaines églises.
0: D'accord.
2: Et puis ce que nous faisons quelquefois à la maison.
0: Ok. Ah, je suis content. On va écouter parce qu'on est là, pour présenter, pour vous donner un aperçu quand même. On va écouter maintenant Misou. Il y a un fond m'aider.
1: Misou Mignamia. Voilà, Misou Mignamia. J'adore, mon Dieu.

Sans des forcer. Voilà. Chacun a son travail. Bon, Yao, il fait ses devoirs. Mais ne demandez pas à vos amis de chanter au culte. Le culte, il va gâter l'église. Chacun a son don.

0: Cinquantième ce morceau. C'est ça votre. La manette en vos chants finistes, c'est ça, moi j'aime pas là. On est content.
1: Non, mais il y en a, Amobla qui est bien.
0: Mais je veux dire, c'est tellement bien conçu. Ça s'est passé comme en studio. Vous avez eu combien de temps pour finir ce travail?
2: En studio, hein, je pense que c'est une journée, non, papa? Je pense que c'est une journée.
1: Bon, pour poser les voix. Oui,
0: Faut bien expliquer.
1: En fait, la méthode de travail, elle est simple. Nous partons d'abord pour que l'arrangeur prenne connaissance des chansons.
0: Voilà, il prend les repères.
1: Il prend les repères d'abord.
0: Ouais.
1: Il fait une musique de base.
0: C'est ça.
1: Il nous l'envoie. Nous faisons des critiques. Et puis, après cela, maintenant, nous venons.
0: Même avec ça, déjà, c'est même pas évident que lorsqu'on entre en studio, on fasse une seule prise de voix. Mais vous avez réussi.
2: Oui, on a fait avant la prise de voix. On a fait des voix témoins.
0: Oui, ouais, c'est ça.
2: Voilà. Et après ça, quand il a fini la musique, il a posé les chœurs et il nous a fait appel. Nous, on est venu poser les voix.
0: C'est fini.
2: Voilà, c'est fini.
0: C'est tout.
2: On a fait en une journée, en tout cas.
0: Est-ce qu'il y a, je vais dire, il y a un titre qui particulièrement, parce que c'est compliqué quand on demande à quelqu'un qui a composé des cantiques, qui a été inspiré, qu'il choisisse. Voilà, c'est difficile. Mais je sais qu'il y a un titre là. Si ça n'était pas là, tu as fait pas là. C'est-à-dire que c'est, quand il chante là, c'est toi-même quoi. Parce que souvent, ça peut dépendre aussi des conditions.
2: Il y a un titre des quand même qui me touche personnellement.
0: C'est
2: « Il y a un Dieu ».
0: Pourquoi?
2: Voilà, parce que bon, c'est une chanson de repentance. C'est une chanson qui doit normalement amener l'être humain à se donner à Jésus. Ça dit que quels que soient nos péchés, quels que soient tout ce que nous avons fait, Jésus nous tend la main. Il est toujours là. Il suffit que nous fassions le pas et il est là pour nous accueillir et puis nous laver, nous purifier. Voilà un peu ce que dit.
0: On va écouter donc. On va écouter, il y a un Dieu. Effectivement, il y a un Dieu pour pardonner. Il y a un Dieu pour élever. Heureusement.

0: Francis, ouais. Par exemple, ce chant, ouais. C'est pas facile. Regarde comment il a attaqué le chant. Il y a un Dieu. Les accords, par exemple. Ouais. Alors, ça, comment ça s'est passé? Encore la même préoccupation. Est-ce que le chant était là? Elle a chanté, l'arrangeur, il a écouté. Ben, je sens qu'il y a beaucoup d'accords ici.
1: Oui.
0: Comment ça s'est passé? Ben, c'est pas
1: en
0: facile.
1: En fait, comme je l'ai dit, quand
0: elle. Prochainement, tu vas venir avec.
1: Quand elle écrit une chanson.
0: Tu vas venir avec Christ. Hein,
1: d'accord.
0: Qu'on en parle parce que là, lui, en tant que instrumentiste, oui. Ouais. Allons-y, oui.
1: En fait, quand elle écrit une chanson, mm-hmm. avant qu'on ait un piano, mm-hmm. on a un jeune frère.
0: Oui.
1: À qui on imposait un peu des répétitions.
0: Oui.
1: Et donc, quand il plaque les accords, quand on écoute, on dit non, fais comme si, fais
0: parce
1: comme
0: là,
1: ça.
0: Par exemple.
1: Surtout elle.
0: Oui.
1: Parce qu'on a répété.
0: Oui.
1: Et en fonction de ce qu'elle chantait, le pianiste s'alignait. Et quand nous sommes en studio, nous avons chanté, et le pianiste du studio a dit, oh, ça c'est mon chant. Mm-hmm. Donc il a travaillé sur ce chant-là. Et c'est elle qui a validé la finalité.
0: C'est elle qui a validé la finalité.
1: C'est elle qui a validé la finalité.
0: Très
1: parce
0: bien.
1: Que elle, l'esprit, le message qu'elle voulait transmettre, elle l'a ressenti à travers ces mélodies-là.
0: Yo, tu comprends pourquoi je te dis que la musique c'est une personne. La musique a un corps, la musique a un... On ne chante pas comme ça. C'est pourquoi souvent on dit, il faut chanter dans l'esprit du chant. Un, on ne chante pas comme ça. Non. Un chant, un esprit. Hein. Et c'est pourquoi je suis en train de négocier, c'est le terme, avec beaucoup de doyens qui ont composé beaucoup de cantiques et qui m'ont appelé pour me faire des histoires pour lui. Parce qu'ils disent qu'ils ont repris. Ils entendent leurs chants qu'ils ont composés, qui sont repris dans leur église. Ils ne sont pas le fait qu'on reprenne contre le fait. C'est une bonne chose. Parce que ça prouve que ça édifie. Mais des chants qui ont été composés dans les années 75, 80, si on chante aujourd'hui dans nos assemblées, c'est une bonne chose. Mais ils disent qu'ils ne sont pas contents parce que l'esprit dans lequel. Les gens chantent ça. Souvent, ce n'est pas des chants pour danser. Voilà, les gens chantent des chants. On a l'impression qu'on chante, on danse, mais on n'incarne pas l'esprit du chant, la manière dont on a composé, dans quel état d'esprit les gens comptent. Donc, il faut faire attention. Donc, référez-vous aux auteurs, aux compositeurs pour demander ton chant, là, papa, tu as composé dans quelles conditions et comment ça s'est passé. Comme ça, en chantant, on vit l'esprit du chant. Ouais, c'est important. C'est important, je suis d'accord. Alors, maman, maintenant tu dois être une grande chanteuse parce que là, il peut tout changer, il peut tout. Sa première de chanter. Ouais.
2: En fait, moi, je suis beaucoup, si je peux dire, calme, je suis douce, j'aime pas trop.
0: Chaud.
2: J'aime, mais non, ma manière de faire, même
0: compris,
2: quand je fais le show,
0: ouais.
2: C'est avec beaucoup de douceur. Mmh. Voilà. Donc c'est comme ça, je suis de nature.
3: Mmh.
2: Voilà.
0: On va te le
2: et tu verras sa gloire.
0: Voilà. Évidemment, quand on est en train de parler de repentance, on ne le fait pas avec bruit.
2: Bien sûr.
0: Et ça, c'est ce que nous nous évertuons à enseigner dans la direction du culte.
1: C'est ça.
2: Exactement.
0: Voilà. C'est-à-dire,
2: exactement.
0: Si l'homme de Dieu vient de prêcher, et qu'il se trouve que dans sa prédication, il nous a tous chicotés, Dieu n'est pas content, il insiste sur la repentance. Et puis même dans les paroles de connaissance, dans la prophétie qui sort, le Seigneur parle encore de repentance.
1: C'est ça.
0: S'il se trouve qu'après toute cette période-là, on doit faire les offrandes. Ce n'est pas parce qu'on va faire les offrandes qu'on va danser. Non. Non. On peut faire les offrandes en réfléchissant. Parce que le Seigneur, on sort d'une situation où on a besoin. Et donc, quand on exécute une musique de rythmical, on ne le fait pas avec roulade.
1: Oui.
0: Non. Dieu veut nous parler. Il faut que notre manière de faire, les chants en compte. Pendant que les choses sont en train de se passer, toi, en tant que reçoit de rythmical, commence à voir le chant qu'on va.
1: Ouais.
0: Le prochain chant. Que le dirigeant va me demander de chanter.
1: Mais moi, je voudrais aller dans votre sens. Hein,
0: oui.
1: Parce que lorsque vous devez introduire même un culte,
0: oui.
1: Vous pouvez avoir prévu de la louange pour commencer. Mais il s'avère que dans vos prières, vous ne ressentez pas cette envie de faire.
0: Même,
1: l'atmosphère fait que vous êtes obligé de changer, commencer
0: oui.
1: En adoration.
0: Vous comprenez ce que je vous ai dit ? L'atmosphère.
1: Oui.
0: Et puis je vous dis, attention, cher dirigeant, parce que ce qu'elle est en train de dire à me suivre, cher dirigeant, quand le culte est lancé, et que vous demandez au groupe Mika d'exécuter un chant, je vous en prie. Ce n'est pas parce que le groupe Mika, vous avez répété 10 chants hier, et que après le premier chant, on doit enchaîner le chant qui suit. Un seul chant peut faire l'affaire.
2: Mm-hmm.
0: Un chant cantique. Il faut voir l'atmosphère. Tu entends les cantiques, et tu sens que l'atmosphère, Dieu commence à se manifester.
1: Tu continues.
0: Mais qui sait si ce chant cantique-là... Parce que, non, on joue avec la musique. On joue, non, en fait, le problème, c'est qu'on n'est pas, on n'est pas disposé. Le culte ne se prépare pas assez. C'est ça qui fait qu'on fait n'importe quoi. Et puis tu arrives là, tu sens que l'atmosphère est telle que ce cantique-là n'a pas sa place. Mmh. Fais-toi remplacer. Mmh, c'est mieux. Quand tu n'es pas en forme, fais-toi remplacer. Pas parce que tu as veillé, tu as prié, que forcément c'est toi qui dois diriger. C'est faux. C'est faux. Fais-toi remplacer. Sois honnête. Hein, donc, je suis d'accord. Je suis d'accord. Vous avez remarqué, tel qu'elle a dit, quand on a chanté il y a un Dieu, vous avez remarqué que le musicien a compris l'esprit de la maman, l'esprit dans lequel, ce qu'elle veut véhiculer comme message. Vous avez remarqué que c'est doux. C'est pas tous les jours qu'on danse.
3: C'est ça.
0: C'est pas tous les jours qu'on danse. Il y a des moments où on a besoin aussi de réfléchir.
3: Hein?
0: Donc, on va écouter Amo Blatt. Ah, maman, tu as baoulé.
2: Oui, je suis Annie.
0: Tu es Annie.
2: Oui.
0: Ah, ouais, pas le chant.

0: en fait, c'est parce que je sais que lui, il aime beaucoup la louange. Hein.
1: Oui, en fait, moi, je n'ai pas dit que je suis spécial de la louange, mais la louange. Je me sens plus à l'aise.
0: Voilà,
1: la
0: il est plus vif. Oh, voilà, donc j'ai préféré lui donner ça. Voilà, j'ai préféré lui dire de chanter ça. Voilà.
2: Parce que là, quand on parlait sur lui, il y a un mot-là aussi qui est là. Hein. Oui, tu
0: connais ça. Je lui ai montré un peu les paroles, voilà. Comme il ne comprend pas la ligne.
1: Et puis, j'aime ces chants-là.

0: Action de grâce.
1: Action de grâce. Nous écoutons Tchamou Amoubla. C'est monsieur et madame Loco. L'album est disponible, hein. Voilà, c'est un couple. Il faut les inviter, ils sont non-voyants. Mais c'est extraordinaire. 2 x 07 91 56 05.

0: Ben, on verra. C'est une histoire de moyens. On verra.
1: Non, les moyens vont non, c'est revenu.
0: On verra. Et ouais, s'il faut aller jusqu'à Bongouanou.
1: Oui, ça c'est bon.
0: On verra.
1: Ça c'est bon. Ça, il faut.
0: C'est pas mauvais aussi. Il faut
1: un clip.
0: Proposition.
1: Ouais, non. Il faut un clip. Ça c'est bon. Est-ce que parmi les titres là, il y a un qui vous a fatigué en studio? C'est vrai qu'on a dit tout à l'heure qu'un seul jour a suffi, mais est-ce qu'il y a un titre où vraiment, à un moment donné, vous avez dit, bon, cette affaire-là, on n'a qu'à passer à autre chose. Est-ce qu'il y a un titre comme ça qui, dans l'exécution, quoi que ce soit de vous, mais en studio, dans le chant, peut-être qu'il y avait soit un problème de gamme, ou bien est-ce qu'il y a un chant comme ça, hein, vous rappelez, qui n'a pas été facile?
0: Bon, moi, je me rappelle, parce que c'était le tout premier chant Alpha Omega. Bon,
1: pourtant, quand on l'écoutait, apparemment. Hein.
0: Oui, mais le début, ça n'a pas été difficile parce que bon, j'étais un peu stressée. Ça n'a pas été facile.
1: Y a, on va aller avec le premier chant, on va illustrer. Oui.
0: Donc, quand il m'a demandé de chanter, je n'étais pas dans la gamme. Donc, c'était un peu compliqué. Il a dit il faut te ressaisir. J'étais un peu stressée. Puis bon, je sortais d'une maladie aussi. Mm-hmm. C'était pas facile. Mm-hmm. Donc,
1: on va écouter
0: tout est rentré là.

0: La fin là.
1: Oui, il y a une altération.
2: Il y a une altération.
0: Oui, mais ça c'est pas facile hein.
2: Ouais.
0: On va écouter. C'est pas facile. C'est pas facile ça. Oui. J'ai écouté. J'ai senti. Écoutons du temps.

0: Les petites reproches qu'on faisait, c'était au cœur, sur les paroles en langue. Ouais. Voilà.
1: Donc, on a plusieurs fois corrigé. Tu l'as pas chanté ?
0: On a plusieurs fois corrigé les chœurs. Voilà, les chants en langue. Il fallait être juste sur les paroles. Oui. Il faut pas insulter les gens, comme on dit. Madame était
1: très conscieuse
0: sur les paroles. Ouais. Donc, le cœur a dû reprendre certaines parties.
1: Ok. Oh là là là là là là là là là.
2: J'ai remarqué que vous aimez beaucoup les reggae. Hein?
1: Non, pas que j'aime, mais c'est vrai que quand je vous regarde, je suis étonné que vous ayez réussi dans ce registre.
2: Ah, mais un chant, le sang de Jésus, là.
1: Non, souvent les femmes.
2: C'est un reggae pur. Hein?
1: Oui, c'est bon. Je veux dire que je suis content.
0: Amen.
1: Quand je vous regarde, je suis content que vous ayez réussi dans ce registre. Et ça c'est bon. Ça, c'est...
2: Ouais, moi, j'aime beaucoup le reggae.
1: Voilà, c'est un certain niveau de culture musicale.
2: C'est ça.
1: Oui, parce que ne chantez pas dans ce registre à qui veut. Non, non, non, non, non. Non. Et ça c'est bon.
0: Écoutez,
2: moi, c'est ce que j'aime d'ailleurs.
0: Le sec, là,
2: il est vraiment merveilleux. Ouais, sang de Jésus.
1: Ouais. On va écouter le sang de Jésus. Là encore. Yes. Ah ouais, là, c'est vraiment...

0: c'est ça, on est en train de s'acheminer vers la fin de l'émission. Hein ouais. Francis.
1: Ouais.
0: Est-ce que t'as senti le temps passer?
1: Pas du tout.
2: Pas du tout.
1: Même si je savais qu'on avançait, mais.
0: Même si tu savais qu'on avançait. Ouais. On va écouter.
1: Je voudrais dire quelque chose.
0: Oui, allons-y, allons-y.
1: Si vous écoutez tout l'album.
0: Oui.
1: On s'est, moi, arrangé, on s'est arrangé hein? pour que tous ces chants-là puissent être exécutés pendant les cultes. Il n'y a pas un chant sur cet album qui est en opposition ou en contradiction avec les doctrines de l'Église.
0: Okay.
1: Voilà ce que je voulais dire.
0: Ah, ok. On va écouter. C'est essayer, non?
2: Essayer.
0: Essayer. Et ça veut dire quoi?
2: Non, mais c'est comme on disait, oura, ou c'est écrit de. Voilà, de résistance. Voilà.
0: Essayer.

0: Bon, pour les enfants,
1: ça c'est à mon lieu de service.
0: Ah bon, c'est ça.
1: Voilà, voilà, j'étais stagiaire, elle était élève. Donc la suite c'est à Jésus-Christ. Devant le maire, à l'église et devant les hommes.
0: Non, vraiment, vraiment vous êtes choisis.

0: papa de Oni, ça que tu dis, oh. Mais c'est ça aussi, c'est oh là, c'est à quoi ça on est venu. Oui. Alors, quand on commençait l'émission, j'ai dit hein, que les 9 titres là, c'est même pas évident. Et on a joué que la moitié, hein, et puis c'est partiellement.
1: Oui.
0: Parce qu'on n'a pas exploité, on n'a pas exploré chaque cantique à fond. On a survolé. Pour dire que il faut qu'il revienne, il faut que vous reveniez. Il faut que vous reveniez. Parce que c'est du bon travail. Que Dieu vous bénisse.
1: Amen.
0: Auditeur, je n'ai pas cette possibilité de vous avoir maintenant en direct pour recevoir vos réactions. Mais je sais que ça peut se passer autrement. En appelant au 2 x 07 91 56. Oh, Lisa, tu l'embêtes à mourir.
1: 07.
0: Oh, ça c'est très bon, ça c'est très bon. Voilà, de la combo. Voilà, 2 x 07 91 56 05. 2 x 07 91 56 05 ou le 01 40 90 08. Vincent. 01 40 90 08 25.

0: avec moi dans la joie de réaliser cette émission. Délicat spécial à tous les enfants, hein. Chris,
1: Marie, Gloire à Jésus, les rachetés du Christ, hein, pour la gloire de notre Seigneur.
0: Beaucoup plus Marie Eden.

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0: La foi vient de ce qu'on entend, ce qu'on entend vient de la parole de Dieu. Disposez donc vos cœurs, écoutez la parole du Seigneur.
1: Nous suivons une série d'enseignements sur l'autorité du croyant apportée par le pasteur Andrew Womack. Au travers de cette série, nous découvrons une vérité essentielle. En Jésus-Christ, le croyant n'est pas appelé à vivre dans la peur, la défaite ou la passivité, mais à marcher dans l'autorité que Dieu lui a donnée. Cet enseignement nous aide à comprendre notre identité en Christ, la puissance de la parole de Dieu et la responsabilité que nous avons d'exercer cette autorité dans notre vie quotidienne. Bonne écoute.
2: L'autorité du croyant. Épisode 3. Imaginez un pouvoir si profond qu'il peut transformer vos combats quotidiens en victoire, vos moments de doute en assurance et vos épreuves en témoignages de gloire. Ce pouvoir, chers amis, n'est pas une idée abstraite ni un rêve inaccessible. C'est l'autorité que Dieu vous a donnée en tant que croyant. Jusqu'ici, nous avons exploré d'où vient cette autorité et comment elle s'exerce dans nos vies. Aujourd'hui, dans cette troisième partie, nous allons approfondir la manière dont vous pouvez l'utiliser concrètement pour vaincre l'ennemi, protéger vos proches et marcher dans la plénitude de la vie que Christ a promise. Préparez-vous. Ce que vous allez découvrir pourrait bien changer radicalement votre manière de vivre votre foi et vous montrer que vous n'êtes pas simplement un spectateur dans le plan de Dieu, mais un acteur puissant, doté de l'autorité céleste pour influencer votre monde. La source de toute autorité. Bienvenue. Aujourd'hui, je poursuis une série consacrée à l'autorité du croyant. Comme je l'ai dit lors des deux enseignements précédents, pas qu'il a accompli sa part. Il nous a donné l'autorité et nous devons résister au diable. La plupart ignorent que nous sommes engagés dans une guerre spirituelle. Elles ne considèrent les choses que du point de vue naturel et ne réalisent pas qu'il y a des puissances démoniaques à l'œuvre en coulisses. Je n'ai pas le chiffre exact sous la main, c'est dans mes notes, dans mon Living Commentary. Ce commentaire numérique que nous publions met à peu près la moitié du temps. Il s'agit d'expulser des démons pour permettre des guérisons physiques. C'est sans doute pour cela que parfois les gens vont chez le médecin et que celui-ci ne trouve rien. La cause n'est pas physique, elle est spirituelle. Pourtant, la personne moyenne n'a même pas ce concept. Elle cherche systématiquement une explication organique ou matérielle à tout. Je vous le dis, vous passez à côté de l'essentiel. Nous sommes engagés dans une bataille spirituelle. Cela n'exclut pas le naturel. Il y a aussi des réalités physiques. Si vous vous écrasez le doigt avec un marteau, ce n'est pas le diable qui le fait enfler, c'est la simple loi du naturel. Il ne faut donc pas tomber dans l'excès d'un côté ni de l'autre. Tu ne peux pas tomber dans l'excès qui consiste à voir des démons partout, en pensant que si quelqu'un ne t'apprécie pas, cela vient forcément d'une puissance démoniaque. Parfois, c'est tout simplement ton attitude ou tes actions qui ont provoqué ce rejet. Il existe des réalités physiques, mais il y a aussi des réalités spirituelles, et nous devons être conscients de ces deux dimensions pour savoir comment y faire face. J'ai consacré les deux premiers jours de cette semaine à introduire ce sujet. Aujourd'hui, nous allons entrer dans le cœur de l'enseignement. Ouvrons ensemble la Genèse, chapitre 1, et commençons par rappeler une vérité fondamentale. Toute autorité vient de Dieu. C'est une réalité simple, mais essentielle. Dieu est la source de tout. Au commencement, Dieu créa les cieux et la terre, Genèse 1 verset 1. Ainsi, tout ce qui existe, qu'il s'agisse d'être spirituel, angélique ou physique, a été créé par lui. Dieu est l'origine, donc il possède toute puissance et toute autorité. Tout procède de lui. Cependant, une vérité que je vais développer tout au long de cette série, c'est que Dieu a délégué une partie de cette autorité à l'homme. Il est donc erroné de croire que Dieu règne de manière absolue en contrôlant chaque détail de la vie humaine. Rien que cette affirmation, je le sais, heurte sans doute au moins la moitié du corps de Christ. Car, dans son ensemble, l'Église enseigne que Dieu est souverain dans le sens où tout ce qui arrive viendrait de lui, que ce soit par sa volonté directe, au minimum par son autorisation. Mais cela n'est pas conforme à la vérité. Je crois en la souveraineté de Dieu, à condition de la définir selon le dictionnaire, premier en rang, en ordre ou en autorité. Sous cet angle, Dieu est absolument souverain. Mais la religion ajoutait au mot souverain une nuance erronée qui signifie que Dieu contrôlerait tout, et cela est faux. Un jour, je consacrerai tout un enseignement à ce sujet précis. Ce n'est pas l'objet de notre étude aujourd'hui. Mais permettez-moi de vous partager quelques écritures pour corriger cette idée reçue, car accuser Dieu de tout est un enseignement dangereux. Dans 2 Pierre, chapitre 3, il est dit que le Seigneur reviendra. Certains, moqueurs, affirment « il ne viendra jamais ». Depuis les temps anciens, on le répète sans que rien ne change. Et le texte ajoute, ils veulent ignorer volontairement cela. Et le texte poursuit en affirmant que Dieu ne veut qu'aucun périsse, mais que tous arrivent à la repentance. On ne peut l'exprimer plus clairement. Il est la volonté de Dieu que chaque être humain soit sauvé. Telle est sa volonté. Et pourtant, sa volonté s'accomplit-elle toujours? Jésus lui-même, dans le sermon sur la montagne, a déclaré que beaucoup emprunteraient la large porte qui mène à la perdition, tandis que peu choisiraient la porte étroite qui conduit à la vie éternelle. Autrement dit, Jésus a annoncé que la majorité refuserait le salut qu'il offre, alors même que sa volonté demeure que tout soit sauvé. 2. La souveraineté de Dieu et notre autorité de choisir. Si la volonté de Dieu s'accomplissait automatiquement, alors tous les hommes seraient sauvés. Mais ce n'est pas le cas. La volonté de Dieu ne s'impose pas de manière mécanique, car il nous a donné l'autorité et le pouvoir de choisir. Deutéronome 30, verset 19 déclare « J'en prends aujourd'hui à témoin contre vous le ciel et la terre. J'ai mis devant toi la vie et la mort, la bénédiction et la malédiction. Choisis donc la vie, afin que toi et ta descendance vous viviez. » Dieu nous a confié ce choix. Il nous a donné une volonté libre. Il ne nous contraint pas à accomplir ce qu'il désire. C'est pourquoi l'Écriture nous avertit dans Jacques 4, verset 7 « Soumettez-vous donc à Dieu, résistez au diable et il fuira loin de vous. » Ce verset démontre clairement qu'il y a des choses qui viennent de Dieu auxquelles nous devons nous soumettre et d'autres qui viennent de l'ennemi que nous devons combattre et repousser. Si Dieu contrôlait souverainement tout, alors résister à la maladie, à la pauvreté, à la dépression ou à tout autre mal reviendrait à résister à Dieu lui-même, si tant est qu'il en était l'auteur. Or, ce n'est pas le cas. Voilà pourquoi un enseignement erroné sur la souveraineté de Dieu est si dangereux. Oui, je crois en la souveraineté de Dieu, si l'on entend par là qu'il est tout-puissant et qu'il possède toute autorité. Mais la vérité, c'est qu'il a délégué une part de cette autorité à l'homme. Enseigner que Dieu contrôle absolument tout rend les croyants passifs, les amène à se résigner face aux circonstances et ouvre la porte à Satan pour les détruire. Permettez-moi d'illustrer cela par un témoignage personnel. J'ai grandi dans une dénomination où l'on enseignait que Dieu était souverain au sens où il contrôlait absolument tout et que rien n'arrivait sans que cela ne soit sa volonté. Et c'est ainsi que je me suis retrouvé un jour à participer à une conférence où j'entendis un homme enseigner un message intitulé « Satan est le messager de Dieu ». Selon lui, Satan serait semblable à un chien tenu en laisse, incapable d'aller plus loin que ce que Dieu lui permet. Ainsi, disait-il, si l'ennemi t'attaque par la maladie, la pauvreté ou toute autre épreuve que tu pourrais attribuer au diable, ce ne serait, en réalité, que parce que Dieu l'aurait permis. Autrement dit, Dieu se servirait du diable pour attirer ton attention. C'est exactement ce que bien des chrétiens croient encore aujourd'hui, mais c'est une fausse doctrine. À l'époque, je n'en savais pas plus. J'avais 18 ans et j'ai rapporté cet enseignement à une jeune fille que je fréquentais. Nous n'étions pas officiellement fiancés, mais nous en parlions déjà. Je lui ai donc donné cet enseignement. L'un des exemples rapportés dans ce message concernait un lycéen très introverti, incapable de témoigner ouvertement de sa foi auprès de ses camarades, notamment ceux avec qui il jouait au football. Désespéré, il pria Dieu de lui donner un cancer, pensant qu'en affrontant la mort avec courage et une vision positive, il pourrait ainsi être un témoin puissant auprès de ses amis. Mais ce genre de prière n'a rien de spirituel. Je peux l'affirmer, Dieu n'a pas exaucé la prière de ce garçon, mais le diable, lui, s'est empressé d'y répondre. Lorsqu'on cesse de résister à Satan et qu'on lui ouvre la porte en demandant, comme dans ce cas une maladie, il s'empresse d'en profiter. Le jeune homme développa une leucémie dès le lendemain et finit par mourir. Cependant, à ses funérailles, quatre de ses amis donnèrent leur vie à Christ. À l'époque, je n'avais pas le discernement nécessaire. J'ai cru à cet enseignement, comme beaucoup de croyants qui entendent encore que Dieu contrôle tout. Je l'ai rapporté à cette jeune fille avec qui j'étais engagé officieusement. Convaincue que c'était juste, elle pria la même prière. Et sais-tu quoi? Le lendemain matin, elle se réveilla atteinte de leucémie. J'ai été appelé sous les drapeaux et envoyé au Vietnam. J'ai obtenu une permission d'urgence pour rentrer. Sa mère avait informé la Croix-Rouge que nous étions fiancés, ce qui n'était pas vraiment officiel, mais c'est ce qu'ils ont dit. Et on m'a donc accordé cette permission. Je suis revenu et je l'accompagnais à l'hôpital lorsqu'elle a fait une hémorragie. Elle s'est étouffée, étranglée par son propre sang, et est morte. Nous sommes restés là pendant 2 heures, convaincus que Dieu allait la relever. Elle n'est pas revenue à la vie. On en est même arrivé à nous menacer d'appeler la police pour nous expulser de la chambre afin qu'ils puissent emporter le corps et l'emmener ailleurs. À ses funérailles, 4 personnes ont donné leur vie à Christ, car elle avait une espérance rayonnante, elle aimait le Seigneur et n'avait pas peur. Mais tu sais quoi? Ce n'était pas l'œuvre directe de Dieu. Ce n'était pas Dieu. Je suis donc reparti pour le Vietnam. Environ 2 ans plus tard, à ma libération, j'étais fiancé à Jimmy. 3. Vaincre la peur et les faux enseignements. Nous devions nous marier dans quelques jours lorsque le prédicateur qui avait tenu le message sur Satan, le messager de Dieu, est venu tenir une réunion dans notre église. Il m'a pris pour cible et a commencé à m'annoncer que Dieu allait me plonger dans le coma et que je resterais en état végétatif pendant 8 ans, que c'était ainsi que Dieu allait me briser et m'utiliser. Comme par hasard, j'ai fait plusieurs rêves très pénibles, visiblement démoniaques. Je me réveillais en sang, comme si Satan m'avait attaqué, mais j'ai résisté à cette peur. On me prophétisait la mort, j'ai réprimandé ces choses comme étant d'origine diabolique. Je suis allé à plus de 200 miles de chez moi et me suis retrouvé dans un Dairy Queen. Une femme venue de Houston que je n'avais jamais vue auparavant et qui habitait à 4 ou 5 heures de route s'est approchée de moi. Elle a commencé à citer le livre de Job. Dieu parle tantôt d'une manière, tantôt d'une autre. Il n'en tient pas toujours compte. Il parle dans un songe, dans une vision de la nuit, lorsque les hommes sont plongés dans le sommeil. Puis elle m'a dit, « Tu pensais que ces rêves venaient du diable. » Il prétendait que ces rêves venaient de Dieu. Rien que l'idée fit dresser tous les cheveux sur ma tête. Peu avant mon mariage avec Jimmy à l'époque où l'on devait obligatoirement passer une analyse sanguine pour obtenir le permis, on découvrit que j'avais une jaunisse bénigne. Sans danger sauf si je ne respectais pas l'immobilité complète sur le dos. La semaine précédant nos noces, on me conseilla formellement de rester complètement allongé et de ne rien faire pendant 6 semaines. Or, je gagnais ma vie en coulant du béton. J'ai refusé de m'arrêter et je suis retourné au travail. Les médecins m'avaient pourtant prévenu. Sans repos total, je risquais le coma, voire la mort. Tous ces éléments se sont mis à converger les rêves troublants. La femme inconnue qui m'avait parlé en citant Job et le prédicateur qui affirmait que Satan n'était qu'un messager de Dieu et qui me prophétisait un coma. Ne connaissant pas la parole à l'époque, je me suis laissé submerger par cette parole. Je me souviens que Jimmy et moi sommes allés dîner avec ce prédicateur et le pasteur. Il devait y avoir une douzaine de personnes autour de la table. Lui ne cessait de répéter que j'irais en coma, que Dieu allait me briser, que j'allais rester, comme un légume, pendant 8 ans. Ignorant encore les Écritures, j'étais prêt à m'y soumettre en me disant « Si telle est la volonté de Dieu, je m'y plierai. » Mais le diable a l'habitude d'en rajouter. Si c'était simplement arrêté là, il m'aurait peut-être réduit au silence et enterré ma vocation. Il voulait anéantir ma vie et étouffer tout ministère naissant. Ce même homme poussa l'exagération plus loin en prenant son propre cas comme exemple. Il prétendait souffrir de cette maladie incurable et n'être guère fonctionnel. Pire, il disait que Dieu l'avait placé. À jeûne, des Écritures pendant 8 ans qu'on lui avait interdit d'ouvrir la Bible sauf pour prêcher. Moi, jeune et peu instruit, je n'étais pas encore assez avisé pour contester cela. Pourtant, la parole dit autre chose. On doit méditer cette loi jour et nuit, ne jamais la laisser s'éloigner de nos yeux, et la liste des commandements bibliques est longue. Point à un moment où il prononça ces paroles. Ce fut comme si une lumière s'était allumée en moi. Je suis immédiatement. Ceci n'est pas Dieu. Je me souviens que Jimmy et moi nous sommes levés devant le pasteur, devant ce prédicateur et devant les anciens de l'église. J'ai déclaré, je réprouve cela au nom de Jésus. J'annule toutes ces paroles. Je résiste au diable. Jacques 4, verset 7. Résistez au diable et il fuira loin de vous. Je suis sorti de ce lieu. J'ai quitté cette assemblée et j'ai dit, je ne veux rien avoir à faire avec un enseignement qui m'imposerait un jeûne de la parole pendant 8 années. Et je crois que si je n'avais pas agi ainsi, j'aurais probablement sombré dans le coma. Ces choses se seraient réalisées, mais seulement si j'avais accepté et avalé ces mensonges. Mes frères et sœurs, je vous le dis, on nous a menti. On nous a enseigné des choses qui ne viennent pas de Dieu. Cette doctrine, telle qu'on la présente dans certaines traditions religieuses, de la souveraineté de Dieu, où rien ne se produirait sans que Dieu l'ait voulu ou permis, comme si Satan n'était qu'un chien tenu en laisse par lui, est une fausseté. On prétend que Dieu laisserait Satan vous combattre. Je rejette cela de toutes mes forces. C'est un mensonge qui nie l'autorité du croyant. Car lorsque Dieu nous a confié son autorité, il a volontairement limité la sienne sur certains aspects, faisant de nous des intendants souverains sur la terre. Il ne manipule pas notre existence comme un joueur déplaçant des pions sur un échiquier, imposant sa volonté sans notre accord. Non, il nous a donné des choix. Voilà pourquoi il est écrit en Deutéronome 30, verset 19. « Je prends aujourd'hui à témoin contre vous le ciel et la terre. » J'ai mis devant toi la vie et la mort, la bénédiction et la malédiction. Choisis donc la vie, afin que toi et ta descendance vous viviez. C'est un choix limpide, vie ou mort, bénédiction ou malédiction. Et, pour que personne ne se trompe, Dieu donne lui-même la réponse. Choisis la vie. Il nous laisse donc la responsabilité de décider. Réfléchissez. Croyez-vous vraiment que Dieu contrôle chaque aspect de votre vie au point de vous priver de votre libre arbitre? Qui d'entre nous n'a jamais ressenti l'appel de Dieu dans une direction, mais pour une raison ou une autre, a choisi le chemin opposé. Nous l'avons tous fait. Et lorsque ce choix nous a conduit à l'échec, à la douleur et au regret, nous savions au fond que Dieu nous avait montré une autre voie. Pourtant, il ne nous a pas forcés. Il nous a laissé choisir. Nous ne pouvons pas prétendre que Dieu nous contrôle à 100%. Et si Dieu ne te contrôle pas entièrement, qu'est-ce qui te fait croire qu'il contrôle complètement tout le monde et toutes choses à 100%? À mon sens, cette fausse doctrine sur la souveraineté, celle qui affirme que tout ce qui arrive est directement voulu ou permis par Dieu, est la plus nocive au sein du corps du Christ. Pourquoi? Parce qu'elle rend passif. Elle pousse à l'acceptation résignée. Si j'ai un cancer, c'est que Dieu l'a permis. Je dois l'endurer et en tirer une leçon. Certes, on peut apprendre des épreuves et en tirer des enseignements salutaires. Je ne le nie pas. Mais rejeter la responsabilité sur Dieu conduit souvent à ne pas résister au mal, pire encore, à résister à Dieu lui-même quand on voudrait le chasser. Permets-moi d'illustrer cela par un souvenir. Un jour, je chargeais des madriers au Texas. Par une chaleur écrasante, plus de 100 degrés, mon fils d'un an m'accompagnait. Il adorait ses gros camions et je refusais de le laisser monter dans la cabine à cause de la chaleur. Il courait partout dans la poussière. Finalement, épuisé, il voulait faire sa sieste par terre. Le sol était sale et il transpirait. S'il se couchait là, il se salirait. Je l'ai donc installé dans la cabine du camion pour qu'il puisse s'allonger et dormir en faisant descendre les vitres à cause de la chaleur. Une fois installé, il reprit vie. Il se penchait à la fenêtre, regardait dans le rétroviseur et me faisait signe pendant que je chargeais. Je lui ai répété plusieurs fois « Allonge-toi, il faut dormir ». Finalement, je l'ai même grondé et donné une légère tape pour qu'il obéisse. Je lui ai encore dit « Ne te penche pas à la fenêtre, tu pourrais te blesser ». Mais il se redressa, désobéissant. Il se pencha tellement pour m'apercevoir qu'il tomba hors du camion. La cabine étant haute plus de 6 pieds, il heurta la marche d'accès à l'œil puis retomba sur la tête. Il aurait pu se casser la nuque ou perdre un œil. Il gisait par terre en pleurs. Je le pris dans mes bras, priai pour lui. Quand il se calma enfin, je lui dis « Joshua, je t'avais bien averti. Si tu m'avais obéi, cela ne te serait pas arrivé. » J'ai transformé sa douleur en leçon. Je l'ai repris, je l'ai remis dans la cabine du camion. Et devine quoi? Il s'est allongé et s'est endormi. J'ai fait de ce qui lui était arrivé un enseignement. Mais si le garçon avait été comme beaucoup de chrétiens, il serait allé raconter à tous ses amis. Mon père est si spirituel qu'il m'a poussé hors de la cabine. Je me suis blessé à l'œil et à la tête. J'aurais pu me casser la nuque, c'est Dieu qui m'a fait ça pour m'apprendre l'obéissance. Non, j'ai tiré une leçon de la situation pour lui enseigner l'obéissance, mais je n'ai pas provoqué l'accident. Dieu peut utiliser les événements qui nous arrivent pour nous instruire. Tu peux te cogner la tête contre un mur et apprendre par la douleur. Ça fait mal, ne recommence pas. On peut apprendre par les coups du sang pour autant attribuer à Dieu la cause directe de chaque malheur. Aller chercher l'expérience par soi-même n'est pas nécessaire pour comprendre. Il est possible d'apprendre des erreurs des autres. Mais accuser Dieu de tout est une grave erreur. Sais-tu que si quelqu'un avait cru que c'était moi qui avais poussé Joshua hors du camion pour lui enseigner l'obéissance, les autorités m'auraient poursuivi pour maltraitance et auraient pu me retirer mon enfant? Et pourtant, on impute constamment à Dieu ce genre de choses. Nous le lisons même dans nos contrats d'assurance. Hors d'un cas de force majeure, tremblement de terre, ouragan, tornade, comme si Dieu était l'auteur de ces calamités. Dieu n'est pas l'auteur des maux qui t'arrivent. Il y a un ennemi. Nous sommes engagés dans une bataille spirituelle et Dieu t'a donné de l'autorité. Je n'en suis qu'au début de cet enseignement et j'irai beaucoup plus loin. Mais il te faut d'abord reconnaître qu'il y a des domaines placés sous ta responsabilité, des choses que Dieu n'a pas contrôlées ni provoquées. Si tu te contentes d'aller implorer Dieu pour qu'il règle tout sans agir, souviens-toi qu'il est lié à sa parole et qu'il ne la viole pas. Soumettez-vous donc à Dieu. Résistez au diable et il fuira loin de vous. Si vous ne résistez pas au diable, si vous vous soumettez à ses influences, si vous les accueillez en pensant que c'est Dieu qui provoque les difficultés dans votre vie, alors Satan prendra le dessus sur vous. Il profitera de votre passivité et tirera avantage de votre manque de discernement. Il est essentiel de comprendre que Dieu est la source de toute autorité. Mais il a délégué cette autorité et ce pouvoir à chacun de nous. Tant que vous ne l'exercez pas, Satan ne fuira pas. Il ne reculera que face à votre résistance, utilisant l'autorité et le pouvoir que Dieu vous a confié. Information sur le produit, l'autorité du croyant. Maîtrisez l'autorité du croyant et vainquez l'ennemi. Ces outils sont conçus pour vous enseigner le pouvoir d'exercer votre autorité et de vaincre l'ennemi dans votre vie. Point, vous avez été créé avec un dessein, écrit dans le cœur de Dieu bien avant votre naissance. Il vous appelle à le découvrir. Vous êtes né pour un temps comme celui-ci. Pour devenir disciple, laissez ce monde derrière vous et le suivre. Vous avez été conçu pour accomplir un destin unique que vous seul pouvez réaliser. Allez donc et faites de toutes les nations des disciples, les baptisant au nom du Père, du Fils et du Saint-Esprit, et enseignez-leur à observer tout ce que je vous ai commandé. Et voici, je suis avec vous tous les jours, jusqu'à la fin du monde. Nous voulons vous aider à connaître Dieu, expérimenter son amour inconditionnel et être équipé et habilité pour devenir un changeur du monde. Merci d'avoir suivi l'épisode 02 de notre série sur l'autorité du croyant. Ce n'est que le début d'un voyage profond où la parole de Dieu équipe, fortifie et transforme des vies. Merci.
1: 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Que ces enseignements produisent en chacun de nous une foi plus ferme, une assurance renouvelée et une vie chrétienne remplie de victoire et d'impact. 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

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Chers amis auditeurs, nous vous espérons tous en bonne santé. Que votre journée soit des plus prospères. Le bonheur chez soi, n'est-ce pas le rêve de tous? Cette émission est destinée à tous ceux qui s'intéressent aux problèmes de la famille. Le bonheur vrai, authentique, durable, ça existe.

0: Amis auditeurs, salut, c'est un réel plaisir pour nous de vous retrouver à notre magazine Le Bonheur chez soi. Pour notre rendez-vous de ce jour, nous avons une invitée spéciale du nom de Madame Da Justine. Bonjour Madame.
1: Bonjour Pasteur. Bonjour chers amis auditeurs.
0: Chers amis, avant de continuer notre introduction, nous allons vous permettre de vous installer au son de cette belle mélodie.

0: Chers auditeurs, comme je le disais tantôt, nous sommes à notre magazine Le Bonheur chez soi. Et comme on le dit, un corps sain loue mieux le Seigneur. Aujourd'hui, nous allons parler de santé. Et pour ce faire, nous avons une invitée spéciale, Madame Nda Justine, qui est une professionnelle parce qu'elle est sage-femme. Bienvenue, Madame Nda.
1: Merci, pasteur.
0: Nous sommes au studio et aujourd'hui, nous avons le privilège de vous avoir avec nous pour donner des conseils à nos auditeurs pour que leur famille se porte mieux. Est-ce que vous pouvez vous présenter un peu à nos auditeurs?
1: Oui, cher ami auditeur, je suis Madame Nda Justine. Je suis mariée depuis 30 ans, j'ai 7 enfants, 0 petit-fils encore, mais ça viendra par la grâce de Dieu.
0: Ah, c'est vraiment merveilleux d'entendre que vous êtes mariée depuis 30 ans, parce que c'est pas donné à tout le monde, c'est que vous êtes déjà une mère d'expérience et vous avez beaucoup de choses à nous apporter ce matin.
1: Par la grâce de Dieu, il y en a vraiment.
0: Chers amis auditeurs, aujourd'hui nous partagerons avec vous comme sujet la santé de la famille. Lorsque nous lisons Genèse chapitre 2 verset 18, il est dit « Il n'est pas bon que l'homme soit seul ». Donc Dieu ayant vu que Adam ne pouvait pas être épanoui seul, il a décidé de créer Ève. Puisque nous parlons de la santé de la famille, est-ce que dans la santé de la famille, l'homme et la femme ont des rôles spécifiques que chacun doit jouer?
1: Oui, pasteur, il y a un très grand rôle que le mari ou alors l'homme doit jouer et le rôle spécifique aussi de la femme. Parce que si les deux ne font pas ce travail ensemble, ça ne peut pas bien marcher dans la famille. C'est pour ça que nous avons besoin des deux, de monsieur et de madame, pour que ça puisse bien fonctionner, pour que les enfants ou toute la famille soient en bonne santé.
0: Et nous allons tout à l'heure toucher les points essentiels. La santé est capitale pour une bonne relation spirituelle avec Dieu.
1: Très, très, très important. C'est pas seulement avec Dieu, même avec le voisinage. Parce que si nous essayons de définir ce que c'est que la santé, le monde définit comme un état de bien-être social, mental, psychique, physique, mais nous aussi, nous ajoutons spirituel. Parce que si tu as des problèmes avec ton voisin, tu n'es pas en bonne santé.
0: Donc, la santé va avec le spirituel. Nos auditeurs doivent comprendre cela.
1: La santé va avec le spirituel.
0: Donc, celui qui veut bien louer Dieu, bien prier, avoir une bonne relation avec Dieu, il doit veiller sur sa santé.
1: Sa santé. Comme le dit la Bible, notre corps est le temple du Saint-Esprit. On ne peut pas louer Dieu si on est malade.
0: Merci de planter les deux corps. Ceci étant dit, quel est le rôle de l'homme dans la santé de la famille?
1: Le rôle de l'homme, le monsieur, je vais l'appeler ainsi, a un rôle très, très, très, très important. Il a un rôle affectif d'abord, parce que il doit affectivement soutenir sa famille. Il a un rôle financier qu'il doit jouer. Il a un rôle avant-gardiste, si on peut le dire, dans la famille. Donc, le rôle du monsieur, de l'homme, est très, très, très important.
0: Madame Nda, avec votre expérience et aussi votre profession sage-femme, depuis combien de temps vous exercez ce métier?
1: J'exerce le métier depuis presque 15 ans déjà.
0: Donc avec 15 ans, vous avez déjà beaucoup de choses à nous apporter.
1: Oui, j'ai fait sortir beaucoup de têtes.
0: Ok. Donc vous disiez tantôt que l'homme a un rôle affectif au niveau de l'affection.
1: Oui.
0: Donc la santé d'abord, ce n'est pas le manger, le boire. Donc qu'est-ce que vous pouvez nous dire concernant l'affection?
1: L'affection que le monsieur apporte à la maison, d'abord il doit être l'ami de ses enfants.
0: Ok.
1: Le papa doit être l'ami de ses enfants, l'ami de sa femme. Avant d'être, par exemple, comment le protecteur, avant d'être, comment je dirais ça, celui qui va donner des ordres, il doit d'abord être l'ami, dont le rôle affectif est très important. Parce que dans le plan psychique, si madame n'est pas dans des conditions qu'il faut, qu'elle sente qu'elle a le soutien de son mari, elle peut pas bien jouer son rôle. Donc, l'affection est vraiment très importante.
0: Donc, déjà, en tant que sage-femme, vous savez que déjà la femme qui est enceinte, elle a besoin d'être dans certaines dispositions. Donc, à ce niveau, quel est le rôle que l'homme doit apporter?
1: Oh, son rôle, ce serait de lui chanter des berceuses, de la couver, de la garder, parce qu'elle porte un être en elle. Vous savez, dans le ventre, l'enfant sait quand il est aimé et quand il n'est pas désiré. Vous savez, chez nous, on a des grossesses qui ne sont pas désirées. Et ça se sent dans la santé même de la femme. Il y a des femmes qui passent tous les 9 mois à l'hôpital parce que la grossesse n'a pas été désirée. Et peut-être parce qu'elle a des petits problèmes avec son mari. Mais quand on est bien dans sa tête, elle se sent bien, elle va supporter la grossesse n'est pas une maladie. Donc elle va se sentir bien, elle va gérer la maison, tout sera au parfait. Et l'enfant qui va naître, il sera différent aussi.
0: Donc déjà, même avant même de penser à une grossesse, monsieur doit veiller à ce que madame se sente bien dans la tête, bien dans le corps et
1: tout
0: même en esprit.
1: Fait.
0: Et vice-versa.
1: Et vice-versa.
0: L'homme aussi doit bien se sentir.
1: Ça ne devrait pas être un hasard qu'on se retrouve en train de... Ouais, non, ça ne devrait pas être un hasard. Ça se prépare. Et tout ça, c'est ensemble qu'on se prépare pour que cet être qui va sortir là soit dans de bonnes mains, qui sorte dans de bonnes conditions.
0: Donc déjà au niveau affectif, nous voyons déjà qu'en amont, avant même que la grossesse se positionne, monsieur doit veiller à ce que madame se sente bien dans son corps et dans son esprit.
1: Dans sa tête.
0: Et maintenant, quand l'enfant aussi se positionne et qu'il sort, monsieur aussi doit veiller encore au niveau de l'affection, etc., apporter beaucoup d'amour.
1: Et beaucoup de tendresse.
0: Nous espérons que nos auditeurs qui nous suivent prennent déjà bonne note pour corriger déjà ce qu'on a raté ou améliorer ce que déjà nous faisons. Vous avez touché également un autre point, le point finance. Qu'est-ce que les finances ont à voir avec la santé? La santé, bon.
1: La santé, maintenant, c'est d'argent, hein. Avant, nos parents utilisaient les herbes, maintenant, c'est plus ça. Puisque si on veut être en bonne santé, on doit bien manger. On doit être dans des conditions de vie qui nous permettent d'être à l'aise, d'être bien, quoi. Dans sa tête, dans son corps, dans son environnement. Tout ça compte. L'argent, c'est important aussi.
0: Donc,
1: ça.
0: L'argent pour pouvoir à une bonne alimentation.
1: À l'alimentation, à l'éducation.
0: À l'éducation.
1: À la santé, nous sommes en train de parler. Parce que si on est enceinte, en exemple, si madame est enceinte, il faudra bien qu'elle fasse cette consultation prénatale.
0: Juste.
1: Voilà, donc ça a besoin d'argent.
0: Et même l'enfant, s'il ne se sent pas bien.
1: L'enfant, s'il ne se sent pas bien, il doit aller à l'hôpital.
0: Est-ce que le rôle de l'homme se limite à cet aspect-là? Affection, tendresse,
1: finances? Non. On ne peut pas dire que ça. S'il y a d'autres éléments, même spirituellement, il doit jouer son rôle en tant que prêtre de la famille. C'est lui qui doit rassembler la maison pour dire c'est le moment d'élever une prière pour dire merci à Dieu à la maison. Donc, ça ne s'arrête pas seulement au niveau de financier, au niveau affectif. Donc, son rôle est étendu.
0: Donc, même au niveau des loisirs, des activités récréatives, il doit aussi créer aussi cet environnement, ce cadre-là, pour que les enfants puissent mieux s'épanouir, du moins toute la famille.
1: Oui, c'est pour ça qu'on dit que le papa doit être l'ami de ses enfants. Il doit être un ami parce qu'il va jouer avec eux. C'est papa qui doit montrer aux enfants avec quoi ils doivent jouer, quoi. Des jeux qui vont les amener à grandir. Voilà.
0: Merci, Madame Da, pour cette première partie de développement de votre thème, la santé de la famille, précisément le rôle de l'homme, pour permettre à nos auditeurs de déjà digérer ou méditer déjà sur ce que vous venez de donner comme conseil. Nous allons repartir en musique.

0: Bien-aimés auditeurs, nous sommes de retour au studio et nous avons comme sujet aujourd'hui la santé de la famille et la personne ressource pour nous aider à bien comprendre ce thème, rien d'autre que Madame Da Justine, sage-femme de profession, mariée depuis 30 ans avec 7 enfants à son compteur. Et nous avons déjà touché le rôle de l'homme dans le contexte de la santé de la famille. L'homme qui doit apporter assez d'affection, assez de tendresse et aussi pourvoir aux besoins de la famille pour une bonne alimentation, une bonne éducation et aussi le côté spirituel que l'homme doit aussi prendre en compte. Nous sommes maintenant avec le rôle que la femme doit aussi jouer dans le contexte de la santé de la famille. Madame Da, qu'est-ce que vous avez à dire à ce sujet?
1: Je dirais que si une femme voudrait avoir une famille en bonne santé, avoir des enfants en bonne santé, c'est à elle de tout faire pour qu'ils soient en bonne santé. Parce que c'est elle qui joue le rôle primordial. Si elle voudrait les envoyer à l'hôpital tous les jours, elle peut le faire. C'est pour cela que je voudrais demander à mes sœurs de faire très très attention à la nourriture, de faire très attention aux enfants et de faire très attention au foyer. Parce que c'est la maman qui conditionne même l'humeur parfois dans les familles. C'est la maman qui la conditionne. Le rôle de la femme est vraiment très, très, très, très important.
0: Est-ce qu'on peut toucher certains points même du rôle de la femme? Il est vrai, tout à l'heure, vous parliez de l'affection que l'homme doit apporter. Est-ce que c'est l'homme seul au niveau de la santé de la famille qui doit apporter de l'affection? La mère n'a pas d'affection à apporter?
1: Si, la maman a de l'affection, double affection. Elle doit le porter d'abord au papa et puis ensuite aux enfants aussi. Elle, c'est double affection qu'elle doit apporter à la maison. C'est pour ça que dans son être, elle doit être bien dans tout son être entier. Sinon, elle ne pourra pas jouer tout ce rôle-là.
0: Donc, au niveau de l'alimentation, elle doit veiller à ce que la famille consomme
1: Soit de
0: soit
1: bonne
0: qualité
1: qualité
0: et
1: et
0: équilibrée.
1: équilibrée. Une alimentation équilibrée et surtout de bonne qualité.
0: Est-ce qu'à ce point, vous pouvez donner quelques conseils, un peu orientation, pour aider un peu nos auditrices qui nous suivent déjà?
1: Oui, quand on parle d'une alimentation équilibrée, équilibré là, ça veut dire qu'on doit avoir un peu de tout sur la table. On doit avoir des couleurs, le vert, le rouge, le jaune. On doit pas être dans la monotonie de ah, maman faisait comme ça, attaquer poisson. Non, non, non. On doit avoir des couleurs sur la table. Beaucoup de fruits, beaucoup de crudités. Il y en a qui pensent que non, si je mange la banane, ça donne les verts. On mange la mangue, on suce la mangue, ça donne des verts. Non. Au contraire. Il faut avoir beaucoup de fruits sur la table. Il y a des fruits, il y a des crudités et il y a de la bonne nourriture. Il faut acheter de la bonne nourriture. Si c'est du poisson, il faut acheter du bon poisson frais. Puis maintenant, venir mijoter pour que la famille soit en bonne santé.
0: Et au plan spirituel, quel rôle aussi la femme peut jouer? Il est vrai, l'homme est le prêtre de la maison, mais la maman, lorsque nous prenons le contexte juif ou dans nos cultures, la maman est en charge de l'éducation des enfants. Donc
1: Oui,
0: ici, là aussi, au niveau de la santé.
1: elle en charge de l'éducation des enfants spirituellement aussi. Elle, je peux dire quoi? Elle seconde le mari. Avant de préparer, elle prie. Elle est avec, elle rassemble les enfants, nous allons prier, même si papa est en retard, ils vont prier. Avant de faire la cuisine, elle doit prier. Avant même je sais pas, donner le bain à son enfant. Seigneur, je vais laver le bébé, permets que tout se passe bien. Parce qu'on a vu des mamans qui ont noyé les enfants. Elles ont noyé les bébés dans leur bassine. Tout cela est pris en compte. C'est pour ça que j'ai dit que le bien-être de la maman, monsieur doit l'aider. Quand elle sait qu'elle est aimée par son mari, que son mari l'affectionne, le reste viendra. Elle va faire bien son travail.
0: Veiller à ce que les enfants sentent que leur mère est aussi une amie pour eux. On a vu
1: Oui.
0: ça avec l'homme, mais la femme aussi également doit être une amie.
1: Elle est leur amie, leur camarade, avec qui, parce qu'ils passent beaucoup plus de temps ensemble par rapport au papa. Donc, c'est une amie aussi.
0: Ok. Merci, Madame Nda, pour toutes ces explications, tous ces apports que vous nous faites découvrir au sujet de la santé de la famille. Est-ce qu'en dehors du rôle de l'homme et du rôle de la femme, est-ce qu'il y a d'autres éléments que nous pouvons aussi découvrir avec vous pour aider la famille à jouir d'une bonne santé?
1: Si, Vous savez que la famille est le fondement de toutes les sociétés. Donc, la société là, dans une société, il y a les répartitions de tâches. Si chacun fait son travail, papa, ton travail c'est de comme ça, comme ça, comme ça, maman pour toi, pour toi, pour toi, il n'y aura pas embouteillage. Non seulement il n'y aura pas embouteillage, tout va aller, tout va concorder et tout va aller pour le mieux.
0: Merci, Madame Da Justine. Il est vrai, vous avez mis l'accent sur le rôle de l'homme et de la femme pour la santé de la famille. Mais qu'en est-il du sport? Est-ce que c'est individuellement qu'il faut le faire ou en famille même, on peut créer un cadre pour faire l'exercice physique?
1: Oh, en famille, on crée un bon cadre. Moi, par exemple, j'ai une équipe de handball. Le handball, ça se joue à 7. Donc, ça veut dire que moi, je suis gardien de but et puis le capitaine, c'est le papa. Et puis, les enfants sont les joueurs. On peut faire avec la femme. C'est le papa qui doit apprendre aux enfants à pousser le premier ballon, à devenir des Drogba, des Messi, des Eto. C'est papa qui doit apprendre ça aux petits garçons et aux filles aussi. Donc, le sport, ça se fait très bien en famille. Et c'est même quelque chose qu'on doit introduire dans la famille pendant les loisirs.
0: Ah, merci, Madame Da Justine. Ce fut pour nous un réel plaisir pour nous de vous avoir au studio pour partager ces riches et précieux conseils pour les familles qui nous suivent. Et nous sommes arrivés au thème de notre rendez-vous de ce jour. On aurait voulu avoir plus de temps avec vous, mais le temps qui nous est imparti tire à sa fin. Quel est le dernier conseil que vous avez pour les familles qui nous suivent?
1: Je voudrais vous dire merci de m'avoir invité. Le dernier conseil, je voudrais qu'on sache que dans la société, si on a de bonnes familles, on aura de bonnes personnes. La maman de Barack Obama, elle n'a pas fait un concours pour que son fils soit président de la République. C'est l'éducation qu'elle a inculquée à son enfant. C'est la nourriture qu'elle lui a donnée de la bonne qualité. C'est les sports et tout ce que nous avons parlé qui ont été mis ensemble. C'est pour ça que nous avons eu un Barack Obama. Chacun de nous peut avoir Barack Obama, un président de la République dans sa famille. Il suffit seulement d'y mettre son vouloir et un peu de soin. Et nous avons des Barack Obama.
0: Merci beaucoup, Madame Da Justine. Chers amis auditeurs, nous voici au thème de notre rendez-vous de ce jour. C'était Pasteur Tano Salomon pour Radio Mondiale Adventiste qui recevait pour vous Madame Da Justine, sage-femme de profession, mariée depuis 30 ans et avec 7 enfants à son compte, qui nous donnait des conseils pour que nos familles se portent mieux. Merci et au revoir pour la suite de cette série.
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Certainement entre midi et deux, et de reprendre encore à nouveau avec la méditation, de rentrer le soir et de reprendre avec un temps de cantique, un temps de louange. Frères et sœurs, tout ce que nous courons après, la voiture, l'argent, les maisons, tout cela concourt à notre perte et tout cela est placé. Nous marchons comme l'âne qui avance par la carotte. Le dévoreur nous présente toutes ces choses. Or, la parole de Dieu dit chaque jour suffit sa peine. Ce que tu vas recevoir, si tu es en tant que véritable enfant de Dieu, le Seigneur te le donnera. On peut lire dans le livre Jean 3, verset 27. Un homme ne peut recevoir que ce qui lui a été donné depuis le ciel. C'est le ciel qui valide ton véhicule et que tu le reçois sur cette terre des hommes. C'est le ciel qui valide les enfants qui doivent aller à l'école et qui te donnent les moyens et puis toi tu les as ici. Mais le monde nous a vendu quelque chose de contraire et nous pensons que c'est grâce à nos efforts, grâce à ce que nous faisons, grâce au temps que nous courons après toutes ces choses-là et que nous l'obtenions. Le véritable enfant de Dieu, le chrétien, trouve le temps pour son Père. Il trouve le temps pour son Père, pour venir au devant de Dieu, au devant du Dieu vivant, de notre Seigneur, que nous appelons affectueusement le Père. Il vient devant le Père et il crie au Père. Il a le temps pour son Père, afin de pouvoir venir devant sa face et mettre toutes choses en pratique. Trouver le temps pour pouvoir jeûner. Trouver le temps pour pouvoir lui adresser des paroles de remerciement. Trouver le temps afin de venir devant sa face. Et également, afin d'être là et de porter et poser les fondements de sa vie. Présenter au Père tout ce que nous devons faire. Présenter au Père tout ce qui nous intrigue, tout ce que nous souhaitons. Trouver le temps pour pouvoir parler. Mais notre temps est partagé entre nos divertissements, notre famille, notre travail, et c'est fini. Lorsque nous rentrons épuisés après avoir couru après le monde et les biens du monde, à peine si nous pouvons passer 10 minutes dans sa présence. Et lorsque même nous avons le temps et que nous sommes seuls en voiture, au volant de nos véhicules, qu'est-ce du genre de musique nous écoutons? Nous sommes là à écouter des musiques qui viennent du monde. Nous sommes là et on rentre dans nos véhicules. Et quand on est assis dans les véhicules, on est étonné de ce qu'on entend. On entend jouer des musiques païennes que même des personnes du monde qui sont censées refusent que leurs enfants écoutent. Et c'est ce qui joue chez nous à la maison. C'est ce qui joue chez nous dans notre voiture. C'est ce que nous fredonnons à longueur de journée. Oh frère, la Bible déclare dans le livre de 1 Corinthiens, chapitre 10, verset 31. Ainsi que vous mangez, que vous buviez, bref, quoi que ce soit que vous fassiez, faites tout pour la gloire de Dieu. Frère, est-ce que le temps que tu passes à écouter ces musiques immondes qui n'honorent pas le royaume des cieux, qui n'honorent pas le ciel, ces musiques qui appartiennent aux dévoreurs, ces musiques qui sont inspirées du monde des ténèbres, quoi que vous fassiez, faites-le pour la gloire de Dieu. Est-ce que le temps que tu le passes à le faire, est-ce que ce temps-là, oh frère, peut te permettre de pouvoir être devant la présence de Dieu? Oh, voici un temps que tu pouvais utiliser pour adorer le Seigneur, le chanter au volant de ton véhicule. Le monde nous a enseigné la compétition, comme aime le dit le frère Badil. Mais au jour d'aujourd'hui, face à cette compétition, c'est nous qui devons compétir pour introniser notre chef, pour introniser notre Dieu, pour introduiser notre Père Céleste, le Jésus-Christ de Nazareth, et qu'il prenne la part qui lui revienne et qu'on lui accorde le temps nécessaire. Le temps nécessaire dans l'adoration, le temps nécessaire pour le jeûne, le temps nécessaire pour le chanter, pour le louer, le temps nécessaire pour la méditation. En cette semaine, en combien d'heures as-tu lu la Bible? Quel est le temps que tu as passé à ouvrir la parole de Dieu, à méditer, à prier pour que le Seigneur vienne te parler au travers de sa parole? Et ça ne nous étonne pas aujourd'hui que vous tombiez sur le joug de ces fossoyeurs de l'évangile qui n'ont pour Dieu que leur ventre et l'argent et qui malheureusement sont là pour tromper le peuple de Dieu simplement parce que vous-même, votre temps ne vous appartient plus et vous n'avez accordé aucune portion de votre temps au Seigneur. Il est le roi, il est le maître, il est le Dieu vivant. Mais qu'est-ce que nous sommes en train de faire? Nous sommes en train de faire des choses qui sont contraires à la parole de Dieu. Trop occupés par notre commerce, trop occupés par rapport à tout ce que nous faisons. Mais nous

aménager notre temps, nous réveiller une heure, deux heures plus tôt, pour prier, pour crier au Seigneur et pour nous rendre compte que nous devons faire les choses et mettre toutes choses en conformité. Quel est ton temps? Qu'est-ce que tu utilises? Quel temps que tu utilises pour le Seigneur? Combien de minutes, combien de secondes utilises-tu, frère, pour mettre ta vie en ordre, pour mettre les choses en ordre? Combien de temps est-ce que tu utilises pour être devant la parole, présence du Seigneur? Combien de temps accordes-tu à ton maître? Combien de temps tu accordes-tu à ton sauveur? Combien de temps accordes-tu au Seigneur, au Dieu vivant? Combien de temps tu accordes à celui qui est mort à la croix pour toi, frère? À celui qui est venu, qui a donné sa vie, afin que toi qui étais perdu, tu sois retrouvé. Et nous espérons, à la fin de nos séjours, partir au ciel. Et les gens vont venir dire, c'est menteur, il a combattu le bon combat. Et aujourd'hui, il a gagné la couronne de justice. Quelle est la couronne de justice que tu as gagnée? Frère, tu n'as rien gagné. Regarde ton temps en 24 heures. Qu'est-ce que tu donnes au Seigneur? Si nous devons payer la dîme de tout, comme ça enseignait partout, payons la dîme de notre temps. Nous faut au minimum 2 heures, à peu près 2 heures de temps qu'il nous faut pour pouvoir marcher en conformité avec la parole du Seigneur. Nous aurons besoin certainement de 2h40 minutes ou un peu plus si on peut faire les calculs et un ratio. Mais même la dîme du temps n'arrive pas à payer. Mais la seule dîme qu'on nous enseigne, c'est qu'il vient, tu vas payer la dîme. Paye la dîme afin qu'il puisse avoir l'argent, que je puisse avoir l'argent, faire les voitures, m'acheter tout ce que je ne peux pas acheter parce que je ne travaille pas. Mais il ne nous enseigne pas de pouvoir aménager notre temps pour venir devant la face de l'Éternel, pour nous réconcilier avec notre Père, avec notre Dieu. Oui, frère, le temps ne nous appartient pas. Nous aurons dans l'éternité 1 million de fois le temps que nous passons maintenant. Nous allons manger pendant 1000 ans. Oh, imaginez-vous, heureusement qu'on ne dort pas là-bas. La louange va durer combien de temps? Parce que nous passons plus de temps dans la louange au jour d'aujourd'hui par rapport au repas que nous prenons dans la journée. Mais voici que le dévoreur nous a mis dans une situation embrigadée et nous a fait croire que le monde se joue ici et que toute l'avenir se joue ici. Les difficultés de ce monde sont là. Il faut manger, il faut boire, il faut pouvoir manger, boire, nourrir nos enfants. Il faut pouvoir se déplacer. Il faut pouvoir payer l'école, se soigner. Oui, c'est vrai. Mais frère, si tu accordes le 10e de ton temps au Seigneur, si tu accordes le 10e de ces 24 heures au Seigneur, si on dit que pour nous, il va ouvrir les écluses des cieux, c'est de cet évangile que vous nourrissez, c'est l'évangile qui vous intéresse d'être béni pour faire le poids assouvir à toutes vos envies et commettre tous les péchés que vous voulez. Mais si les écluses des cieux sont ouvertes pour celui qui paye convenablement sa dîme, et combien de fois le Seigneur ne te donnera pas-t-il des temps de bonheur parce que tu as décidé d'accorder les 10% de tes 24 heures pour être dans sa présence? Ce n'est pas au Seigneur de trouver une place dans notre temps. C'est à nous de construire notre temps autour du Seigneur. Mon frère, ma soeur, c'est à nous de construire notre temps autour du Seigneur. C'est à nous de voir que nous devons nous lever le matin et que nous travaillons à 7 heures, que nous avons une heure de trajet. Et au lieu de nous lever à 6 heures, nous décidons, parce que nous aimons ce Dieu vivant, de nous lever à 4h30, afin de pouvoir accorder au moins 1h30 à ce Dieu vaillant qui nous a protégés pendant cette nuit. C'est à nous, maintenant, de construire notre temps autour de lui. Lorsque nous arrivons, c'est à nous de pouvoir prier l'après-midi, entre midi et deux, au lieu d'être là de discuter avec des histoires politiques. C'est à nous de nous retirer et de méditer la parole du Seigneur. C'est à nous, lorsque nous rentrons à la maison, de venir, de faire écouter à nos enfants, à notre maison, les cantiques nouveaux, les cantiques inspirés du ciel qui donnent la vie, qui apportent la vie et qui permettent à ce que chaque personne puisse être en train de louer. Ma maison loue, mes enfants louent, parce que tout le monde chante pour la gloire de Dieu. Mais sachez, frères, lorsque vous mettez dans vos maisons cette musique infâme, je le dis encore et je le répète, vous adorez le dévoreur. Et il vous réclame, parce que ce que vous écoutez, ça lui appartient. Il était en Éden. Il était rempli de toutes sortes de pierres précieuses. Jusqu'au jour où il fut trouvé en lui l'iniquité. Il était le chef de ceux qui chantaient pour le Seigneur.
et il inspire le monde avec ses musiques et ses belles mélodies que nous avons écoutées, ces choses dansantes. Et même, il est rentré dans la musique évangélique, dans la musique chrétienne, inspirant des choses qui sont contraires à la parole de Dieu. Je suis l'enfant d'un grand Dieu. De quel grand Dieu il s'agit? Il existe plusieurs grands dieux. Les Mahométans, ils ont leur Dieu. Et ceux qui sont en Asie, ils ont leur Dieu. Au village, ils ont leur Dieu. Et voici la subtilité avec laquelle ils rentrent. Mais comme nous ne voulons pas racheter le temps, et que voulons faire les choses par nous-mêmes, par devant nous-mêmes, et rien faire afin d'obtenir de la part du ciel la grâce et la miséricorde, et de lui donner le peu de temps qui nous reste de mettre nos vies en conformité afin de pouvoir acheter l'éternité entre ses mains. Nous n'en voulons pas. Qu'est-ce qui nous intéresse? Nous courons pour les biens de ce monde. Nous courons pour toutes ces choses-là qui peuvent nous faire tomber à n'importe quel moment. Nous courons pour ces véhicules dans lesquels on peut avoir la mort. Nous courons pour ces immeubles qui peuvent tomber à tout moment, même s'ils ont été bien construits. Les calamités sont dans le monde. La nature est maître de tout. Nous avons vu des immeubles tomber. À New York, il y a des étages, des immeubles qui sont construits par des milliardaires, qui sont tous fissurés aujourd'hui, à cause simplement du poids de tous ces immeubles sur la terre, et la terre en train de bouger. Et nous courons pour des choses qui nous apportent la mort, frère. Et dans notre temps, nous avons mis le Seigneur à la dernière place. Quand on a fini de manger, on a fini d'aller parler de nos affaires, on a fini de commercer, on a fini de bavarder, on a fini de faire le commérage, on a fini de faire toutes ces choses, et que toute notre journée est finie, et qu'on a fini tout ce qui nous intéressait et tout ce qui avait la valeur pour nous. Couché fatigué au pied de notre lit, nous venons. Seigneur, j'ai dit merci pour cette journée. Merci pour tout ce que tu as fait pour moi. Je viens m'avoir avec toi pour te dire merci. Et ce dont on se rappelle, maintenant qu'on a peur, parce qu'on a été mal enseigné, on a peur d'être poursuivi. Seigneur, protège-moi. Et maintenant, celui qui est mort à la croix, pour lequel on n'a pas compati à sa douleur, nous voulons de son sang. Que ton sang couvre notre maison. Au nom puissant de notre Seigneur, amen. Et dans les 24 heures du temps, dans ce temps long que nous avons passé, de plus de 24 heures de temps. Nous avons passé exactement 1440 minutes. Mais dans les 1440 minutes, si on devait payer les 10%, il nous fallait passer 144 minutes, c'est-à-dire trouver 2h24 devant la face de l'Éternel. Mais nous n'avons même pas pu le faire. À peine 10 minutes, c'est-à-dire même pas 10% du temps qu'on devait faire. Même pas 1% du temps. Et après ça, on espère pouvoir rencontrer ce grand Dieu-là dans un ciel, dans le ciel bleu que la caricature nous a montré, mais pas le ciel qui est fait du paradis. Je prie en ce jour, frères et sœurs, nous sommes à l'heure, au virage important de notre vie. Il est important désormais de commencer à mettre notre vie en ordre. Je suis ici sur cette chaîne afin que vous puissiez obtenir la vie de Dieu en abondance et que vous puissiez recevoir toutes les clés et toutes les recommandations que le Seigneur donne pour ceux qui le cherchent véritablement. Frère, si vous payez la dîme de tout, payez aussi la dîme du temps. Accordez au moins 2h30 dans la journée au Seigneur dans votre vie. 2h30 à lire la parole de Dieu. 2h30 à prier. 2h30 à méditer. 2h30 à lui chanter des cantiques. Les week-ends, accordez-lui encore un peu plus de temps afin que le Seigneur voie aussi votre engagement dans son œuvre. Rachetez le temps. Les temps sont mauvais, c'est ce que la Bible dit. Les temps sont mauvais. Frères, faisons attention. Nous prenons le livre de Jean 3, verset 36. Et à cela, nous allons ajouter le livre de Jacques. Je pense que Jacques 2, verset 19. Afin qu'on puisse comprendre beaucoup de choses. Jean 3, verset 36. Celui qui croit au Fils a la vie éternelle. Celui qui ne croit pas au Fils ne verra point la vie, mais la colère de Dieu demeure sur lui. Jacques 2, verset 19. Tu crois qu'il y a un seul Dieu, tu fais bien. Les démons aussi le croient. Ils tremblent.
Mais est-ce qu'ils sont sauvés? Non. Frère, au jour d'aujourd'hui, ce dont nous sommes en train de parler est que chacun d'entre nous vienne et que chacun vienne pour mettre sa vie en ordre. Il ne s'agit pas de venir. Le Seigneur ne demande pas des croyants. De se mettre devant des fils, des enfants, des fils véritables, c'est ce qu'il demande. Il ne demande pas des créatures. C'est des fils, mais qu'est-ce qu'un fils fait? Le fils, c'est celui-là qui prend les nouvelles de son père, qui se lève le matin avec son père à la maison, et qui, lorsqu'il part à l'école, vient s'asseoir pour dire « Papa, je m'en vais à l'école ». Et lorsqu'il va à l'école, il arrive, il fait tout ce qu'il a à faire. Quand il rentre le soir, il vient encore pour dire à papa « Voici ce que j'ai fait ». Voici ce que le Seigneur attend de nous. Que chacun d'entre nous rachète le temps et que nous l'introduisions dans chaque portion de temps de notre vie. Frères et sœurs, je vais vous rendre un ou deux témoignages de ce que moi-même j'ai vécu avec le Seigneur. Il y a un des témoignages qui est l'un des plus beaux. Et je me rappelle également que mes enfants couraient, venez, papa, voici ce que le Seigneur a fait pour moi aujourd'hui. Papa, voici ce que le Père a fait. Parce qu'ils ont mis en pratique ce qui a été dit. Frère, je vous donne ce témoignage. En lisant la parole de l'Éternel, je suis tombé sur le verset qui dit « Priez sans cesse ». Et face à ce verset, j'ai commencé à trembler. J'ai dit « Mais comment on fait ?» Et le Seigneur, dans sa grâce imméritée, nous a montré qu'on pouvait prier sans cesse. Mais simplement en construisant notre temps autour de lui. Mais nous, on veut le mettre dans notre temps. On veut faire notre programme et trouver une place pour lui. Non. C'est notre programme qui est construit autour du Seigneur. C'est lui qui est inamovible. C'est celui-là qui est éternel. C'est notre programme que nous devons construire autour de lui. Le programme de la journée doit être construit autour du Seigneur. Le temps des louanges, le temps de méditation, le temps de prière. Ce temps-là doit être fixe. Et c'est autour de ce temps fixe que nous arrangeons nos rendez-vous. C'est autour de ce temps fixe que nous arrangeons nos temps de travail. C'est autour de ce temps fixe que nous mettons maintenant toutes les dispositions que nous voulons. Mais nous faisons le contraire. Nous mettons toutes les dispositions. Mais notre programme, puisqu'il est inspiré, non pas par Tuc, mais le programme et le championnat dans lequel nous sommes sur cette terre des hommes, inspiré par le dévoreur, on n'arrive pas à trouver de temps pour le Seigneur. Frères, sœurs, notre programme semestriel doit être construit autour du Seigneur. Notre programme hebdomadaire autour du Seigneur. Notre programme journalier autour du Seigneur. Notre programme annuel autour du Seigneur. Et non pas faire un programme dans lequel on va lui trouver la place. On n'en trouvera jamais. Mais je vais vous donner ce témoignage. L'un ou deux, trois même. J'ai enseigné à ma maison que pour pouvoir prier, même si on n'a pas le temps, faisons l'effort à chaque étape de notre vie dans la journée de venir et de présenter la chose au Seigneur. Et j'ai commencé à expliquer. Et je vais vous donner un exemple simple. Je vais prendre le cas, mon cas même personnellement. Te lève le matin avant de faire la prière ou si le Seigneur t'a fait grâce de te réveiller la nuit où tu as pu intercéder, où tu as pu prier pour un sujet ou pour toi-même. Gloire à Dieu. Mais lorsque tu te lèves pour affronter le jour, déjà même, tu n'as pas besoin de faire 100 heures. Seigneur, merci pour ce que tu as fait pour moi. Merci de m'avoir gardé. Tu as combattu des combats auxquels même je n'ai même pas vu. Mais Seigneur, tu nous as gardés. Je te dis merci. Je te demande pardon, Seigneur. Si dans mon sommeil, si dans mon rêve, j'ai eu à pécher, j'ai eu à avoir des couches de nuit, je suis allé voler, je suis allé manger chez le dévoreur. Seigneur, j'implore ta miséricorde. Pardonne-moi. Permets, éternel Dieu vivant, que en ce matin, que tout ce que je fasse soit pour toi. Je viens de me réveiller. Je te dis merci pour la vie. Merci. Je me rends compte que tout le monde se porte bien dans la maison. Je n'ai pas entendu de mauvaises nouvelles. Je n'ai pas d'appel en absence pour lesquels je pourrais craindre telle ou telle chose. Que la gloire te revienne. Et juste après, tu vas certainement rentrer, voir un peu, voir la famille. Et tu vois, tu te rends compte que tout le monde se porte bien, que madame est en train de préparer les enfants. Et là, maintenant, tu vas prendre ta douche. Oh mon Dieu! Voici, tu m'as donné cette force et cette santé ce matin. Je dois pouvoir attaquer cette journée. Mais voici que je dois prendre ma douche. Oh, mon Père, je te prie de d'être avec moi. Et lorsque tu finis de prendre ton bain, et qu'en ce moment, tu sors de ta chambre, et que tu te retrouves maintenant sur le tamac, en train de te préparer maintenant pour pouvoir t'habiller, c'est avec le Seigneur que tu choisis tes habits. Oh, Seigneur, mon Dieu, vraiment, j'aimerais bien porter tel ou tel habit.
Vraiment, je voici les habits qui sont là. Mais je prie que celui que tu veux que porte, c'est ce que tu choisisses. Et tu considères la pensée qui est dans ton cœur, qui te monte dans l'âme, est la réponse du Seigneur. Et ensuite, tu as réuni tes enfants. Vous en réunissant ensemble pour prier le matin. Et maintenant, après ça, tu te lèves et que tu dois partir. Tu confies la journée, tu confies ta femme, tu confies tes enfants, tu te confies toi-même, tu confies ta maison, tu confies tous ceux qui sortent. Et maintenant, tu dois partir maintenant vers ton véhicule ou partir à la gare pour aller emprunter ton véhicule. Ô Père, voici que je m'en vais. Sois avec moi, garde-moi. Je te prie que toi-même, tu me conduises vers le chauffeur qui va pouvoir m'envoyer à mon lieu de travail sain et sauf. Et le Père que tu mets maintenant devant de toi t'amène à pouvoir arriver à ton lieu de travail. Et à ce lieu de travail, lorsque tu arrives, quand tu descends de véhicule, tu remercies ton Père qui t'a conduit jusqu'à cet instant. Merci, sois mon Dieu, de m'avoir conduit et suis descendu sain et sauf. Voici mon lieu de travail. Je prie, Père, en ce jour, que tu viennes et que tu sois avec moi pendant toute cette journée. Et lorsqu'on arrive au bureau, on prie encore. Oh, merci, mon Père, d'être là. Voici que le bureau est là. Sanctifie, organise ma journée de travail. Voici le travail que j'ai à faire. Permets-moi de pouvoir remplir tous les compartiments de ma vie. Permets-moi d'être productif. Permets-moi, éternel Dieu Tout-Puissant, que si je reçois des gens dans mes bureaux, que ces personnes viennent et que je sois protégé par toi-même. Et si je suis commerçant, permets, éternel Dieu Tout-Puissant, que la portion que tu as réservée pour moi aujourd'hui soit là, ce qui m'arrive. Et tu commences ta journée. Et lorsque tu reçois quelqu'un, au fond de toi, tu pries, Seigneur, voici la personne qui est là. Je prie que notre communion, tu sois là. Et à chaque instant de ta journée, jusqu'à ce que tu finisses et qu'il est midi et que tu dois aller manger. Oh Père, voici qu'il est midi. Aujourd'hui, je ne jeûne pas, je souhaite qu'on parte ensemble pour manger. Et le Seigneur aussi va ainsi de suite te dire, jusqu'à ce que tu reviennes du travail, après avoir arrivé au restaurant, merci Seigneur, voici le repas, je te le présente, viens, on va manger, bénis, sanctifie-le. Tu finis, merci Seigneur d'avoir permis que j'ai pu manger, parce que des gens, ils ont l'argent, ils veulent manger, ils ne peuvent pas parce qu'ils sont malades. Et que tu dois retourner au bureau, oh Seigneur, voici que maintenant, je dois pouvoir retourner au bureau. Et après ça encore, tu arrives au bureau, merci Père de m'avoir gardé jusqu'à aujourd'hui. Et après le bureau, tu travailles jusqu'à 17h. Oh, merci Père, voici que le travail est fini. Je dois maintenant me rendre à la maison. Seigneur, accompagne-moi. Voici le véhicule. Choisis le véhicule dans lequel je vais partir. Garde-moi. Facilite toutes choses pour moi. Et il te prend, tu t'en vas. Tu arrives à la maison. Dès que tu rentres à la maison, que les enfants te disent merci et consent à la vue de ta porte. Merci Seigneur parce que tu me ramènes à la maison. Dès qu'on rentre dans la maison, on vient, on fait les bises à sa femme, on salue les enfants et on rentre dans la maison. Et on va directement dans ce lieu où on se tient pour prier. Oh mon Dieu, voici que la journée s'est bien passée. J'ai été avec toi. Je te remercie pour tout ce que tu as fait pour moi en ce jour. Je suis à toi, Seigneur. Voici que je suis rentré. Je te donne toute la louange, toute la gloire. Merci de m'avoir gardé. Merci d'avoir amené mes enfants. Merci d'avoir gardé ma maison. Merci d'avoir gardé mes parents, ma mère, mes parents et tout le monde. Et à partir de là, on vient, on prend les nouvelles. On discute avec la famille. On fait toutes ces choses. Et maintenant, qu'est-ce qui va se passer? On continue. Allez tout doucement comme ça. Et à chaque instant, lorsqu'on doit manger, on prie ensemble avec la famille. Après avoir mangé, on se lève et on prie maintenant pour dire merci parce qu'on a mangé. Et jusqu'à

la tombée de la nuit, tu réunis les enfants, ta famille en entièreté, en tant que chef de famille, en tant que chef de famille pour les femmes qui sont seules avec leurs enfants et leur progéniture, et tu viens encore pour remercier le Seigneur, avoir un temps de louange, un temps d'adoration et une petite parole. C'est même un seul verset. Tu ne tueras point. En le disant aux enfants de 3 ans, 4 ans, le Seigneur dit, tu ne tueras point. Frère, c'est la graine que tu as semée. Mais cette graine peut devenir le plus grand arbre de la forêt parce que c'est le Seigneur qui arrose. Et maintenant, tu reviens maintenant, après avoir fini toutes ces choses, si le temps te le permet, tu viens maintenant devant les pieds du Seigneur pour lui faire le point de la journée et lui présenter la journée de demain. Voici tes perspectives. Mais aide-moi, je ne sais pas comment les choses vont se passer. Et après ça, maintenant, à ton coucher, tu viens pour implorer la miséricorde du Seigneur. Lui dis merci encore et maintenant dormir. Frère, ce n'est pas des prières de 10 minutes, de 20 minutes, de 30 minutes, non. Mais c'est des prières qui permettent, qui amènent le Seigneur à être au devant de ta vie. Et frère, regarde ce qu'il en est. Tu le mets au devant de toutes choses. À un moment donné, il est fier. Imagine-toi, ma soeur, imagine-toi, mon frère, que ton fils à l'école, avant de faire quoi que ce soit, « Maman, vraiment, il y a telle chose, j'ai tel devoir, est-ce que tu penses que je peux le faire ?»« Maman, s'il te plaît, je veux aller jouer avec mes amis. » Il finit de jouer. « Maman, je viens de finir de jouer. » Il repart encore. « Maman, je veux aller manger, je veux acheter des beignets. » Et l'enfant court encore. « Maman, j'ai acheté les beignets, je suis rentré à la maison. » L'enfant qui revient encore, « Ah, maman, j'ai faim, je souhaite pouvoir manger. Maman, papa, voici, maman, voici. » Regarde nous qui sommes les hommes, regardez la joie que ça met dans leur cœur. Et comment vous ne voulez pas que le Dieu d'amour, qui ne demande que ça, voici la vie chrétienne qu'on nous a cachée, voici la vie chrétienne que nous devons professer et dans laquelle nous verrons la main et les bras du Seigneur sur notre vie. Mais ils n'en veulent pas. On nous a trompés. Ils ne veulent pas nous enseigner autre chose. Nous enseigner qu'on doit bâtir des hôtels, qu'on doit détruire quoi que ce soit. Mais lorsque le Seigneur est dans tous les compartiments de ta vie, frère, à quel moment le dévoreur ou le sorcier pourra atteindre rentrer dans cette vie? Une vie dans laquelle, pour manger, pour dormir, pour se déplacer, c'est le Seigneur qui est avec toi. À quel moment il va avoir la place pour venir? Une vie dans laquelle, même quand tu te lèves la nuit, dans toute la fatigue, « Oh Seigneur, merci pour cette force. » Garde-moi, je repars à me coucher. Où est-ce que tu vas permettre à ce que je devais rentrer? Mais voici qu'on nous a vendu un faux évangile. Rachetez le temps, c'est de ça qu'il s'agit. Pour terminer, je vais vous donner deux ou trois choses que j'ai vécues au travers de ces temps de prière continue et continuelle, qui n'ont rien à voir avec les temps de jeûne, qui n'ont rien à voir avec les temps de prière par rapport à ce que je peux appeler le jeûne de repentance sincère, qui n'ont rien à voir avec le temps de louange. Je devais rentrer sur Yam Sokro avec mon épouse. Un soir, il était 20h, 21h. Mais comme on mettait les choses en pratique, et en priant, nous avons décidé de nous retrouver au niveau de la gare du TB, de Yopougon. Nous sommes retrouvés, frères, sœurs, après avoir confié notre voyage au Seigneur, lui permet de garder la maison d'Abidjan et nous permet de pouvoir partir dans tout ce que nous faisons. C'est l'un des témoignages parmi tant d'autres. Hein. Nous arrivons à la gare, on a un car qui sort de la gare qui va plus loin. On voit un chauffeur qui descend de son car, qui vient voir les princes et les princesses de l'Éternel. « Monsieur, vous partez à Yam Sokro ?» Nous disons oui. Nous avons été deux dans ce car. Nous sommes venus sans aucun temps d'attente. Tout a été fait dans un timing parfait. Le Seigneur, le Dieu vivant, à qui nous confions toutes choses, a fait descendre le chauffeur pour venir vers nous, pour nous demander si nous partons à Yam Sokro. C'est seulement, si je ne me trompe pas, aux encablures peut-être d'une douce ou un truc comme ça, qu'il y a eu une dame qui est montée. Mais ces gens, des enfants, nous en avons plusieurs. Les enfants aussi qui courent pour venir. Oui, vous savez ce qui s'est passé aujourd'hui? Non, qu'est-ce qui s'est passé? Ah, je partais dans tel endroit. Et que voici que dès que je suis sorti, ah, je suis sorti, je suis tel tonton. Et c'est le tonton qui m'a envoyé. Je n'ai pas payé le transport. Parce qu'ils ont mis les choses en ordre. Ils ont placé le Seigneur devant. Frères et sœurs, rachetons le temps. Racheter le temps, c'est mettre le Seigneur en tant que maître.

0: en tant que Dieu, en tant que Seigneur de notre vie. Rachetons le temps, oh frère. Le temps n'est rien du tout. Nous ne sommes qu'une vapeur, frère, pour le peu qui nous reste à vivre. Mettons de l'ordre afin de bénéficier de 100 000 fois, 10 millions de fois la vie que nous menons sur cette terre des hommes. Faisons attention. Je prie, Éternel, que regarde à mes frères, regarde à moi-même, mon Dieu vivant. Nous avons besoin de toi. C'est simplement parce que le dévoreur a caché tout ce que tu étais. Le dévoreur nous a caché, même à moi, il nous a caché tout ce que tu étais, la simplicité de la marche chrétienne. Ils nous ont fait croire que c'est eux qui avaient la clé. Ils nous ont fait croire que c'est pas eux qu'on pouvait passer. Mais aujourd'hui, nous nous rendons compte, Éternel, mon Dieu, mon roi, que la seule chose dont nous avons besoin, c'est que nous te mettons, nous construisons notre temps autour de toi et non pas qu'on t'introduise dans notre programme. Non. Le programme fait de chair ne peut pas t'introduire parce qu'il court après l'argent, il court après les diplômes, il court après la voiture, il court après le bien-être. Mais lorsque c'est autour de toi que nous construisons ce programme, frère, père, c'est seulement là que toi tu te manifestes dans notre vie. C'est nous devons construire notre programme autour du Seigneur. Choisis une période dans la journée, une période de méditation fixe, une période d'adoration fixe, une période de prière fixe. Et à cela maintenant, nous avons l'esprit de 30 secondes, une minute pour chaque étape de notre vie. C'est seulement à ce prix-là que nous devenons les enfants de Dieu. Mon frère, ma soeur qui m'écoute, il est facile d'aimer le Dieu d'Abraham, d'Isaac et de Jacob. Il est réel, il est palpable, il est simple. Mais le Satan a vendu une religion qui est faite de difficultés. Un Dieu qui est si loin, un Dieu qui est au-dessus, qui est tellement loin qu'on ne peut pas le trouver, on ne peut pas le toucher. Et ces pseudos envoyés de Dieu, au lieu de conduire le peuple au Seigneur, de conduire le peuple à eux, à telle enseigne que tout ce qu'ils ont comme problème, il faut que je voie avec mon pasteur. Frère, sœur, tu es le premier pasteur de ton âme. Tu es le premier pasteur de ton âme, frère. Parce que le pasteur peut tout te dire, peut tout te donner, mais celui qui doit marcher pour être conduit dans l'éternité, c'est toi-même. Ma sœur, tu n'as pas besoin d'aller voir le prophète. Le songe que tu as vu, que le Seigneur t'a permis d'avoir, ce songe-là, agenouille-toi encore au pied de celui qui te l'a montré. Il va te donner l'interprétation. Nous en avons dans le livre de Daniel. On ne va pas arriver là-bas parce que ça risque de devenir trop long par rapport au temps qui nous reste. Mais Daniel, lorsqu'il eut le songe et qu'il ne comprenait pas, il a interrogé le Seigneur jusqu'à ce que le Seigneur lui envoie un ange pour lui expliquer. Il est resté devant la face du Seigneur pendant 21 jours. Mais nous, on a les songes. Et pour ces songes que le Seigneur nous donne, on est obligé d'aller payer des espèces sonnantes et trébuchantes chez des personnes qui doivent interpréter. Et encore, si encore l'interprétation venait du ciel, oh frère, au moins tu aurais payé quelque chose pour quelque chose qui t'est utile. L'interprétation ne vient pas du ciel. Et il te tente le coup de tout. Et le langage codé que le Seigneur t'a envoyé, puisque toi-même tu n'es pas allé chercher la réponse, il te donne des choses qui te rassurent ou qui t'éloignent de ce que le Seigneur te demande. Frère, sœur, il est temps que chacun revienne à la parole originelle et que nous venions pour chercher le Seigneur de tout notre cœur. Rachetez le temps, frère. Ma sœur, mon frère, rachète le temps. Le temps est fini et les temps sont mauvais. L'enlèvement, c'est pour bientôt. Et voici aussi que tout ce que nous vivons, nous voyons que nous-mêmes, à n'importe quel instant, nous pouvons partir. Nous voyons des accidents, nous voyons des catastrophes naturelles, nous voyons des immeubles qui tombent sur des maisons pendant les nuits, nous voyons toutes ces guerres. Frère, si tu ne rachètes pas le temps maintenant, à quel moment tu vas pouvoir mettre ta vie en ordre? Rachetez le temps afin de bénéficier du royaume des cieux. Regardez à tout ce qui a été dit. Je prie et j'ai pris le temps, je pense, devant le Seigneur. Le Seigneur nous a accordé assez de temps. Nous a donné des détails qui sont nécessaires pour notre marche, pour notre vie. Comment prier? Comment vivre la vie de chrétien? Et pour tous ceux qui ont besoin de sujets, comment faire pour se repentir? L'expérience est personnelle. Le salut est personnel. Mais nous sommes là pour conduire le troupeau afin que le troupeau puisse rentrer dans la bergerie du grand sauveur et non pas à l'abattoir, afin que vous servez de pâture pour le dévoreur et qu'il se moque de notre Père. À cause de vous, notre Père subit des moqueries. Éternel mon Dieu, je prie que tu aies pitié de ton peuple, que tu aies pitié de moi également. Prends soin de nous, accorde-nous ton pardon, accorde-nous ta grâce. Redonne la vie de prière à chacun d'entre nous et permets que, éternel mon Dieu, éternel mon roi, dans notre marche, pour tous ceux qui ont le cœur vivement touché, qui veulent marcher vraiment dans tes voies, Seigneur, laisse-toi trouver au nom puissant de notre Seigneur Sauveur, Jésus-Christ de Nazareth, le seul Dieu vivant. Amen.
1: C'était le pasteur Yves Djegri du ministère Impact Divin, Côte d'Ivoire. 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
4: Madame et Monsieur, bonjour. La direction des examens et concours a dévoilé ce lundi 1er juin 2026 les résultats de la session 2026 du certificat d'études primaires élémentaires CEPE. Selon les chiffres dévoilés par Diara Kadidiato, directrice des examens et concours de la DECO, le taux d'admission cette année est de 85,76% sur les 597 171 candidats ayant effectivement pris part aux épreuves écrites. 512 106 candidats ont obtenu 85 points et plus, soit un taux d'admission de 85,76%. A-t-elle déclaré. La tendance à la hausse depuis les cinq dernières années a connu une légère baisse de 0,82 points comparativement au résultat de l'année dernière qui était de 86,58%. La 28e édition du Chandelier d'or organisée par le groupe Emmanuel Presse a livré son lot de spectacles à la salle Kodjo et Bouclé du Palais de la Culture à Abidjan-Trècheville hier dimanche 31 mai à l'occasion de la fête des mets. Présidée par Madame la ministre Nassine Batouré, ministre de la Famille, de la Femme et de l'Enfant, et parrainée par le président de la Société civile africaine, Monsieur Eric Dogbo Nyangmaka, cette cérémonie de distinction a vu la participation des autorités religieuses, politiques et administratives, ainsi qu'un chaleureux public venu prendre part à ce rendez-vous de l'excellence spirituelle. Louanges, adorations, témoignages et distinctions ont été les moments forts de ce chandelier d'or édition 2026. Vous aurez le reportage complet de Sylvie Obité dans nos prochaines éditions. La communauté camerounaise de Côte d'Ivoire a célébré avec faste la 54e édition de sa fête nationale le jeudi 28 mai 2026 au Sofitel Hôtel Ivoire d'Abidjan avec un accord d'exemption de visa en perspective. Placé sous le thème « L'unité nationale, pilier de notre défense, socle du développement du Cameroun », cette commémoration a réuni diplomates, officiels ivoiriens et ressortissants camerounais. L'unité nationale et l'avenir économique étaient

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1: Du nouveau sur les ondes de la radio fréquence Vie. Le ciel libère une nouvelle sonorité d'adoration. Le centre D.O.J.R. déclare sur la terre une nouvelle dimension de louange avec son single Iba. En langue Yoruba, honneur à Dieu.
2: Iba, oh, Iba, oh, Iba, oh.
1: Iba, ce n'est pas seulement une chanson, c'est un cri d'adoration. Une déclaration d'honneur au roi des rois. À travers ce chant, Dieu appelle son peuple à se lever dans la danse, dans la joie et dans une adoration.

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1: La mission évangélique Le Réobot, avec à sa tête l'évangéliste Dr Paul Gwebe, organise une retraite spirituelle chaque jeudi en 15 pour tous ceux qui sont fatigués et chargés selon Matthieu 11, verset 28. Entrée jeudi à 18h, sortie dimanche à 18h. Notez bien, en venant, faites votre sac comme si vous entreprenez un voyage de 3 jours au programme. Enseignement, cueil d'âme, combat spirituel, renoncement aux œuvres mortes, fermeture des portes spirituelles, ouverte dans la vie du fidèle. Vendredi de retraite, veillée de prière et de délivrance ouverte à tous. Des chambres propres et confortables à votre disposition pour votre retraite. Jour de prière, tous les jours et toutes les nuits, sauf les lundis. Lieu, Port-Boué-Gonzague-Ville, Carrefour Usine. Premier Carrefour, à gauche après la boulangerie à mort, en face du supermarché Free Market, à 20 mètres de l'église Réveil. Contact 05 05 78 62 08 07 89 46 51 98. L'Action missionnaire interafricaine AMI organise une grande conférence ouverte à tout le public chrétien dénommé Que ton règne vienne, QTRV. Date, le samedi 20 juin 2026, heure de 10h à 13h. Lieu, au siège de la Ligue de la lecture de la Bible, Cocody, Mermoz. Thème, face à la séduction et à la fausseté en Côte d'Ivoire, fin des temps, Matthieu 24, verset 4. Prenez garde que personne ne vous séduise. Orateur, pasteur Padé Tokoun, ex-directeur international de l'AMI Capro. Un temps d'enseignement profond, d'édification et d'éveil spirituel t'attend. Entrée libre et gratuite. Info 05 95 80 10 32 07 09 00 46 21. Ne manquez pas ce rendez-vous divin. Que son règne vienne dans ta vie.

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Quand la marche devient dure, ce sont les durs.

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1: 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Romains 10, 17 déclare « La foi vient de ce qu'on entend, et ce qu'on entend vient de la parole de Christ ».
2: Juges, chapitre 11. Jephté, le Galaadite, était un vaillant héros. Il était fils d'une femme prostituée, et c'est Galaad qui avait engendré Jephté. La femme de Galaad lui enfanta des fils qui, devenus grands, chassèrent Jephté et lui dirent « Tu n'hériteras pas dans la maison de notre père, car tu es fils d'une autre femme. » Et Jephté s'enfuit loin de ses frères, et il habita dans le pays de Tob. Des gens de rien se rassemblèrent auprès de Jephté, et ils faisaient avec lui des excursions. Quelque temps après, les fils d'Ammon firent la guerre à Israël. Et comme les fils d'Ammon faisaient la guerre à Israël, les anciens de Galaad allèrent chercher Jephté au pays de Tob. Ils dirent à Jephté, « Viens, tu seras notre chef, et nous combattrons les fils d'Ammon. » Jephté répondit aux anciens de Galaad, « N'avez-vous pas eu de la haine pour moi, et ne m'avez-vous pas chassé de la maison de mon père? Pourquoi venez-vous à moi maintenant que vous êtes dans la détresse ?» Les anciens de Galaad dirent à Jephté, « Nous revenons à toi maintenant, afin que tu marches avec nous, que tu combattes les fils d'Ammon, et que tu sois notre chef, celui de tous les habitants de Galaad. » Jephté répondit aux anciens de Galaad, « Si vous me ramenez pour combattre les fils d'Ammon, et que l'Éternel les livre devant moi, je serai votre chef. » Les anciens de Galaad dirent à Jephté, « Que l'Éternel nous entende, et qu'il juge, si nous ne faisons pas ce que tu dis. » Et Jephté partit avec les anciens de Galaad. Le peuple le mit à sa tête et l'établit comme chef, et Jephté répéta devant l'Éternel, à Mitzpah, toutes les paroles qu'il avait prononcées. Jephté envoya des messagers au roi des fils d'Ammon pour lui dire « Qu'y a-t-il entre moi et toi, que tu viennes contre moi pour faire la guerre à mon pays ?» Le roi des fils d'Ammon répondit aux messagers de Jephté « C'est qu'Israël, quand il est monté d'Égypte, s'est emparé de mon pays, depuis l'Arnon jusqu'au Jabbok et au Jourdain. Rends-le maintenant de bon gré. » Jephté envoya de nouveau des messagers au roi des fils d'Ammon pour lui dire « Ainsi parle Jephté. Israël ne s'est point emparé du pays de Moab, ni du pays des fils d'Ammon. Car lorsqu'Israël est monté d'Égypte, il a marché dans le désert jusqu'à la mer Rouge, et il est arrivé à Kadès. Alors Israël envoya des messagers au roi d'Édom pour lui dire « Laisse-moi passer par ton pays. » Mais le roi d'Édom n'y consentit pas. Il en envoya aussi au roi de Moab, qui refusa. Et Israël resta à Kadès. Puis il marcha par le désert, tourna le pays d'Édom et le pays de Moab, et vint à l'orient du pays de Moab. Ils campèrent au-delà de l'Arnon, sans entrer sur le territoire de Moab, car l'Arnon est la frontière de Moab. Israël envoya des messagers à Sihon, roi des Amoréens, roi de Hesbon, et Israël lui dit « Laisse-nous passer par ton pays jusqu'au lieu où nous allons ». Mais Sihon n'eut pas assez confiance en Israël pour le laisser passer sur son territoire. Il rassembla tout son peuple, campa à Jahats et combattit Israël. L'Éternel, le Dieu d'Israël, livra Sihon et tout son peuple entre les mains d'Israël, qui les battit. Israël s'empara de tout le pays des Amoréens établi dans cette contrée. Ils s'emparèrent de tout le territoire des Amoréens, depuis l'Arnon jusqu'au Jabbok, et depuis le désert jusqu'au Jourdain. Et maintenant que l'Éternel, le Dieu d'Israël, a chassé les Amoréens devant son peuple d'Israël, est-ce toi qui aurais la possession de leur pays? Ce que ton Dieu Kemosh te donne à posséder, ne le posséderais-tu pas? Et tout ce que l'Éternel, notre Dieu, a mis en notre possession devant nous ne le posséderions pas? Vaux-tu donc mieux que Balak, fils de Tsippor, roi de Moab? A-t-il contesté avec Israël, ou lui a-t-il fait la guerre? Voilà 300 ans qu'Israël habite à Hesbon et dans les villes de son ressort, à Aroer et dans les villes de son ressort, et dans toutes les villes qui sont sur les bords de l'Arnon. Pourquoi ne lui avez-vous pas enlevé pendant ce temps-là? Je ne t'ai point offensé, et tu agis mal avec moi en me faisant la guerre. Que l'Éternel, le juge, soit aujourd'hui juge entre les enfants d'Israël et les fils d'Ammon. Le roi des fils d'Ammon n'écouta point les paroles que Jephté lui fit dire. L'esprit de l'Éternel fut sur Jephté. Il traversa Galaad et Manassé. Il passa à Mitzpé de Galaad. Et de Mitzpé de Galaad, il marcha contre les fils d'Ammon. Jephté fit un vœu à l'Éternel et dit « Si tu livres entre mes mains les fils d'Ammon, quiconque sortira des portes de ma maison au devant de moi, à mon heureux retour de chez les fils d'Ammon, sera consacré à l'Éternel, et je l'offrirai en holocauste. » Jephté marcha contre les fils d'Ammon, et l'Éternel les livra entre ses mains. Il leur fit éprouver une très grande défaite, depuis Aroer jusque vers Minit, espace qui renfermait 20 villes, et jusqu'à Abel-Kéramim. Et les fils d'Ammon furent humiliés devant les enfants d'Israël. Jephté retourna dans sa maison à Mitzpa. Et voici, sa fille sortit au devant de lui avec des tambourins et des danses. C'était son unique enfant. Il n'avait point de fils et point d'autre fille. Dès qu'il la vit, il déchira ses vêtements et dit « Ah, ma fille, tu me jettes dans l'abattement. Tu es au nombre de ceux qui me troublent. J'ai fait un vœu à l'Éternel et je ne puis le révoquer. » Elle lui dit « Mon père, si tu as fait un vœu à l'Éternel, traite-moi selon ce qui est sorti de ta bouche, maintenant que l'Éternel t'a vengé de tes ennemis, des fils d'Ammon. » Et elle dit à son père, « Que ceci me soit accordé. Laisse-moi libre pendant 2 mois. Je m'en irai, je descendrai dans les montagnes, et je pleurerai ma virginité avec mes compagnes. » Il répondit, « Va. » Et il la laissa libre pour 2 mois. Elle s'en alla avec ses compagnes, et elle pleura sa virginité sur les montagnes. Au bout des 2 mois, elle revint vers son père, et il accomplit sur elle le vœu qu'il avait fait. Elle n'avait point connu d'homme. Dès lors s'établit en Israël la coutume que tous les ans les filles d'Israël s'en vont célébrer la fille de Jephté, le Galaadite, 4 jours par année.
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4: Bienvenue sur la plateforme littéraire de la radio Fréquence Vie, à ce microphone de votre serviteur Boule Vincent. La semaine dernière, nous étions avec le pasteur Ola. Faut-il le rappeler et le présenter? Que le docteur Ola est le président fondateur de la mission évangélique Montagne de délivrance à Abidjan. Il est également le directeur du centre de formation Signes et Merveilles. Plusieurs livres à son actif, mais on retiendra ce best-seller qui continue de faire du bien. 310 prières prophétiques pour une liberté totale. Et rappelez-vous, mesdames et messieurs, que nous avons parlé justement des prières stratégiques pour la vitalité et la prospérité de l'Église. Cette semaine, nous sommes toujours avec le même auteur, c'est une grâce que nous avons. Docteur Ola, bonjour d'abord.
5: Bonjour à toi, frère Bolo, et toujours ravi d'être à ta compagnie. Et bénissons le Seigneur pour la vie de tous nos auditeurs, et surtout bénis le Seigneur pour le leadership des Fréquences Vie qui fait un bon boulot.
4: Merci beaucoup, apôtre. Ceci dit, on va rappeler ce que nous avons dit la semaine dernière, l'importance d'un tel ouvrage aujourd'hui pour les leaders.
5: Merci, permettez que je salue tous nos lecteurs à ce qui concerne les 310 prières prophétiques pour une liberté totale.
4: Absolument.
5: Merci pour les témoignages qui nous parviennent tout le temps au niveau local et au niveau international. Que Dieu vous bénisse abondamment. Je vais aussi parler de cet ouvrage qui me tient à cœur parce que sans la prière, le diable gagnera. Sans la prière, nos églises ne seront jamais ce que Dieu veut qu'elles soient. Parce que Jésus-Christ avait dit, quand vous priez, priez comme celle-ci, notre Père qui est aux cieux, que ton nom soit sanctifié et que ton règne vienne. Donc sans la prière, le règne de Dieu ne viendra jamais sur la terre. Okay. Et ensuite, il a dit, et que ta volonté soit faite sur la terre. Donc la volonté de Dieu s'est faite quand les prières lui sont adressés. La volonté de Dieu comme la sanctification, la purité dans nos églises, que nos fidèles soient convertis et que l'église ne soit pas bourrée des enfants, bourrée des personnes qui sont à la recherche des bénédictions matérielles qui n'est pas mauvais d'ailleurs, mais que nos fidèles soient des disciples, des ministres, des personnes qui influencent la société, que nous ne soyons pas des chrétiens au poids des loups, mais que chacun soit mature, solide, et surtout que chacun parcourt le chemin qui mène à la vie.
4: Très bien. Nous allons aujourd'hui, cette semaine, notre entretien par ce verset de la Bible. Et sur cette montagne, il anéantit le voile qui voile tous les peuples, la couverture qui couvre toutes les nations. Ésaïe chapitre 25, verset 7. Pourquoi vous avez décidé d'introduire le deuxième chapitre, parlant justement des couvertures maléfiques, par ce verset?
5: Parce que l'une des choses que le diable utilise, c'est de couvrir le peuple de Dieu. Jeter le peuple de Dieu dans l'obscurité. Et quand un homme se trouve dans l'obscurité, il sera ignorant. Il va marcher, mais il va tantonner dans les ténèbres. Si une église est couverte, et l'église va se sentir dans une tranquillité, or, elle est dans la servitude. Son peuple, ses fidèles sont dans la servitude. Donc, les ténèbres ne doivent pas régner. Et l'une des manières qui amène les ténèbres à régner, c'est quand il y a une couverture qui est tendue sur le peuple.
4: D'accord.
5: Et cette phrase qui est tirée du livre d'Ésaïe, chapitre 25, c'est ce qui avait été dit de la bouche d'Ésaïe, qui a dit, sous cette montagne, la montagne là-bas représente l'église de Dieu.
4: D'accord.
5: Nous parlons des montagnes de Sion, nous parlons de la montagne sainte. L'église de Dieu, la Bible dit, ça ne sera pas un endroit où des personnes sont dans la lumière, mais dans cette même lumière, les ténèbres les couvrent. Parce que l'église est un symbole de la lumière.
4: D'accord. Avant d'en parler, apôtre Lard, j'ai l'impression que notre entretien va s'orienter nettement sur la victoire, une église victorieuse, une église conquérante, en somme. Alors, comment reconnaître justement une église qui vit dans une sphère de victoire? Quels sont les ingrédients ou bien les signaux qui vous amènent à dire, bon, cette église est une église vivante, par exemple?
5: C'est fondamental. La victoire, d'abord, est connectée sur ce que Jésus-Christ est venu faire.
4: Okay.
5: Jésus-Christ est venu abolir, clouer le péché et la croix, qui est l'ennemi principal de la communion de l'homme avec Dieu. Et l'apôtre Paul disait dans le livre d'1 Corinthiens chapitre 15, à partir du verset 54, il dit l'aiguillon de la mort, c'est le péché. L'aiguillon de la mort, c'est le péché. Le péché affaiblit, le péché humilie, le péché a servi l'homme.
4: Le péché de qui? De leader?
5: Le péché de tous ceux qui sont à l'église. D'accord. En commençant depuis le leader, son entourage et tous ceux qui viennent au culte, qui sont des membres d'une église. Donc la victoire sur le diable est caractérisée d'abord par la liberté du péché. La liberté du péché.
4: Lorsque vous parlez de liberté du péché, est-ce qu'il a dit que, si je prends l'exemple du prophète Élie, dont la Bible fait allusion à ses enfants, qui faisaient tout ce qu'ils voulaient, qui couchaient avec des femmes qui venaient au temple, une sorte de légèreté de la gestion de l'église. Est-ce que c'est à cela que vous faites allusion?
5: En réalité, quand une église ne se donne pas à la prière adéquate, parce qu'il y a plusieurs types de prières. On peut venir à l'église et puis tout le monde vient prier pour son visa. Tout le monde vient prier pour la prospérité de ses affaires. Tout le monde vient prier pour ces choses qui sont du royaume de la terre. Et on se dit que cette église prie. Mais on appelle ce type d'église une église spirituelle.
4: D'accord.
5: Qui vient juste prier pour que Dieu réponde à leurs besoins. Donc, dans ce type d'église, le péché va battre son plein. Mais nous parlons de l'église de Samuel, parce que nous avons l'église d'Élie, le sacrificateur Élie, où tout le monde s'intéressait de ce qu'ils vont manger de sacrifice du nom des fidèles du temple. Mais l'église d'Élie, c'est une église où tout le monde avait été transformé à une compagnie de prophètes et qui prophétisait par eux-mêmes.
4: D'accord.
5: Donc le péché disparaît. Quand les gens font des prières adéquates, Si moi je prends mon temps à prier pour que le Seigneur me délivre de la convoitise, me délivre de l'orgueil, que mon ambition meure, que la volonté de Dieu s'impose sous moi, ma volonté, le péché pètera ses aiguillons et j'aurai la victoire. Et ce que les gens ne comprennent pas est que si l'homme triomphe sur le péché, Dieu lui donnera tout ce qu'il veut. C'est pourquoi Jésus-Christ avait dit chercher premièrement le royaume et sa justice et toutes ces choses vous seront données par-dessus tout. Donc, dans une église vivante, c'est une église où les guillons du péché sont déracinés, sont vécus. Et avec cette église, vous allez voir que ça ne sera pas juste des personnes qui sont bénies momentanément, mais c'est les gens qui sont bénis sur les générations. La mère est bénie, les enfants sont bénis jusqu'à la quatrième génération. C'est une église victorieuse.
4: D'accord. Voilà. Alors, on parle pour ce chapitre, votre là, de la couverture. Les couvertures maléfiques, pas la couverture maléfique, mais les couvertures maléfiques, et on l'a introduit justement par ce verset de la Bible de Isaïe chapitre 25 verset 7 notamment. Quels sont les signes de cette couverture spirituelle, de cette couverture, pardon, maléfique? Quels sont les signes de cette couverture maléfique? Comment reconnaître les couvertures maléfiques sur une église, par exemple?
5: D'abord, il y aura la lourdeur. Il y aura la lourdeur.
4: De qui? Des membres?
5: Des membres. Des membres. Et ça commence d'abord par le leader. Quand le leader n'est plus sensible au péché de son peuple, comme le sacrificateur Élie n'était plus sensible au péché de son peuple. Quand nous voyons un homme qui mangeait avec le roi, déjà banni par Dieu, je parle du roi Ozias, et je parle du prophète et prophète Isaïe. Quand le leader n'est plus sensible au péché, quand ce qui concerne le leader n'est plus la relation du peuple, la communion du peuple avec Dieu, alors, l'Église est voilée.
4: Est-ce que c'est possible aujourd'hui, apôtre, quand je vous regarde dans les yeux, qu'aujourd'hui un leader puisse jouer au gendarme derrière ses fidèles? Est-ce que c'est possible?
5: Oui, c'est possible. Mais ce type de gendarmerie, ce n'est pas de suivre ses fidèles, mais c'est de suivre ses fidèles par la prière.
4: Chacun vit sa foi, chacun vit au ciel.
5: Aucun fidèle ne peut vivre sa foi sans l'intercession de son leader, sans l'unité de l'intercession à l'église, sans que toute église ne se donne à l'intercession adéquate. Parce que la vie chrétienne n'est pas charnelle. Et la vie, on ne vainque pas le péché par la force. On ne vainque pas les mauvais mœurs par la force. Les foyers ne vont pas réussir par la force humaine, par la philosophie humaine. C'est l'intercession. Alors, le système de gendarmerie d'un pasteur, c'est la prière. Jésus-Christ avait dit à Pierre, il dit, le diable a obtenu déjà la permission de te cribler, mais moi j'ai intercédé. Moi, Jésus, j'ai intercédé. Apôtre Paul dit, c'est pourquoi je me fléchis genoux et que je prie pour vous jusqu'à ce que Christ soit formé en vous. Donc, l'Église doit se donner à l'intercession, en commençant par le leader et tous les co-leaders et tous les têtes de département, les anciens, les... Et tu vois quoi aujourd'hui que l'église où nous avons grandi, les diacres ne sont pas là pour contrôler le pasteur. Les anciens ne sont pas là pour juger les affaires financières.
4: D'accord.
5: Les anciens, c'était des hommes d'intercession. Les diacres, c'était des hommes d'intercession.
4: Alors, comment justifiez-vous le fait qu'aujourd'hui, c'est le contraire, c'est l'inverse?
5: Parce que d'abord, si le pasteur n'est pas un homme de prière, si le pasteur n'est pas un homme d'intercession, il choisira des personnes, non pas selon les critères spirituels, mais il les choisira selon les critères que lui
4: sont morts. Absolument, bien sûr. C'est à cela qu'on assiste aujourd'hui.
5: Donc on assiste aujourd'hui où on prend des personnes qui ne savent même pas prier, des personnes qui n'ont même pas la passion de la méditation de la parole. On le fait l'administration de l'église, l'administrateur de l'église.
4: Absolument.
5: Il devient l'ancien de l'église et il vient, il marche sous tout le monde. Et c'est lui-même, parce que si tu ne pries pas, le diable va te donner des autres choses à faire qui seront au détriment de l'Église.
4: D'accord.
5: Parce que si vous savez déjà que l'ancien principal se donne à l'alcool et le diacre principal à une copine à l'Église et on voit les têtes de département qui ne prient pas et que chacun se donne au... L'Église sera alloudie, l'Église sera couverte par les ténèbres et l'Église ne pourra pas accomplir la volonté de
4: Dieu. D'accord. Vous le dites dans le premier paragraphe de l'ouvrage que nous sommes en train de feuilleter en compagnie des auditeurs, les féries de lecture. Je rappelle que nous parlons des prières stratégiques pour la vitalité et la prospérité de l'Église. Vous dites, et je cite, que le premier instrument que le diable utilisa, c'est l'abîme. Alors, comment peut-on remarquer, quelqu'un qui nous écouterait, par quel signe, par quel, je veux dire, ingrédient, peut-il savoir que, ah, mon Église est en train de traverser l'ombre de la vallée de la mort, par exemple?
5: L'immoralité.
4: D'accord.
5: L'immoralité. Premièrement, les mauvaises mœurs dans nos églises.
4: C'est-à-dire
5: nous constatons

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0: Admirable auditeur de Tribune Jeune, que la joie du Seigneur déborde dans vos maisons. Sylvine Gourand à ce micro, bien sûr, sous la direction technique de Jean-Baptiste Gras. Et nous sommes dans ce studio avec des personnes que nous avons invitées, personnes aimables, personnes merveilleuses qui vont se présenter. Et nous voulons commencer par le plus jeune aujourd'hui, notre frère qui de l'église évangélique de Dieu qui est là. Bienvenue.
1: Shalom à vous, que Dieu vous bénisse.
0: Merci.
1: Bon, je suis Ezekiel Gras.
0: D'accord, merci d'être là. Oui, shalom.
2: Shalom à vous, je suis le pasteur Kwame Josué de l'église Villa Paris-Biamzoko.
0: Merci au pasteur Josué.
3: Pêchez-vous, Véronique Nguesson, membre de l'église évangélique de Dieu de Biamzoko.
0: Merci, bien-aimé sœur.
3: Sois béni.
4: Shalom, shalom. Apôtre Emouye Kinson, que Dieu vous bénisse. Pasteur principal du ministère évangélique international et sentinelle de Sion, nous sommes à Biamzoko, Kati Énergie.
0: Que le Seigneur nous bénisse. Et avec ces personnes, nous parlerons de la supervision des disciples par le Maître, le Seigneur Jésus. Mais avant, écoutons Dena Moana dans le titre Souffle.

0: Oui, souffle le Saint-Esprit de Dena Moana. Il est important que le Saint-Esprit nous conduise dans tout ce que nous faisons. Et il est important de s'arrêter et de dire, Saint-Esprit, souffle, souffle tout simplement dans ma vie et éclaire-moi. Que le Seigneur nous bénisse, chers amis auditeurs. Et avec ce thème, la supervision des disciples par le Maître, je voudrais revenir sur la définition du mot supervision. Pasteur Josué, qu'entendez-vous par supervision?
1: On peut entendre par le mot supervision le fait de surveiller. De mener une activité en vue de veiller à ce que tout se passe bien.
0: D'accord. Donc c'est quelqu'un qui joue ce rôle de superviseur pour voir comment les activités se...
1: Oui, même dans le monde séculier, on voit les maçons. Tu entends quelqu'un dire les superviseurs, ça veut dire qu'ils jouent le rôle de bien voir, d'encadrer, de sorte que vraiment il n'y ait pas d'incident.
0: D'accord. Et au niveau de l'Église, cette supervision, selon vous, est-elle nécessaire, sœur Véronique?
2: Oui, au niveau de l'Église, la supervision est nécessaire parce que là, si on ne regarde pas bien dedans, comment les choses se passent, on risque de conduire l'œuvre de Dieu ou même le peuple de Dieu, je dirais, à la perdition. Parce que souvent, on peut poser des actions, on se dit, c'est normal, ce que j'ai fait là, c'est bien, je suis même convaincu que c'est bon. Alors que tu peux être dans l'erreur, voilà, ou dans le faux. Donc vraiment, la supervision au niveau de l'Église, je dirais même, c'est un des éléments même clés même de la chose même.
0: Voilà. D'accord, merci. En termes de supervision, Ézéchiel, généralement, il y a des responsables de département au niveau de la jeunesse, au niveau des femmes, au niveau des hommes, au niveau des enfants, ainsi de suite. Et ces responsables sont censés superviser les activités. Mais malheureusement, on se rend compte qu'ils ne sont pas parfois ces superviseurs qu'on attend. Tu as déjà vécu le cas?
3: Non, pas forcément.
0: D'accord, donc je suppose qu'à la jeunesse où tu es, ton responsable joue pleinement son rôle de superviseur.
3: Bien évidemment.
0: Ah, d'accord. Mais dans le cas où le responsable ne joue pas correctement ce rôle, qu'est-ce que tu peux lui dire?
3: J'aimerais dire à ce responsable que le fait de ne pas occuper pleinement ou assurer pleinement son rôle pourrait entacher la nouvelle génération. Car on supervise pour voir que le travail a été bien exécuté, a été bien fait et pour pouvoir mieux former. Mais si on ne supervise pas, ceux qui font le travail se diront que c'est parce que c'est bien qu'ils ne disent rien, alors qu'ils peut-être sont dans le faux. Et eux, à leur tour, vont enseigner le faux qu'ils ont cru que c'était bon aux autres et c'est le travail qui va de mal en pis. Donc, j'encourage ces personnes-là à vraiment assurer pleinement leur rôle, car chacun apporte sa part à l'édifice pour l'œuvre du Seigneur.
2: Alors, je voudrais rebondir un peu sur les dits de mon frère Ézéchiel. C'est-à-dire, ces personnes-là souvent existent pour la question que tu lui as posée. Mais dans leur fonctionnement, c'est-à-dire, ils viennent pas pour jouer le rôle de superviseur, mais ils viennent pour jouer le rôle de critiqueur. Oui, aujourd'hui, là, permettez-moi que j'emploie ce mot. Parce que c'est eux qui voient que ce que toi, tu fais là, non, tu aurais dû placer ça à droite au lieu de mettre ça à gauche. Pourtant, eux-mêmes, là, ils sont pas dans la chose. Ils sont pas dans le mouvement même de la chose. Mais ils viennent juste critiquer. Oh, lui, là, depuis là, tous les jours, c'est lui. Mais il a placé ça là. Mais ça, là, mais il n'aurait pas dû faire.
0: Ok, cela m'interpelle parce que, dans ce cas, quelle est la différence entre celui qui vient superviser et celui qui est de l'autre côté pour superviser? Et je pense que cette question est appropriée à notre apôtre.
4: Celui qui vient superviser... Et puis, celui qui est de l'autre côté qui critique, en fait. En fait, déjà, il faut comprendre que la supervision est nécessaire. Vous savez, dans la Bible, dans le livre d'Exodus, chapitre 8, le verset 34, des ustensiles, de l'or, de l'argent, des pierres précieuses avaient été entassés pour pouvoir bâtir le temple. Et ils ont confié à un sacrificateur. C'est un pasteur, c'est un homme de Dieu. Mais qu'est-ce qu'Esdras a fait? Quand on lui a confié ça, il est venu un jour et il lui a dit, viens avec tout ce qu'on t'a donné, tout ce que le peuple a donné là. On va compter. Donc, ils ont vérifié le nombre et ils ont même vérifié le poids. Donc, ça veut dire la confiance n'a pas exclu le contrôle. Dans le livre d'Esther, deux eunuques avaient comploté contre le roi et Mardoché avait découvert. Quand Mardoché a expliqué que il y a des gens qui sont en train de comploter contre le roi, Mardoché était quelqu'un qui travaillait à la porte royale. Ils se sont pas contentés seulement de son rôle de travailleur au palais royal. Mais la Bible dit au verset 23 du chapitre 2 que les faits ayant été vérifié et trouvé exact. Ça, c'est important. Les faits ayant été vérifiés et trouvés exact. Le problème aujourd'hui, c'est que ceux qui vérifient, quand ils sont entachés par le poids de la corruption, c'est eux
5: seuls qui profitent. Mais tout le système est détruit par leur corruption. Bon, on confie, par exemple, la trésorerie de l'église au trésorier et on met un commissaire au compte pour valider ce que le trésorier dit avoir reçu. Et les deux se partagent les dîmes. Ils se partagent les offrandes. Il n'y a pas de problème.
0: Ils utilisent l'argent.
5: Mais le souci, c'est quoi? C'est que le système va payer un prix. Et vous, plus tard, vous allez payer le prix. Vous voyez, il y avait une émission de publicité que l'État ivoirien avait fait concernant la corruption. Et dans l'une des publicités, il a été dit, à cause de la corruption, j'ai brûlé ma maison. C'est-à-dire quoi? Le gars, il est fil électrique, là. Il vole les fils de Citelcom, de communication, il les vole et il s'en va vendre. On l'a attrapé. Il a glissé un pot de vin pour qu'on le libère. Maintenant, dans le quartier, il y a eu incendie. Il n'y a plus de réseau pour appeler les pompiers. Vous voyez un peu? Donc, quand il n'y a pas de vérification, les conséquences, là, ce n'est pas une seule personne qui paye, mais c'est toute la société. C'est l'église qui paye. C'est l'église entière qui paye. Donc, la vérification est nécessaire et importante. Deuxième chose, tout le travail d'un homme doit être éprouvé. Et l'apôtre Paul l'a dit, que lui, on lui a donné un plan sur lequel bâtir. Il y a eu des pères avant lui, des frères avant lui qui étaient avec Jésus. Il a vu comment eux, ils ont vécu avec Jésus, ce que Jésus a transmis. Ils lui ont transmis à lui, Paul, voilà ce que Jésus, le maître, nous a dit. Paul, lui, l'a pris, il a bâti aussi. Mais il dit, comme un sage architecte, il a posé le fondement. Mais il dit que tous ceux qui vont bâtir sur ce fondement prennent garde, parce que l'œuvre de chacun sera éprouvée. Amen. Donc, nous devons avoir conscience que l'œuvre doit être éprouvée. Malheureusement, la jeune génération et même certains vieux ne veulent pas qu'on remette en cause le travail qu'ils ont fait.
0: Merci, apôtre. Nous revenons tout à l'heure par rapport à ce point-là. 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
6: C'est nous les amis de Jésus.
0: Merci aux amis de Jésus. Avant qu'on ne poursuive et qu'on ne revienne sur le point dont apôtre avait parlé tout à l'heure, nous allons revenir sur le fait que Jésus était ce superviseur excellent lorsqu'il était avec ses disciples dans l'exercice de leurs fonctions et supervisait leurs activités. Est-ce que vous pouvez citer quelques exemples, quelques cas où Jésus interagissait avec ses disciples et il supervisait leurs activités? Pasteur.
1: Oui, il y en a deux exemples que j'ai pu noter. Dans Jean 6, on dit, lorsqu'il fut rassasié, il dit à ses disciples, ramassez les morceaux qui restent afin que rien ne se perde. Les gens mangeaient, mais Jésus est resté derrière pour s'assurer que rien ne se gaspille. Parce qu'il y a un principe dans le royaume de Dieu, c'est que Dieu n'aime pas le gaspillage. Voilà, dit ramasser afin que rien ne se gaspille. Deuxième exemple, nous partons vers le temple. La Bible dit que Christ était auprès du temple pour voir comment les gens donnaient. Donc, dans la direction des finances, la direction des patrimoines et des biens de l'église, Dieu, Jésus-Christ, veut qu'on supervise et il supervise. Merci. Donc, voici ces deux exemples que je peux citer pour corroborer.
0: Merci. Oui, frère Ézéchiel, si vous avez d'autres exemples par rapport à la supervision du maître auprès des disciples.
3: L'exemple que je veux donner est en rapport avec cette personne malade que j'ai envoyée. Ils ont envoyé à Jésus et il n'était pas là, c'était ses disciples. Ils ont envoyé le malade, ils ont prié et la personne n'a pas été guérie. Et ils vont aller vers lui et ils vont lui donner des conseils pour lui dire, voici pourquoi cela n'a pas été fait. Parce que ces gens de démons, il faut associer le jeûne et la prière. Si, par exemple, Jésus n'était pas là ou ne prenait pas au sérieux ce que ses disciples faisaient, bon, n'allait même pas avoir des gars à cela. Mais lui a donné les instructions pour dire prochainement, avant de traiter ce genre de cas, il faut ceci, il faut cela pour que ça puisse décanter.
0: D'accord, merci. Donc Jésus était là pour recadrer les choses, pour montrer la bonne manière de faire et je pense que c'est intéressant de le faire. Sœur Véronique, est-ce qu'actuellement les disciples sont disposés à apprendre selon vous? Ils sont disposés à être supervisés?
2: En tout cas, selon moi, pour l'heure, là, ils sont pas prêts. Parce qu'ils veulent pas qu'on voie dans ce qu'ils font et puis surtout c'est eux-mêmes. Ils n'ont pas envie de sortir de la situation dans laquelle ils se sont mis. Moi, c'est ce que je me dis. Hein.
0: D'accord, mais qu'est-ce qui peut provoquer cela?
2: Bon, aujourd'hui, voyez, il y a tellement de serviteurs de Dieu qui ne passent pas forcément par la formation. Entre le temps de la formation et le temps de l'exercice, c'est-à-dire de la prise de fonction, il y a aussi un temps. Mais quand tout ceci n'est pas mis en place et que c'est à lui que Jésus a révélé qu'il doit être serviteur et établi à la tête d'une œuvre, celui-là va jamais accepter qu'on vienne nous regarder dans ce qu'il fait.
0: D'accord, mais
2: je s'il est dans le bon, s'il est dans le faux, ça n'engage que lui.
0: D'accord, mais je pense que plusieurs personnes disent que le Saint-Esprit est le meilleur superviseur. L'Esprit lui-même rend témoignage à notre esprit que nous sommes enfants de Dieu. Donc, ce que je suis en train de faire, c'est la vérité, c'est ce que j'ai vu. Voilà, l'apôtre, voilà. Okay. Qu'est-ce que vous pouvez dire à ces personnes?
4: En fait, le fondement de la nécessité de la supervision c'est qu'il y a un modèle. Parce que le superviseur vient sur la base d'un modèle qu'on lui a donné. On dit, c'est que, comment on appelle, Clarisse est en train de faire. Ce que Josué est en train de faire, ça doit aboutir à ceci. Donc, va voir s'il a atteint les résultats qu'on t'a montrés. Donc, quand le superviseur vient, c'est pas le visage de Josué, il regarde le visage de Clarisse. Il regarde, est-ce que ce que Josué a fait, ça ressemble à ce qu'on lui a dit. Le Seigneur disait à Moïse, monte sur la montagne, tu bâtiras un tabernacle pour moi selon le modèle que je te montre. Donc si on lui a donné un modèle, quand il va venir faire là, ils vont superviser. Dieu donne les dimensions de l'arche à Noé. Ça veut dire que ce sera éprouvé. Donc le superviseur vient, il va éprouver, il va tester la qualité de ce que tu as fait. Est-ce que vous comprenez un peu? Donc, quand tu ne veux pas être supervisé, ça sous-entend que le modèle qui est dans ta propre tête là, c'est ce que tu veux faire. Donc tu es maître de toi-même. Voilà en réalité le message que celui qui ne veut pas être supervisé envoie à Dieu. Je ne suis pas ton serviteur, je suis mon propre maître. C'est un mauvais message. Je suis mon propre maître. Tout enfant a un père. Aujourd'hui, nous avons des enfants qui sont nés, qui ont grandi, qui n'ont ni père, ni mère, ni généalogie, ni rien. C'est des Melchisédèques de notre temps. Oui, parce que, regardez, pour que tu sois supervisé, le superviseur dans les entreprises, tous les superviseurs sont les inspecteurs, par exemple. On les craint, ils sont plus grands que celui qu'ils supervisent. Vous voyez un peu. Mais quand quelqu'un dans son esprit, je disais tout à l'heure, est l'alpha et l'oméga, il est maître de ce, de sa propre personne, de ce qu'il est et de ce qu'il fait, il est difficile de l'éprouver. Le type fait une déclaration, on lui dit que, ah mon frère, ce que tu as chanté là, le verset biblique que tu as chanté là, ça n'y est pas dans la Bible, faut changer. Il dit que cassette est déjà sortie, les gens n'ont qu'à écouter ça comme ça. Vous comprenez? Et lui, il veut qu'on l'invite avec ce verset tordu là, dans nos églises. Et il va se plaindre demain que non, l'église ne m'a pas soutenu quand je faisais sortir ma cassette. On te soutient dans quoi? C'est parce que dans sa tête, il est indépendant, il est libre, il ne veut pas se laisser superviser. Qu'est-ce qui te coûte? Tu as écrit un test, de venir auprès des pères, de venir auprès des anciens chantres, de venir auprès des pasteurs, de passer d'église en église pour faire écouter. C'est lui-même qui a inspiré les Écritures. Il dit éprouver toutes les prophéties. Lui-même, sa propre parole, il n'en a qu'à éprouver. Lui-même qui parle et puis il n'y a aucune, sa parole n'est pas faillible. C'est infaillible, c'est inhérent. Il dit on n'a qu'à éprouver sa parole. Toi, tu es qui? Le problème, c'est ça. C'est qu'on ne veut pas, et c'est ce qui fait que nos œuvres, je ne parle pas de l'œuvre de Dieu, nos œuvres sont frappé par la médiocrité. Tu peux éviter la médiocrité en te renseignant. La chère Sylvie, je veux monter une unité d'animation. Est-ce que il faut écouter tel truc que mon animatrice que j'ai choisi par l'Esprit de Dieu en train de raconter les conneries, en train de raconter. C'est pour faire une présentation radio. C'est là, on fait pas, on dit pas ça comme ça. On fait pas comme ça. On fait pas comme ça. Et on te met sur la voie. La Bible dit les projets réussissent par un grand nombre de conseillers. Les conseillers là, ils sont d'abord des superviseurs. Je te dis mais attends, ce que tu es en train de faire là. Mais on fait pas comme ça. On s'habille pas comme ça. On place pas comme ça. Tous ceux qui réussissent. Remarquez bien, les grandes entreprises qui réussissent là ont beaucoup de personnes, beaucoup de conseillers, beaucoup de superviseurs, beaucoup de personnes qui étudient la vie de l'entreprise. Souvent, on nous donne papier, il faut aller dans la rue pour voir qu'est-ce que les gens pensent les de enquêtes. Notre entreprise. Merci. Des enquêtes, merci. C'est pour la surveillance.
0: Merci beaucoup, apôtre. 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
0: Merci, très chers amis de Jésus, merci pour votre présence. Amis auditeurs, nous parlons de la supervision des disciples par le maître Jésus et avec ce thème, nous avons déjà échanger sur plusieurs aspects. Nous tournerons enfin vers ce dernier point sur le fait que des leaders ne sont vraiment pas disposés à superviser, à, ils ne sont pas prêts à partager ce qu'ils savent dans le but d'améliorer la connaissance des subalternes ou de ces personnes qui, avec qui ils travaillent. Pasteur Josué, est-ce que vous avez déjà vu des leaders qui n'ont pas du tout le temps? Ils sont pas prêts, ils trouvent toujours des excuses lorsqu'il s'agit de la formation de leurs collaborateurs au niveau de l'église pour que l'église et l'œuvre de Dieu puissent aller de l'avant.
1: Bon, aujourd'hui, avec le caractère que le ministère politique a dû prendre, on voit d'autres se créer autour des mystères. On dit qu'il y a des côtes, il y a des remarques, je ne sais pas vraiment divulguer. parler. Sinon, si je divulgue, ça me désacralise. Donc, tu vois, le gars autour de lui, c'est créé un mystère, voilà. Donc, je pense que si je dois parler, je ferai plutôt référence à ce type de personne-là. Voilà. Je ne suis pas en train de juger le ministère prophétique, mais je dis qu'il y a des gens vraiment qui, ces gens prophètes ont ce caractère-là. On ne doit pas apprendre, on doit venir apprendre qu'ils fassent une offrande. Mais qui t'a dit ça? C'est pas bon. Donc, pour répondre à vos questions, j'en ai vu plein. Plein qui se créent un mystère. Même pour avoir des réponses auprès d'eux, il faut payer.
7: D'accord.
1: Il faut vraiment faire des choses. C'est pas.
7: Ezekiel, un adjectif.
3: Moi, ces personnes, je ne l'appellerai pas des leaders parce que un leader, c'est quelqu'un qui assure la relève, c'est quelqu'un qui pérennise le savoir, quelqu'un qui veut que la relève soit vraiment assurée et que la vision soit vraiment gardée. Mais lorsque tu crées un mystère autour, tu ne partages pas la connaissance, ceux qui sont autour de toi sont peut-être aveuglés même, n'arrivent pas à savoir dans quelle direction on va au juste. Le matin, le navire prend à l'est, bon, demain, ça prend à l'ouest, bon, on ne sait pas. Si papa nous dit, c'est que c'est ça, ça crée vraiment un trouble.
7: D'accord.
3: Et ça n'assure pas la relève.
0: Sœur Véronique, est-ce qu'ils n'ont pas peur que leur place soit prise?
5: Est-ce que c'est pas là, c'est des colons, là. C'est le mot. Le colonisateur ne veut pas que la colonie devienne indépendante.
7: D'accord.
5: Et s'ils sont indépendants, les ressources, là, pour alimenter le pays colonisateur, ça n'a pas de problème.
7: D'accord.
5: Donc, il ne veut pas enseigner pour que l'âme soit, ait la connaissance de la vérité. Donc, finalement, il va cacher des choses pour maintenir l'autre sous l'oppression. Mais toi-même, ça ne t'arrange pas. Je disais à un pasteur qui est venu me dire, ah, mais les fidèles me fatiguent. Il dit, mais c'est normal qu'ils te fatiguent. Pour prier, pour manger, on doit t'appeler. Pour dormir, on doit t'appeler. Quelqu'un s'en va à l'hôpital, il paye les médicaments. Pour boire les médicaments, il t'appelle, allô, papa, j'ai payé les médicaments. Est-ce qu'il doit prendre? Il faut prier dessus avant de prendre. Bon, c'est parce que tu les as habitués à cette manière de faire. Maintenant, pour se laver, il va t'appeler aussi pour prier. En fait, il y a deux choses. La première, je vais parler de celui qui supervise et celui qui est supervisé. Ça, c'est la première. Il faut que celui qui supervise l'autre ne soit pas orgueilleux. Voilà. Et qu'il se mette dans la posture d'un leader qui veut faire apprendre à l'autre à partir des erreurs qu'il commet. Deuxième chose, au niveau du supervisé, il faut qu'il comprenne que tant qu'on ne supervise pas son travail, ce qu'il a fait là n'est pas valable. C'est pas valable. C'est-à-dire que tu, toi seul, tu penses que ce que tu as fait là est juste. C'est bon. Voilà. Ça vaut rien.
7: Est-ce que je sache, même Dieu le Père a travaillé en collaboration.
5: Effectivement.
7: Faisons l'homme.
5: À notre image. La deuxième chose que je voudrais dire, c'est que la supervision est nécessaire si nous voulons abattre un travail de qualité. Accepte que les gens te disent. Il n'y a pas longtemps, je disais dans une prédication, il y a deux personnes qui doivent superviser notre travail. Nos amis et nos ennemis. Nos amis vont nous encourager parce qu'on a fait ce que peut-être personne n'a pu faire. Mais nos ennemis vont nous dire, c'est vrai que tu as fait ça, hein, mais ça, là, c'est penché. C'est quelle façon tu t'es tressé, c'est vilain comme ça. Et ils vont te parler pour que ça puisse te faire mal. Mais va te regarder dans le mur. Chion que tu as fait sur ta tête, là, c'est penché. C'est penché. En réalité, c'est... le chion est beau, mais c'est penché. C'est ton ennemi qui peut te dire ça. Ton ami, il va cacher tes tares. Parce que dans l'amitié, on se soude. Il va pas te parler avec vérité. Il est obligé de trouver le pour ne pas te choquer. Mais ton ennemi, là, il va te dire, les amis de David l'ont oué roi. Son ennemi a fait de lui roi. Ses amis l'ont oué. Mais ses ennemis l'ont poussé à devenir un bon roi. C'est pourquoi David, c'est à cause de son ennemi, Saül l'a dit, il a fait cette prière à Dieu. Il dit, n'éloigne jamais ton esprit de moi. Jamais. Pourquoi? Parce qu'il a vu son ennemi perdre l'esprit de Dieu. Et il a vu ce que ça fait. Que Dieu nous bénisse.
0: Amen. Oui, chers amis auditeurs, la supervision des disciples par le maître est une chose très, très importante. Si tu veux réussir dans la vie et si tu veux réussir l'œuvre de Dieu, laisse-toi conduire par le Seigneur, laisse-toi conduire par les anciens, par ceux-là qui ont de l'expérience et soient soumis de sorte à recevoir, je veux dire, le meilleur, que le Seigneur nous fortifie et nous aide à être humbles afin de pouvoir gagner plusieurs personnes à lui. Paix et joie chez vous, au nom de Jésus.
7: Amen. Amen.
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9: Bienvenue à notre étude des personnages bibliques. 18, les Danites, 8e partie, Juges 18, verset 27, que nous lisons. Ils enlevèrent ainsi ce qu'avait fait Mica et emmenèrent le prêtre qui était à son service. Et ils tombèrent sur Laïs, sur un peuple tranquille et en sécurité. Ils le passèrent au fil de l'épée et ils brûlèrent la ville. Fin des citations. Juges 18, verset 27. Thème, une victoire sans gloire. Les Danites partirent à la conquête de la paisible ville de Laïs avec les dieux qu'avait fait Mica. Ils remportèrent une facile victoire sur cette ville isolée et faible. À qui attribueraient-ils leur victoire? Est-ce à l'Éternel, le Dieu d'Israël, qui a promis ce territoire de Canaan à Abraham, Isaac et Jacob? Ou est-ce au Dieu qu'ils ont enlevé à Mica qu'il donnerait la gloire? Le fait de mêler les idoles à leur aventure rend confuse la paternité de la victoire des Danites sur Laïs. Ils ont quand même gagné une bataille et ils ont obtenu un territoire, eux qui étaient errants depuis belle lurette. Seulement, on ne sait pas si c'est l'Éternel Dieu qui leur a donné ce territoire ou si ce sont les idoles de Mica. Une victoire dans la confusion spirituelle. Il arrive aussi que des croyants connaissent un succès confus, une promotion sans gloire, parce qu'ils ont manqué de foi dans le Seigneur Jésus et se sont compromis dans la quête de leur promotion sociale. Ils ont utilisé les dieux de Mica, entre guillemets, pour réussir là où le Seigneur Jésus avait tout disposé en leur faveur. Maintenant qu'ils ont réussi, ils ne savent plus, comme on le dit, à quel saint se vouer. Ils ne savent plus à qui rendre la gloire, parce qu'ils avaient prié l'Éternel, Dieu, et en même temps les dieux de Mica, avant d'entreprendre leur aventure de promotion. Qui est le vrai artisan de leur succès? Ils sont confus. Ils ont quand même réussi, mais ils sont gênés de rendre témoignage de cette bénédiction, entre guillemets. L'expression « les dieux de Mica » désigne toute voie coupable qui mène au succès religieux, social et professionnel, et même familial. Il y a des ministres chrétiens qui se servent des forces occultes africaines ou asiatiques ou européennes pour avoir un ministère rayonnant. Oui, bien aimé, tous les ministères florissants ne sont pas florissants par la puissance du Saint-Esprit. Il y en a qui sont florissants par la puissance satanique, juste pour semer la confusion dans le milieu chrétien. Oui, des témoignages de pasteurs se servant de poudre magique, d'huile tirée, reçue d'un féticheur, sont légion. Des témoignages même de certains mystiques qui attestent être des mentors de certains pasteurs sont là aussi. Alors, donc, il y a bien des ministres chrétiens qui se servent de forces occultes pour avoir un succès dans leur ministère, pour avoir un ministère rayonnant, international, glorieux. Ce sont les dieux de Mica. Il y a ce qu'on appelle en Côte d'Ivoire les moyennes sexuellement transmissibles, MST. C'était donc dans le film d'éducation hebdomadaire qui passait sur la télévision nationale. Voilà, les moyennes sexuellement transmissibles parle des filles et des garçons qui vendent leur corps pour réussir à un examen ou un concours. Et puis, il y a ceux qui payent littéralement leur réussite à un concours via des réseaux incrustés dans le système de l'administration publique. Toutes ces méthodes utilisées pour réussir sont les dieux de Mica. Les dieux de Mica sont des péchés aux yeux du vrai Dieu, aux yeux du Seigneur Jésus. Une bénédiction acquise dans le péché est sans gloire et est suivie de chagrin. Il n'y a que la bénédiction de l'Éternel qui enrichit et qui n'est pas suivie de chagrin. Débarrassons-nous des dieux de Mica. Attendons-nous à celui qui, n'ayant point épargné son propre fils, mais qui l'a livré pour nous, est disposé à nous donner toutes choses avec lui. Attendons-nous à Dieu notre Père. Romains 8, verset 32. Oui, notre Dieu et Père est capable de pourvoir à tous nos besoins avec richesse et avec gloire en Jésus-Christ. Philippiens 4, 19. Afin que toute la gloire lui revienne. Bien-aimés, quittons le syncrétisme religieux, c'est-à-dire le fait de croire en même temps en Jésus-Christ et de croire en même temps au fétiche. De croire en même temps, de s'appuyer en même temps sur Jésus-Christ et de s'appuyer en même temps aussi sur la corruption. De s'appuyer sur Jésus-Christ et aussi de s'appuyer sur notre beauté physique pour la commercialiser et avoir du succès. Non, appuyons-nous totalement sur le Seigneur Jésus-Christ. Quittons le syncrétisme religieux. Choisissons de servir le Seigneur Jésus seul, partout. Et expérimentons sa puissance et sa fidélité parce que Jésus-Christ est réel. Jésus-Christ est réel. Quiconque croit en lui n'est point confus. Pensez forte. Débarrassons-nous des dieux de Mika dans notre service chrétien. Pasteur Yonsoi Émile Conan, depuis Dioukoué, à l'ouest de la Côte d'Ivoire, en partance pour Abidjan, vous salue et vous bénit. Merci de prier pour nous. Merci pour vos commentaires. Merci pour votre soutien. Que Dieu vous bénisse. Et si Dieu le veut, à demain matin depuis Abidjan pour la suite de notre étude. Au nom de Jésus-Christ, amen.
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0: À la suite de cette série d'émissions, nous sommes quasiment au thème de ce chapitre concernant, bien sûr, la gestion managériale. Soyez les bienvenus. Et nous laissons toute la place au docteur Nicanor. Bienvenue.
1: Bienvenue, chers auditeurs. Nous allons aujourd'hui aborder la dernière partie de notre sujet, la gestion managériale. Et comme je l'ai dit la dernière fois, nous étions en train de parler des difficultés, des contraintes donc du manager. Et nous avons terminé par dire que le manager promu, donc celui qui atteint le poste de management, est confronté donc au syndrome de l'imposteur. C'est dit, là, je dois pas être là. Il est confronté à cela. Ensuite, il est confronté, n'est-ce pas, au complexe ou au principe de Peter, savoir que chacun évolue jusqu'à ce qu'il atteigne son niveau des compétences. Et c'est au niveau des incompétences que on s'était arrêté. J'avais dit qu'il y avait ce qu'on appelle l'incompétence inconsciente, et je vais rapidement passer dessus. Ça veut dire que c'est ce qu'on appelle où est le problème. On disait la tête ivoirienne, mais il ignore. Les réflexions, les railleries ne lui disent rien. Il est aveugle à sa compétence en ce qui le concerne. C'est ce qu'on appelle l'incompétence inconsciente. Et puis l'incompétence consciente, c'est la personne qui se dit « je camoufle ». Il a conscience qu'il est incompétent, mais il se cache en se faisant très discret, en brassant l'air. Il multiplie les rendez-vous, les réunions pour cacher, voyez, ses carences. Et puis récupère à son succès les travaux de ses collaborateurs qu'il considère comme les siennes. Et quand ça marche pas, il les accuse, dit que c'est eux qui l'ont mis dans les beaux draps. Ça, c'est l'incompétence consciente. Et puis il y a la compétence consciente. La compétence consciente, c'est la personne qui valorise. C'est-à-dire que elle sait qu'elle fait quelque chose, n'est-ce pas? Donc elle travaille à développer ce qu'elle ne sait pas faire. Mais cette personne l'appelle monsieur ou madame, je valorise. Et elle joue pour aller de promotion en promotion. Enfin, la compétence inconsciente, c'est la personne qui est compétente, mais qui n'est pas à sa place. La personne qui sont compétents, ils sont pas à leur bonne place. Vous voyez? Il n'est pas conscient parce que, il est compétent, hein, mais il n'est pas conscient parce que, justement, c'est besoin qu'il soit chimiste ou le métal à la comptabilité. Bon, mais écoutez. Il sait qu'il joue un rôle, mais le rôle qu'il joue là n'est pas profitable pour l'organisation. Nous allons aborder maintenant l'une des dernières difficultés du manager ou du management. C'est le contexte socio-professionnel dans lequel il exerce. Ça peut être un contexte interne. Vous voyez, quand il dit interne, ça peut être lié à l'entreprise dans laquelle il exerce. Il peut être question d'une entreprise familiale. Une entreprise familiale, vous le savez ce que c'est. Soit que l'entreprise est contrôlée par les membres de la famille, c'est géré par la famille, c'est transmis de famille en famille. Donc, être manager dans une telle entreprise a ses particularités. Il peut s'agir d'une entreprise publique, et c'est différent. Il peut s'agir aussi d'une administration publique. Il peut s'agir d'une organisation à vocation sociale, humanitaire, à but non lucratif. Donc, ça veut dire que quoi? Comme nous sommes ONG, on ne fait pas de bénéfices, donc la poursuite des objectifs doit se faire d'autre manière. Parce que si le manager se dit que nous sommes là pour faire des chiffres et tout, on va dire, mais non, non, attention, nous sommes là pas pour gagner de l'argent, mais pour arriver à l'objectif. Et donc, là, à ce niveau-là, ça peut être une contrainte particulière pour le manager. Et il peut y avoir des événements extérieurs qui peuvent être contraignants pour le manager. Il peut s'agir d'une crise nationale qui est pacifique, série de grèves, mouvement d'humeur d'une corporation avec qui vous travaillez ou à qui vous avez affaire. Elle peut être pacifique, mais elle peut être violente, comme les attaques djihadistes ou bien le phénomène des enfants de la rue. Ce sont des contraintes devant lesquelles le manager se retrouve. Il peut avoir une crise sanitaire, comme vous le savez, Ebola, Covid, dengue, actuellement pas de monkeypox. Ce sont des contraintes, n'est-ce pas, externes auxquelles le manager est exposé et il doit faire face. La dernière contrainte que je vais citer ici, c'est ce qu'on appelle le management toxique. Dans le monde professionnel, il est fréquent que des personnes travaillent ensemble. Vous voyez, nous faisons en moyenne 2080 heures avec les mêmes personnes, avec des frustrations étouffées. Cela est dit au fait que certaines personnes, comme on le dit, sont toxiques. Parce que, en griffe, elles empoisonnent la vie des autres, leurs collègues, et même le manager lui-même. Quelquefois, c'est le manager lui-même qui est toxique, voyez. Et donc, la contrainte du management ici, le management est contraint. Parce que, au lieu de diriger dans l'esprit de cohésion, bien au contraire, il, excusez-moi du terme, il diffuse du poison, divise et il règne. Il a des partisans, il a des associés, et il y en a qu'il met de côté, qui sont ses alliés parce qu'ils sont de la même région, de la même église, du même quartier, de la même école, et ils ne s'en cachent pas. Face à un management toxique, on est étouffé, on est épuisé, on n'a pas la joie d'aller au travail. Et comme cela fera l'objet d'une émission plus tard, alors on pourra aborder ça. Mais sachez que le management toxique est une contrainte du management. Quelques pistes de solutions face à ces contraintes particulières. Alors, face aux contraintes internes, comme j'ai dit, le type d'entreprise qui existe, il faut avoir une conduite qu'il faut. Alors, la conduite qu'il faut ici, en tant que manager, c'est d'adopter le management par objectif. Vous travaillez par objectif, en passant par la fiche de responsabilité, la fiche de poste, le contrat d'objectif, qui fixe l'objectif, les indicateurs, vous les mesurez. À partir du moment précis, vous travaillez dans la rationalité. Même si vous êtes dans une entreprise familiale, les données que vous avez, que vous manipulez, obéissent à une logique. Si vous adoptez le management par la qualité, vous allez passer également par des normes. Parce que la qualité consiste donc à satisfaire le client. Donc vous cherchez toujours à satisfaire le client. Et vous cherchez à prendre le minimum de moyens pour avoir le plus de résultats. Et donc vous terminez en termes d'efficience. Face aux contraintes externes, comme on l'a dit tantôt, telles que les grèves, telles que les crises sanitaires, les crises sociales, le manager ici va faire preuve d'un management qu'on appelle management situationnel, le management contingent. On en parlera en conclusion. Parce que après, il faudra, on va répondre à la question, y a-t-il un type de management idéal? On va y répondre en conclusion tout à l'heure. Face au management toxique, ça veut dire que soit le manager il est toxique, ou bien c'est l'employé qui est toxique et vous devez manager, quelle solution? Évidemment, l'une des pistes de solution, première chose, c'est que face à un poison, on se prémunit. Il faut bien le noter. C'est-à-dire, on se garde, on se protège physiquement, physiologiquement et spirituellement. Physiquement, ça veut dire quoi? Si vous-même, vous tombez malade, votre corps est malade, comment vous pouvez gérer? C'est pas possible. Donc, vous devez pouvoir faire des activités physiques qui vont permettre à votre corps de se relaxer et tenir face au poison du management qui est en face de vous. Donc, sport, manger bien sainement, se reposer, c'est des choses physiques. Et puis, psychologiquement, vous devez aérer votre esprit avec des choses positives, telles que la méditation de la parole de Dieu, telles que la musique, telles que la marche, telles que le sport, telles que les sorties au bord de la mer, en déposant le téléphone de côté. Et puis le côté spirituel, évidemment, en jeûnant et en priant. Parce que si quelqu'un est en train de vous faire mourir à petit feu, que vous ne priez pas, il n'y a que le divin qui puisse vous sauver de cette situation. Alors, il faut jamais l'oublier. Deuxième solution, il faut identifier qui est toxique. Faut jamais négliger le mal. Et quand vous avez identifié qui est toxique, alors vous prenez vos dispositions. Ça, c'est très important. Est-ce le manager ou bien est-ce un des, combien d'agents parmi vous? Tout à l'heure, j'ai dit, il faut faire une fiche de rangement. Quand vous rangez parmi les hostiles, ceux qui sont contre le projet, est-ce que ce sont ceux-là qui sont toxiques? C'est à vous d'avoir. Ainsi de suite. Voilà un peu donc ce que je peux vous dire. Et puis, une dernière solution que je peux vous conseiller, c'est que si vous pouvez le faire, faites comprendre au manager toxique ou bien la personne toxique qu'elle l'est. Parce que plusieurs n'en sont pas conscients. Et justement, puisque le caractère toxique a plusieurs sources, je vais citer quelques-uns. Il y a une source d'origine éducative. Comme on le dit, si un animal velu doit faire un enfant, son enfant sera également velu, en toute logique. Donc, par éducation, un enfant futur salarié est foncièrement toxique. Il peut provenir d'une éducation au milieu social toxique. Il peut devenir toxique suite au fait que ses premiers pas en entreprise ont été menés de manière drastique. On l'a malmené, on l'a licencié, on lui a fait faire des corvées et tout ça. Donc, dès l'instant qu'il a vécu ça et qu'il a transcendé, il en fait pareil pour ceux qui viennent après lui. Je pense que c'est l'un des systèmes qui marche un peu dans l'armée. Quand vous entrez, on vous fait faire la corvée. C'est le principe, vous voyez. C'est juste après que je voulais relever. Et puis, la dernière solution que je peux vous dire, et qui met à mal le management paternaliste, il va au-delà de la personne. Quelquefois, le manager paternaliste, il va vous trouver chez vous à la maison le dimanche soir. Il dit, je viens de saluer. Ah non, ça dit, non, je suis ton patron. Après tout, il faut que je vienne voir madame et tout et tout. La solution de cette manière de faire, c'est de faire la part des choses entre le privé et le professionnel. Vous voyez? À quel moment est-ce que tu es patron au bureau et à quel moment, quand tu viens jusqu'à la maison chez lui pour peut-être partager le repas une fois en passant, mais tu viens, tu vas saluer papou, tu vas dire madame ça va, tu vas l'appeler par son nom du village, bon, ainsi de suite. Bon, où est la limite entre le patron et puis, j'allais dire, l'ami de quartier? Voilà. Donc, en tant que manager, vous devez faire la part des choses, mais vous, en tant que manager, si vous avez un manager qui se comporte comme ça, essayez par la grâce de Dieu au fur et à mesure de mettre des barrières pour qu'ils sentent la frontière entre le privé et puis le professionnel. Que dirons-nous en conclusion? Le monde du travail est en perpétuelle évolution. Nous ne l'ayons pas. Le manager va faire face à des dilemmes dangereux risqués. Et donc, il doit se départir des schémas classiques pour essayer de démêler des situations. Malheureusement pour lui, l'évolution, la technologie aussi, ne fait que exacerber certain nombre de choses. Aujourd'hui, il est admis que l'intelligence artificielle nous connaît mieux que nous-mêmes, que nous nous connaissons, sans que nous-mêmes on le sache. D'autres diront que, en ce moment précis, l'autorité du management, basée sur l'aspect scientifique, sur ce point-là, si on doit baser le management sur l'aspect scientifique, c'est que machine est mieux. Parce que tantôt tu l'as dit, j'ai dit que le management, c'est de l'art et de la science. Donc si on prend le management dans le sens de la science, c'est que l'intelligence artificielle est meilleure parce que l'intelligence artificielle déjà dépasse l'homme. Est-ce à dire que le management sera cédé donc à la science, à l'intelligence artificielle, et l'homme doit en reculer au second plan? Face à ce détournement de l'homme, l'homme doit justifier sa place au niveau du management en impliquant le côté humain. C'est pour cela que tout à l'heure j'avais dit que ici le manager va faire appel à son caractère humain. Il va jouer en permanence sur tous les registres. Être présent sans être pesant. Être présent sans être pesant. Être délégatif sans être laxiste. Je donne mais je laisse pas tout. Être disponible mais ne pas être éparpillé. Il doit être déterminé, mais sans être dirigiste.
2: déterminé. Ça veut dire, il fait la chose, mais c'est pas lui qui dirige, parce que met le point sur les i. Il n'existe pas de bon style de management. Le bon manager, c'est celui qui sait s'adapter aux situations, aux personnes qu'il rencontre, en n'étant ni une girouette, ni un opportuniste. Le management situationnel est un outil qui permet à tout manager de prendre du recul par rapport à ses pratiques, à être plus souple. Adieu aux supérieurs tatillons et autoritaires, mais au contraire, bienvenue aux managers crédibles, motivants et ouverts. Tout est possible pour un management humain, comme je l'ai dit. Voilà, un management humain qui vise le bien-être, la confiance et l'inclusion des membres au sein des équipes. Et cela dépend de nous en tant qu'hommes. En tout état de cause, l'avenir du management relève bien plus, vous êtes d'accord avec moi, de l'art que de la science. Je termine avec ces deux pensées. L'apôtre Paul dit, oubliant ce qui est en arrière et me portant en avant, je cours vers le but. Enfin, il y a un célèbre auteur, Marshall Goldwiz, qui dit ceci, what got here won't get you there. Ce qui vous a mené ici ne vous amènera pas là. Ça veut dire innovation, réflexion, innovation, sens humain, inclusion, confiance, bien-être. Je vous remercie.
0: Merci infiniment, docteur. C'est ici que nous arrêtons pour cette émission. Merci de l'avoir suivi pour cette première saison. À bientôt.
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0: Nous prenons langue maintenant avec vous, santé pour tous, santé mentale. Bonsoir, mesdames et messieurs. Nous sommes à l'espace Philadelphia dans le cadre de notre émission santé dénommée Santé pour tous, santé mentale. Cet après-midi, c'est santé mentale et nous recevons pour vous notre consultante Odilie Souveraine, diplômée en psychologie de première ligne au programme national de santé mentale. Bonsoir.
1: Bonsoir.
0: Souverainement.
1: Bonsoir, tonton Criso.
0: Ce soir, nous allons parler du silence, un mot costaud.
1: Oui.
0: Souvent quand on est fâché, on ne parle plus. Et c'est dangereux.
1: Souvent aussi quand on est trop content, on ne parle plus.
0: On ne parle plus.
1: En tout cas,
0: le silence, c'est le thème.
1: C'est ça.
0: Alors, Odile Souveraine, alors dites-nous, c'est quoi l'intérêt du dit thème? C'est quoi?
1: Bon.
0: Pourquoi ce thème?
1: Ok. Le thème de la du silence est très très très important. C'est vrai que quelqu'un peut poser la question de savoir est-ce que le thème du silence est un thème psychologique. Tout de suite, je vais répondre en disant non. Le thème de la santé mentale n'est pas un thème psychologique.
0: D'accord.
1: Mais c'est un thème qu'on peut rencontrer dans la philosophie. C'est un thème qu'on peut rencontrer dans la communication. Même en tant que chrétien, on parle de silence. Également dans l'art et la littérature, on peut parler de silence.
0: Et même à la radio, on parle de silence. Silence radio, on entendait souvent.
1: Silence radio.
0: Et quand un silence radio comme ça, nous les hommes de radio, on a peur. Tu es là à l'antenne, on n'entend rien. Ici, là même, ça court de partout.
1: Voilà.
0: Réalisateur, animateur, journaliste, tout le monde court. Hein.
1: C'est ça, silence radio. En sociologie aussi, on parle de silence.
0: Tout à fait.
1: Ah oui, on parle de silence. Et puis donc, il faut, ce qu'il faut retenir de ce thème, c'est que le silence est un thème transversal. Il faut retenir ça.
0: C'est-à-dire
1: qu'on peut parler de psychologie, on peut parler de silence en psychologie, mais autrement. Le sociologue peut te parler de silence, mais autrement. Et tout ce que j'ai cité, mais autrement. Donc, le thème du silence est très, très, très important. Pourquoi nous disons cela? Parce que nous vivons dans un monde où le monde est saturé de bruit.
0: D'accord.
1: Que ce soit au travail avec les collègues, à la maison avec les enfants, qu'on soit dehors, les klaxons de voiture, les sacs à main dans les poches. Nous avons les notifications de nos téléphones qui ne cessent de retentir.
0: Nuisances sonores.
1: Les conversations s'accroissent partout. Mais au cœur de ce tumulte-là, nous devons savoir qu'il y a une force discrète.
0: D'accord.
1: Une force discrète, mais tangible, disons ça comme ça.
0: D'accord.
1: Une force puissante à laquelle on ne fait pas beaucoup attention ou on ne fait pas du tout attention.
0: D'accord.
1: Et cette force-là, c'est le silence. Le silence est une force. D'aucuns pourraient qualifier le silence de faiblesse. Oh, il est faible ou elle est faible. Non. Le silence n'est pas une faiblesse, le silence est une force. Alors si je vous disais, imaginez un instant que tout s'arrête, tout de suite, que les bruits s'arrêtent, qu'on ne fasse plus rien. Tout à l'heure, vous avez dit silence radio. Le calme qui s'impose tout de suite, c'est ça qu'on appelle le silence. Le silence n'a rien à voir avec faire le vide. Le silence, la différence entre le silence et le vide c'est que on vous demande de ne penser à rien. De faire le vide dans l'esprit, de faire le vide dans le cœur. Non, certaines personnes que je ne vais pas citer ici utilisent ça pour ce que vous savez. Mais nous ne parlerons pas de vide, nous parlerons de silence. Et le silence là, c'est que les personnes sont encore présentes.
0: D'accord.
1: Les choses physiques peuvent être vues, mais sauf que tout le monde décide de rester à sa place. Voici la différence entre le silence et faire le vide. Parce que le vide, il n'y a pas d'objectif avec le vide. Quand vous faites le vide, bon, je me demande comment ils arrivent à faire le vide en fait. Donc, c'est une présence. Le silence est une présence. Le silence, j'ai envie de dire, est une personne.
0: D'accord.
1: Parce que quand vous êtes dans ce silence, vous pouvez ressentir cette présence qui vous apaise. Si vous êtes inquiet.
0: Expliquez très bien pourquoi personnifier le silence.
1: Ah, le silence doit être personnifié. Parce que le silence nous permet de rentrer en contact avec nous-mêmes.
0: D'accord.
1: Ce silence, ce calme autour de vous, c'est-à-dire la présence des personnes, mais le calme autour de vous, vous permet de vous rencontrer vous-même.
0: D'accord.
1: Vous permet, en tant que chrétien, d'entendre Dieu facilement.
0: D'accord.
1: Vous permet, en tant que personne, d'être plus efficace.
0: D'accord.
1: Parce que c'est le moment-là que vous avez pour entrer en contact avec ce que vous voulez.
0: Très bien.
1: Voici le silence. Donc, je personnifie le silence. Le silence n'est pas seulement l'absence de son. Il faut que les gens retiennent. Le silence est parfois plus fort que les mots. Pour nous, le langage, le silence est un langage. Le silence, c'est une réponse. Ça peut être en même temps une protestation. Quand on veut méditer, on dit garder le silence. Le silence est une pause. On fait une pause et on permet à la pensée de se déployer. Voici le rôle du silence. Le silence peut être apaisant, une source de sérénité, mais aussi lourd de sens. Il faut qu'on le sache. Le silence est capable d'exprimer ce que les mots ne parviennent pas à dire. Donc le silence, moi, je ne sais pas les autres, mais moi je personnifie le silence.
0: D'accord.
1: Parce que c'est une atmosphère dans laquelle on se retrouve et on est en face de soi.
0: D'accord.
1: On regarde la situation.
0: Mais sinon c'est relatif, hein. Quelqu'un peut aussi choisir.
1: Oui, quelqu'un peut choisir la chose. Oui,
0: d'accord.
1: Quelqu'un peut dire, bon, elle dit rien. Non, pour moi le silence, je personnifie le silence parce que ça me permet de me rencontrer moi-même, ça me permet d'être clair avec mes idées.
0: D'accord. Voilà qui est clair. Merci beaucoup.
1: Merci beaucoup.
0: Alors, quelle est donc l'approche maintenant définitionnelle du silence?
1: L'approche définitionnelle du silence...
0: Après avoir planté le concept.
1: Oui, il faut savoir que ce silence-là, c'est même aussi une approche définitionnelle. Je veux dire, on peut qualifier le silence comme un état dans lequel je décide de me taire.
0: D'accord.
1: Le silence... Un dictionnaire te dira, c'est le fait de se taire.
0: D'accord.
1: C'est le fait de ne pas parler.
0: Volontairement.
1: Volontairement.
0: Donc,
1: ce n'est pas seulement volontairement.
0: C'est peut-être involontaire aussi.
1: Le silence, ce n'est pas forcément volontaire.
0: D'accord.
1: Le silence peut se situer à trois niveaux.
0: D'accord.
1: Il y a le silence choisi, le silence subi,
0: d'accord,
1: et le silence imposé.
0: D'accord. Et c'est quoi ces nuances-là et tout ça? Subi, imposé, on veut savoir.
1: Vous voulez savoir?
0: Rapidement, oui.
1: Rapidement.
0: Mm-hmm. Avant qu'on ne continue.
1: Alors, quand on parle le premier niveau du silence, mm-hmm, c'est le silence comme un choix.
0: D'accord.
1: C'est ça qu'on appelle le silence volontaire.
0: Mm-hmm.
1: Le silence comme un choix, c'est on le fait parce qu'on recherche une paix intérieure. Mm-hmm. Alors, certains choisissent le silence pour se reposer,
0: mm-hmm,
1: pour méditer, pour prier,
0: mm-hmm,
1: pour se concentrer. Se taire volontairement, ça veut dire que je veux penser à autre chose ou je veux faire un travail pour le moment. Je n'ai pas besoin de parler. Le silence choisi, c'est une discipline spirituelle.
0: D'accord.
1: En tant que chrétien. Dans la foi chrétienne, le silence est une manière d'écouter Dieu. Vous ne pouvez pas parler pendant que Dieu parle. Même la prière, on nous dit, il faut parler. La prière est une communication. Il faut parler après. Il faut attendre que Dieu te parle. Donc, le silence est un silence choisi. La deuxième chose... C'est le silence par contrainte sociale, ou bien le silence subi. Ce sont les normes culturelles. Dans certaines cultures, se taire est un signe de respect ou de politesse. Quand une grande personne parle, ou même quand une personne parle, on te dit, il faut te taire, il va finir d'abord, pourquoi tu es comme ça? Donc, c'est une contrainte sociale. Le silence est parfois un tabou. Comprenez, la société impose le silence sur certains sujets sensibles. On ne parle pas de ça. On ne va pas citer ici, il y en a beaucoup de thèmes. Voilà, beaucoup de thèmes qu'on a définis comme des thèmes tabous. Alors, le respect collectif. On dit une minute de silence. Tout à l'heure, vous avez dit silence radio. Une minute de silence en mémoire des disparus. Ou à un événement, on dit une minute de silence. Ça, c'est le silence par contrainte et le silence imposé. Le troisième silence,
0: c'est bon à savoir.
1: Le troisième silence, c'est le silence à réaction psychologique.
0: D'accord.
1: Pourquoi? Les émotions fortes, par exemple, face à la peur, la colère, la tristesse, on peut rester muet. Ça, c'est le silence, on appelle ça le silence comme réaction psychologique. Vous avez peur d'une situation, vous ne savez pas quoi faire, vous décidez de vous cacher, de vous taire pour ne pas faire du bruit, pour ne pas qu'on vous attrape. Décidez de... Il faut que je me taise, si je ne le fais pas, on va m'attraper.
0: Surtout quand il y a que moi, hein.
1: Quand il y a Bangban.
0: Ok, on ferme la parenthèse.
1: D'accord. Mais il y a eu Bangban dans la Bible, effectivement. Les disciples appellent la crucifixion de Jésus-Christ.
0: Mm-hmm.
1: C'est ça, non?
0: Ouais,
1: Jean chapitre 20, verset 19.
0: Mm-hmm.
1: Ils ont gardé le silence parce que les autorités disaient, ceux-là, si on les attrape, ils vont nous rencontrer. Donc, les disciples sont allés se cacher quelque part pour ne pas qu'on les attrape, pour ne pas aussi que... C'est ça une réponse. Donc, quand il y a Bangban, on décide de se taire. Parce qu'on a des problèmes pour verbaliser ce qu'on pense. Ou alors on n'est pas suffisamment fort pour parler ou pour affronter l'autorité qui est là. Donc on décide de se taire ou de se cacher. Donc voici les trois formes de silence.
0: Silence.
1: Silence choisi, silence subi et silence en termes de psychologie.
0: Très bien. Une autre approche définitionnelle?
1: Une autre approche définitionnelle, j'ai envie de dire que le silence, c'est... Attendez. Le silence est l'absence de bruit ou de parole. Voici une autre approche définitionnelle. Oh, ouais, l'absence de bruit ou de parole.
0: Le réalisateur.
1: Pourquoi Ephraim est loin?
0: Derrière la baie vitrée, d'accord. Mm-hmm. C'est pas bien grave.
1: Voilà. Donc, et le silence peut se désigner par une attitude volontaire, on vient de dire, de se taire, mm-hmm. faire une pause dans une conversation, mm-hmm. ou encore une interruption de son, que ce soit le son par les mots, mm-hmm. ou le son par la musique. Mm-hmm. Voici les définitions simples qu'on peut donner au silence.
0: Très bien.
1: À part ça, il n'y a rien d'autre.
0: Il n'y a rien d'autre.
1: Voici ce qu'on peut dire du silence.
0: D'accord. Mesdames et messieurs, suivez très bien. À un moment donné, nous allons ouvrir le téléphone au 07 58 21 3 fois ou le 05 44 56 74 pour permettre de participer à cette émission. Pour l'heure, le téléphone demeure fermé. Patientez. On va vous donner le top départ. Alors, je veux savoir, toujours, on va creuser la réflexion, c'est quoi donc les causes du silence?
1: Ok, les causes du silence, il faut déjà savoir que le silence n'est jamais neutre.
0: D'accord.
1: Le silence n'est jamais neutre. Quand j'ai dit neutre, vous comprenez, auditeur, je pense que vous comprenez. Le silence, ce n'est jamais neutre. C'est soit un choix personnel, soit un choix social, soit une réaction psychologique. Tout à l'heure, j'ai survolé. Mais là, on va rentrer dans les détails.
0: Tout à fait.
1: Alors, premièrement, les causes du silence. La première cause, c'est le silence comme choix personnel. Ça, c'est la première cause. Je choisis de rester silencieux. Pourquoi ? Parce que j'ai besoin de rechercher une paix intérieure. Tout à l'heure, je disais, c'est le moment où je me rencontre avec moi-même, où ça me permet d'être en phase avec mes idées, de comprendre ce que je pense, de comprendre ce que je veux, de discerner ce que la personne qui est en face de moi pense, parce que le silence nous aide à cela aussi. Ça nous permet de rester calme et de pouvoir regarder l'aspect du visage ou les gestes de la personne et comprendre ce que la personne dit.
0: Ah, donc, est-ce que le silence renvoie à la lucidité? Parce que ce que vous êtes en train de dire, quand on n'est pas lucide, il y a problème.
1: Quand on n'est pas lucide, il y a problème.
0: Trop de bruit. Vous êtes d'accord avec moi?
1: Ah oui, bien sûr.
0: D'accord.
1: Trop de bruit, trop de bavardage, trop de choses à faire inutilement vous empêchent d'être vrai avec vous-même d'abord.
0: D'accord.
1: Et de regarder chaque situation en face dans son détail.
0: D'accord.
1: Parce que chaque situation a besoin d'être regardée au détail. Mm-hmm. Comme on dit, d'être passé au peigne fin, mm-hmm. pour comprendre exactement ce qui se passe. Mais si vous êtes quelqu'un de bavard, vous êtes quelqu'un, vous ne savez pas vous taire. La Bible même dit, en des temps comme ceci, le sage se tait. Mais les chrétiens sont bavards. Il y en a qui parlent. Et finalement, ils mentent. Parce que la Bible, celui qui parle beaucoup ne manque pas de péché. À un moment, on doit se taire pour écouter, pour regarder l'autre et comprendre. Il y a des gens qui se sont fait avoir parce qu'au premier contact, ils ont tellement vite parlé qu'ils ont détaillé leur vie. Ils ont tellement parlé trop vite qu'ils n'ont même pas regardé pendant qu'ils détaillaient leur vie l'aspect du visage de celui à qui ils parlaient. Ça nous fait manquer de discernement quand on est bavard. Donc, c'est une période, c'est bon, ce sont les périodes festives. Vous allez vous rencontrer entre frères et amis, vous allez parler. À un moment, taisez-vous un peu et puis regardez les autres. Ça, c'est très bien. Donc, on a besoin de choisir le silence pour nous reposer, pour méditer, pour comprendre ce que l'autre comprend. Pour ce que l'autre est en train de dire par ses gestes. Nous, on a besoin de le silence comme choix personnel pour une concentration. Je me concentre parce que j'ai un projet. L'année est en train de se terminer. L'année, par la grâce de Dieu, il va nous faire vivre. Et on va voir 2026. Qu'est-ce que 2026 nous réserve? On ne peut ne pas savoir, quelqu'un peut nous dire, mais comment est-ce que nous nous préparons pour entrer en 2026? Trop de bavardage, ça ne va pas nous arranger. Alors, on a besoin de concentration. Le silence comme choix personnel, parce que dans la foi chrétienne, on a besoin de se taire à un moment pour écouter Dieu. C'est très important. Parce que si Dieu ne vous dirige pas, vous êtes perdu. Mais comment vous pouvez entendre Dieu vous parler si vous bavardez en même temps? Je me souviens du témoignage d'un homme de Dieu, j'ai lu son livre,
0: d'accord.
1: qui disait que Dieu était en train de lui parler. Et puis, il bavardait, il était préoccupé à faire autre chose. Parce que dans la vision, ceux qui lisent beaucoup sauront de qui je parle, dans la vision, et le Seigneur lui parlait et lui donnait la réponse de ses prières, de longs jours de jeûne. Et pendant ce moment-là, il y a comme un saint penger qui est venu se placer devant lui, mm-hmm. en train de faire la grimace. Et pendant que Dieu lui parlait, il était préoccupé à bavarder et à chasser le saint penger.
0: La distraction.
1: La distraction. Il était distrait. Et quand il a fini, finalement, a dit « Au nom de Jésus, je te lis et pars à ce moment-là », il se rend compte que le Seigneur lui parle toujours. Il n'a pas repris. Le Seigneur continue. Et donc, il pose la question au Seigneur, « Pourquoi est-ce que tu n'as pas chassé ?» Il dit « Parce que tu as la capacité de chasser, ça c'est un. Mais pourquoi tu n'as pas repris la partie que j'ai perdue ?» Il dit « Pendant que tu t'es préoccupé à faire ce que tu faisais, moi je parlais. » Les chrétiens sont préoccupés à faire des choses inutiles quelquefois. Quelqu'un peut dire « Mais oui, il y a une distraction, il faut chasser, il faut lier. » Oui, il faut chasser, il faut lier. Mais à un moment, il faut se taire. C'est très important. Ça doit s'imposer à nous. On doit pouvoir nous-mêmes nous imposer le désert. Jésus est notre exemple parfait. On dit le matin, bien avant le jour, il se lève pour aller dans un lieu désert où il prie. Matthieu 1 et Marc 1, verset 35. Dit, le silence est volontaire, choisi pour se retirer, sans bruit, être avec Dieu, entendre Dieu. Mais Jésus aussi l'a fait. Parce que Jésus savait qu'en étant régulièrement au milieu des disciples, régulièrement en train de prier, chasser les démons, prier pour les malades et tout ça, il allait perdre quelque chose. Alors qu'il était en mission, il fallait qu'il reste calme pour comprendre. Deuxièmement, les causes du silence, c'est le silence contraint par la société. Ici, il n'y a pas grand-chose à dire. Mais nous avons le cas imposé par Zachée. Le silence imposé par Zachée. Il y a des gens qui ont arrêté d'avoir des révélations. Parce que Dieu sait que s'il parle à lui, là, tout à Côte d'Ivoire sera informé. Même Dieu, quelquefois, vous posez des questions à Dieu par rapport à un sujet, il ne répond pas. Alors, si Dieu est notre exemple, Jésus est notre exemple parfait, que nous devons marcher dans les pas de Jésus, à un moment, nous devons copier ce Jésus-là. Et Dieu savait, on ne sait pas. La Bible ne nous dit pas. Mais on dit, on a fermé la bouche de Zachée, par Zacharie, parce qu'il a douté. Est-ce que s'il n'avait pas douté, il n'allait pas commencer à publier? Est-ce que on ne sait pas? Ce n'est pas clair. Mais le silence a été imposé à Zacharie. L'ange lui a dit, en annonçant la naissance de Jean-Baptiste, il lui a dit, tu vas devenir muet. Tu ne vas pas parler. Il s'est rendu compte qu'il était muet, il ne pouvait plus parler. Il y a des choses qu'on doit pouvoir garder pour soi-même. Les causes du silence, il y a le silence comme réaction psychologique. J'ai parlé des émotions fortes. Face à la peur, la colère ou la tristesse, on peut rester muet. Et on dit, il est dans un mutisme total, il ne dit rien. C'est peut-être provoqué par une peur. C'est peut-être provoqué par une tristesse. On a vu des gens qui sont violentés. Désolé de toucher certains points sensibles. Il y a des personnes qui ont été agressées. Mais cette peur-là a fait que cette violence subie fait que ces personnes sont dans le mutisme. Donc, en général, les psychologues utilisent la séance, on dit, l'analyse du silence pour confronter la personne à sa douleur. Et c'est dans ce silence-là que la personne, en entrant en elle-même, est capable de faire ressortir cette douleur qui la ronge. Donc, on peut aussi se taire par protection, se taire pour éviter un conflit ou protéger une souffrance. Il y a des gens qui se taisent juste parce qu'ils veulent protéger une souffrance ou alors ils ont une difficulté à parler. Certaines personnes n'arrivent pas à exprimer leurs sentiments et se refusent dans le silence. Donc le silence, à ces trois niveaux-là, on a parlé des disciples de Jésus-Christ qui ont fui à cause des autorités. Ils étaient traumatisés. Nous, on sort, on est foutus. Il faut qu'on se cache quelque part.
0: Le silence, oui.
1: Mais ils se sont cachés. Donc le silence à plusieurs niveaux. Alors ce qu'on voudrait dire ici aux auditeurs, c'est qu'il faut, qu'on cherche toujours la véritable raison de notre silence. Est-ce que je suis silencieux parce que je cache une douleur? Est-ce que je suis silencieux parce qu'on m'a imposé le silence? Ou est-ce que je suis silencieux par choix? C'est très important.
0: D'accord.
1: Si vous ne connaissez pas ça, vous allez être sûr.
0: Et qu'est-ce qui serait intéressant dans tout cela?
1: Ça, là encore, je dirais, ça dépend des circonstances. Qu'est-ce qui serait intéressant? Ça dépend des circonstances. D'accord. Et puis aussi des personnalités. Il y a des gens qui bavardent naturellement.
0: Naturellement, hein?
1: Hé, il y a des gens qui parlent. Oh. Qui parlent.
0: Certainement, ils se reconnaissent.
1: Il y a des gens qui parlent, qui ne s'arrêtent pas. Même quand on met un sujet sur la table, entre collègues, il faut qu'il ait le dernier mot. Il faut qu'il donne son avis. Il y a des gens qui bavardent. Donc, qu'est-ce qui serait le bon? Je ne saurais dire. Mais face à une situation, chacun adopte la résolution qui est bonne, mais il faut se taire.
0: Il faut se taire.
1: Souvent, il faut se taire.
0: Souvent.
1: Hein, le silence est très bon. Le silence est très bon.
0: Souvent. J'aime ça. Hein, souvent, le mot. Souvent.
1: Souvent, il faut
0: souvent.
1: Se taire.
0: C'est important. D'accord. Les causes sont multiples, mais nous allons arrêter là pour les causes. Alors, c'est quoi donc les bénéfices, autrement dit, les avantages, n'est-ce pas, du silence? Il y en a?
1: Oui, il y a des avantages, il y a des bénéfices. Les causes du bénéfices d'abord. Oui, les bénéfices, il y en a beaucoup. Les bénéfices. C'est une force. Déjà, le silence est une force discrète. Il faut le dire. On l'a dit dans l'introduction. Une force discrète. Une force puissante à laquelle les gens ne font pas attention. Le silence nourrit l'esprit, apaise le corps, enrichit les relations, ouvre des dimensions à la spiritualité. D'accord. Donc, les bénéfices, c'est l'apaisement intérieur. Vous êtes apaisé. Parce que vous rencontrez vous-même. Vous rencontrez la situation et vous êtes suffisamment fort pour affronter la situation. Vous la regardez et puis vous dites, oui, je suis
0: fort. C'est une force tranquille.
1: C'est une force tranquille. Donc, ça réduit le stress, ça calme l'anxiété et ça favorise la paix du cœur. Vous savez, il y a des gens qui sont en colère alors qu'ils ont tort. À cause de l'émotion.
0: D'accord.
1: Ils n'arrivent pas à comprendre les autres. Ils m'ont fait ça. Ils m'ont fait ça. Ils m'ont fait ça. Mais c'est toujours toi. Mais quand ces personnes-là, finalement, sur conseil, décident de rester calmes et de regarder la situation avec vérité, ils se rendent compte qu'ils sont eux-mêmes leur propre problème. Donc, ça vous permet de regarder la situation en face. Ça, les bénéfices, il y a la clarté mentale, je suis en train de le dire. Ça, en vous retirant du bruit.
0: Expliquez un peu la clarté mentale.
1: La clarté mentale.
0: Nous sommes une émission de santé mentale.
1: Santé mentale.
0: On veut tout savoir.
1: Clarté mentale. En vous retirant du bruit, vous réfléchissez mieux. Et vous prenez les meilleures décisions.
0: D'accord.
1: Vous pensez que les gens sont toujours contre vous. Mais est-ce qu'un jour, dans la tranquillité, dans le calme, dans le silence, est-ce que vous vous êtes demandé, mais finalement, est-ce que je ne suis pas fautive? Est-ce que je ne suis pas fautif? Ceux qui adoptent le langage du silence, ce sont des personnes qui sont vraies. Et moi, je les encourage. Il y a des gens qui ont du mal à affronter la vérité. Donc, ils ne veulent pas se retrouver seuls. Ils vont toujours se mettre du côté de ceux qui les encouragent dans la mauvaise chose.
0: D'accord.
1: Donc, les personnes qui disent, il faut que je m'arrête à un moment pour réfléchir sur la situation, ce sont des personnes qui sont braves. Donc ça vous donne la clarté mentale. Le bruit, vous vous retirez du bruit. Vous vous retirez de tout le monde. Et puis vous dites, il faut que je regarde cette situation en face. Un autre bénéfice, c'est l'écoute profonde. Le silence permet d'entendre les autres avec attention et respect, sans interrompre.
0: D'accord.
1: Vous êtes calme dans le silence. Vous écoutez. Vous écoutez, vous écoutez, vous écoutez. Même si vous n'êtes pas d'accord, écoutez. Même si ce qu'on dit, ce n'est pas vrai, écoutez. À la fin, donnez votre réponse. Et souvent même, vous écoutez, vous souriez, vous partez. Tu n'as rien à dire, vous dites, non, j'ai rien à dire.
0: Tout à fait.
1: Ça ne vous enlève rien.
0: Écoutez pour mieux se faire entendre.
1: Écoutez pour mieux se faire entendre.
0: D'accord.
1: Si vous n'écoutez pas, vous ne saurez pas ce que l'autre dit. Et même quand vous avez compris ce que l'autre a dit, vous n'êtes pas obligé de parler. Vous pouvez adopter le langage du calme. Ça vous permet d'être créatif. Parce que ça ouvre un espace à l'imagination. Ça permet, les artistes savent très bien de quoi je parle. Les artistes me diront, oui, elle a raison. Ils ont besoin de calme pour peindre. C'est en ce moment-là qu'ils sont inspirés. Ceux qui écrivent des chants, on ne peut pas écrire un chant dans le bruit. C'est dans la présence de Dieu, dans ce calme, en criant à Dieu et en restant tranquille, que vous pouvez recevoir des mélodies. Quand on a des chants qui ont traversé des générations comme des hymnes, est-ce que ces gens-là, les gens sont allés prendre ça sur un fond zouglou pour moderniser ou pour christianiser ça? Non.
0: Pas du tout.
1: C'est dans le calme. La Bible dit c'est dans le calme et dans le repos et dans la tranquillité. Ajoutez tous les mots que vous voulez que sera votre repos, votre victoire, votre élévation. Donc, on a besoin de calme pour créer, pour comprendre l'atmosphère. C'est quoi d'autre le bénéfice? C'est la santé physique. Les études montrent que le silence peut abaisser la tension artérielle et améliorer le sommeil.
0: Très bien.
1: Les gens qui dorment avec la télévision. ils ont besoin de bruit toujours pour dormir. Ou bien, ils mettent la musique. J'ai vu même des gens mettre l'écouteur dans les oreilles pour dormir. Ah, moi, en tout cas, quand il n'y a pas de bruit, je ne peux pas dormir. Hein. Moi, en tout cas, quand je n'écoute pas la musique, comment est-ce que... À quel moment le cerveau se repose? Même le cerveau a besoin de calme, de tranquillité, de silence pour se remettre ensemble, pour remettre les choses ensemble, pour se ressouder, pour se coller pour le lendemain. Il y a des fois où moi, j'ai traité des migraines. Moi-même, propres migraines, pas pour les autres.
0: C'est un cas pratique, allez-y.
1: En étant dans le calme et sans lumière dans la chambre. J'éteins tout et je reste calme. Au bout de 30 minutes, vous sentez que la migraine a disparu. Ce n'est pas toujours qu'on a besoin de médicaments. Le calme est un médicament. Le silence.
0: Thérapeutique.
1: Thérapeutique. Ah. Vous vous couchez sans coussin, vous vous allongez sur le lit ou même par terre sans coussin, sans bruit, sans rien et dans le noir. Vous allez vous rendre compte que cette tranquillité que vous avez imposée à votre corps...
0: Et pourquoi dans le noir?
1: Oui, non, c'est l'ombre.
0: La lumière, ou bien si...
1: La lumière va fatiguer, c'est pareil quand quelqu'un dort avec la télévision. La lumière va vous fatiguer. Donc, il faut éteindre. Éteignez tout et puis laissez la lumière pour laisser le téléphone très loin là-bas. D'accord. Étendez-vous dans le noir. Au bout de 30 minutes, la migraine va disparaître. Arrêtez paracétamol un peu. Ça va vous détruire.
0: Très bien.
1: Donc, les causes, il y a les causes spirituelles. Les causes spirituelles, c'est dans la foi chrétienne. Le silence est un chemin privilégié pour écouter Dieu. Méditer sa parole et se rapprocher de Dieu dans le calme. Seigneur, élève-moi. Seigneur, élève-moi. Seigneur, élève-moi. Seigneur, élève-moi. Quand tu sors net, tu fais pas l'arbre à la porte. Tu n'as même pas pris, après Seigneur, élève-moi, tu n'as même pas pris le temps, 30 minutes, pour rester calme et écouter Dieu. Dieu veut t'élever. Peut-être à Zabakro, peut-être à Botro, au village chez moi. Mais toi, comme tu ne veux pas même entendre que Dieu te parle, tu préfères dire ça au dit qu'on t'a appelé. Ça, c'est un autre problème. Donc, le silence nous permet de rencontrer Dieu, de rencontrer l'Esprit de Dieu pour pouvoir nous approcher du Seigneur.
0: D'accord.
1: Oui.
0: Merci beaucoup. On va poursuivre, hein, mesdames et messieurs. Ephraim Djadja assure la mise en onde de ce temps d'antenne de santé mentale, santé pour tous. Mm-hmm. Nous allons ouvrir le téléphone pendant la parlotte. Hein. Nous allons ouvrir le téléphone au 07. Allô?
2: Bonsoir, Chrysostome.
0: Bonsoir, notre ami. Zou Gervais.
2: Oui, je suis tellement content et je salue respectueusement. Je pèse mes mots. Je salue respectueusement Souveraine Guinée.
1: Merci beaucoup.
2: Je dis merci à Souveraine Guinée encore pour cet autre enseignement. C'est quand même enrichissant. Nous pensons que le silence, on se tient et puis c'est fini, on est là. Souvent, on est silencieux, hein, mais on est en train de bouder. Mais ce soir, elle nous a démontré quand même que le silence a une explication quand même qu'on doit comprendre. Mais j'ai deux préoccupations souvent Julie qui s'adresse à vous. D'abord, la plus première préoccupation, souvent nous dit, le silence est-il un langage forcément que Dieu comprend? La première préoccupation. Et là, la seconde et dernière, souvent nous dit, tout à l'heure, quand j'étais en train de classer les différentes catégories de silence, vous avez parlé du silence comme réaction psychologique. Donc, je veux savoir, est-ce que ce silence ne sert pas de mécanisme de défense? Ce sont là mes deux préoccupations. Merci à vous, je continue de vous suivre, que Dieu.
1: D'accord, amen.
0: Merci, Zou Gervais. Souveraine Odili.
1: Oui, d'accord. La première question du frère Zou, c'est: est-ce que le silence est un langage? Oui, le silence est un langage et on l'a dit. Le silence est une expression. Le silence, ce sont des mots. On a dit dans l'introduction, ce sont des mots qui parlent plus fort. En fait, ce sont des mots qui parlent plus fort. Ce sont des messages qu'on envoie. Donc Dieu comprend le silence. Dieu comprend très bien le silence. Dieu sait que quand il dit, c'est dans l'épître aux Romains, le Saint-Esprit intercède pour vous dans des soupirs inexprimables. À quel moment est-ce que le Saint-Esprit intercède pour nous dans des soupirs inexprimables? Ça veut dire à un moment où on n'arrive pas à articuler correctement ou à ne pas articuler du tout. Quand vous êtes, il y a un pasteur, je ne dirai pas son nom, qui a dit, au moins on vous dit, tant que vous priez, puis vous placez les vocabulaires, la conjugaison, quand c'est trop bien fait, Dieu vous regarde. Au moment où vous n'avez plus de mots, les soupirs, et les seigneurs, oh, oh, oh, c'est ce langage que Dieu entend. Donc, est-ce que Dieu entend le silence? Oui, le silence est un langage, et oui, le silence également, Dieu l'entend, et Dieu sait ce qui est dans le silence. Même si vous n'avez pas dit, le Dieu qui sait tout, c'est ce qui cache le silence. Alors, en psychologie, tout à l'heure, je disais, en psychologie, le silence n'est pas un vide. Et j'ai défini ce que c'est que vide et ce que c'est que le silence. Le vide, ce n'est pas le silence. Donc, en psychologie, le silence n'est pas le vide, je répète. C'est un espace de réflexion. Le silence ouvre la porte à l'inconscient, frère Zou, et ça permet à nos émotions, enfouies de se manifester. En psychologie, j'ai dit, on appelle ça l'analyse du silence en thérapie. Donc, le silence, c'est un espace de réflexion. Quand il n'y a pas de mots, l'esprit n'est pas distrait par le flux du langage. Cela permet à la personne de se concentrer sur ses idées, sur ses sensations et sur ses émotions. En psychologie, le silence, c'est comme une porte qu'on ouvre vers l'inconscient. Le silence peut créer un vide apparent, c'est apparent, hein? C'est un vide apparent, mais qui n'existe pas du tout, un vide apparent, mais qui peut laisser émerger des souvenirs, des images ou des émotions que l'on ne formule pas d'habitude. Voici ce que le silence fait, voici comment le psychologue voit le silence. Le psychologue voit le silence comme un révélateur d'émotions enfouies. Quand vous êtes en face de quelqu'un, qui veut forcément cacher, on va dire dans le déni, qui ne veut pas du tout se souvenir de ce qu'il a vécu. La thérapie du silence. Le psychologue va vous regarder. J'ai un de mes professeurs qui disait, quand quelqu'un posait la question en salle, et il disait, et si vous avez un patient qui vient et qui ne veut pas vous écouter, qui ne veut rien dire malgré tout ce que vous faites, qu'est-ce qu'il fait? Il dit, non, je regarde ma montre. Si j'ai 45 minutes d'intervention avec lui, j'ai 45 minutes. S'il ne veut rien dire, j'observe son silence, je respecte son silence. Et quand les 45 minutes sont finies, je lui dis, merci beaucoup d'être venu au rendez-vous. Et on a rendez-vous mercredi, vous revenez encore à 21h. Donc, c'est son choix. Il faut respecter le silence. Donc, ça nous permet de faire sortir le souvenir que la personne ne veut pas, les émotions que la personne veut enfouir. Donc, parfois, on se tait. Ce n'est pas voulu, mais les gens sont en pleine fuite des émotions qui les font souffrir. Alors, en psychologie encore, le silence, c'est un outil thérapeutique. Dans une séance, le psychologue peut utiliser le silence pour encourager le patient à approfondir sa pensée, à prendre conscience de ce qu'il ressent ou de trouver les mots justes pour qualifier son mal ou sa joie. Je ne sais pas si j'ai répondu
0: d'accord,
1: à Frère Zou.
0: Certainement, il est à l'écoute.
1: Donc oui, à la vérité, le silence signifie un espace de fertilité. Un espace où forcément, si vous avez décidé que je vais garder le silence pendant 30 minutes, 40 minutes, 50 minutes, sachez que ce n'est pas un vide, c'est un espace fertile. Parce que ça va produire forcément quelque chose.
0: D'accord. Voilà. Un auditeur à la porte. Bonsoir.
3: Oui, bonsoir.
0: Ah, bonsoir. Comment
3: bonsoir,
0: tu vas?
3: Dame Odili.
1: Bonsoir, Dame Kadjo.
3: Vous m'avez manqué tellement.
0: Daniel Kadjo. Ouais, nous tu aussi. Nous as manqué aussi.
1: On est là.
0: Tu nous as manqué aussi.
1: Kadjo.
0: Alors.
3: En tout cas, ce soir-là, je suis tellement heureuse d'entendre ça.
1: Merci aussi.
3: C'est vraiment parce que pour moi, le silence, comme l'a dit même le Dieu, bon, j'ai essayé de paraphraser. Le sot, lorsqu'il va tenir sa bouche fermée, il va paraître sage.
1: C'est ça.
3: Donc, pour moi, quand tu as réussi à garder le silence, c'est déjà un début de sagesse.
1: C'est ça.
3: Et puis, c'est aussi un début de maîtrise de soi.
1: Bien sûr.
3: Parce que quand on parle de maîtrise de soi, c'est là que ça commence. Parce qu'il y a des gens qui n'arrivent pas à se maîtriser devant la colère. On n'a pas besoin de faire tapage, de crier pour se faire entendre.
1: Bien sûr.
3: Le silence parle beaucoup. Le silence exprime beaucoup. Et le silence même nous rend fort.
1: Ah bon.
3: Donc vraiment, je bénis le Seigneur pour cela.
1: Merci
3: aussi. Je dirais que même dans nos prières, nous devons demander cela au Seigneur. Quand tu dis au Seigneur, je veux apprendre à être sage, tu vas apprendre la maîtrise de soi là. Mm-hmm. Ça commence par là.
1: C'est ça.
3: Quand on a réussi et qu'on a gagné. Mm-hmm. En tout cas, vraiment, merci beaucoup.
1: Merci.
3: Il a écrit beaucoup, hein, regardez.
1: Merci. Merci au Seigneur. Merci, merci Daniel.
0: Daniel Kadjo, merci beaucoup. Mm-hmm. On termine avec la préoccupation de Zou, Gervais.
1: Oui, la préoccupation de Zou, je ne sais pas s'il si a encore, si nous on a détaillé.
0: Tout est fait.
1: Voilà, tout est fait avec la préoccupation de Zou.
0: D'accord. Mm-hmm. On y va.
1: On y va. Donc, la suite. Il y a le point 5.
0: Oui.
1: Il y a le point 5 qui est notre relation avec Dieu, le silence dans la relation avec Dieu. Le silence dans la relation avec Dieu. Alors, la relation avec Dieu, il faut savoir quand on parle de relation, on parle d'intimité. C'est vrai que la relation, c'est à plusieurs niveaux. On peut parler du niveau 1, niveau 2, niveau 3, niveau 4. Mais quand on parle de relation, il y a une certaine relation que le Seigneur attend qu'on ait avec lui. Et si nous n'avons pas cette relation, nous perdons beaucoup.
0: D'accord.
1: Nous perdons beaucoup parce que nous ne recevons rien. Je parlais tout à l'heure de ceux qui viennent dans la présence de Dieu et qui parlent et à la fin, au nom de Jésus, amen et ils s'en vont. À quel moment est-ce que vous restez calme pour écouter Dieu? Donc le silence dans notre relation avec Dieu, le silence est perçu comme un vide ou une absence. Ce n'est pas vrai. Je l'ai dit tout à l'heure. Ce n'est pas un vide. C'est un calme. Le silence est un calme. C'est dans la Bible, le silence révèle Dieu. Il a dit à Moïse, ce n'est pas dans le bruit. Au prophète, mais c'est dans le bruit, c'est dans le murmure que le Seigneur se manifeste. Ce murmure-là, c'est l'image d'un calme. Là où il pensait qu'il allait rencontrer Dieu, non. Mais dans le vent doux, c'est-à-dire dans le calme, dans le vent doux, c'est à ce moment-là qu'on peut parler de silence. Le silence, ce n'est pas un endroit où on s'en va pour... Il faut que je parle doucement, comme ça, ils n'entendent pas. Non. Le silence, c'est vraiment le calme. Pourquoi le silence est essentiel dans notre relation avec Dieu? Parce que ça crée un espace sacré. Loin du bruit du monde, le silence nous rend disponible à Dieu. Quelqu'un qui vient et qui dit, je vais prier, mais tu ne sais pas quoi dire en vérité. Tu n'as pas de mots, mais tu sens que tu dois aller dans la présence de Dieu. Quand tu arrives là-bas, s'il vous plaît, ne commencez pas à parler, à parler, à parler, à parler. Ça n'a pas de sens. Taisez-vous. Dans le calme et dans le silence, le Seigneur va vous répondre. C'est dans 1 Roi 19, verset 12 justement, où on disait que Dieu était... Ne bavardez pas. J'aime bien ça. Il y a une différence entre parler et bavarder. On commence à parler, on prend ça, on prend le sujet de la famille, on dépose. On prend le sujet du fils, on dépose. On prend le sujet de la femme, on dépose. Ou du mari, on dépose. Il n'y a pas tête, il n'y a pas queue. On est dessus seulement. On est dessus seulement. Non, ce n'est pas ça. Pourquoi le silence est essentiel? Parce que ça crée un espace sacré. Ça purifie notre écoute. Le silence, tout à l'heure, Daniel Kadjo disait, c'est une force de caractère. Oui, le silence nous permet d'être disciplinés. Vous venez pour vous adresser à quelqu'un et vous savez que la personne n'a encore rien dit. Ou la personne, vous savez qu'elle vous écoute, mais décide de ne rien dire. La discipline que vous vous imposez fera que vous serez obligé de vous asseoir et attendre dans la présence de Dieu. Donc le calme là, ça purifie notre écoute, ça facilite l'écoute et ça nous exerce à l'écoute. Le silence, quand ça révèle l'état de votre cœur. Est-ce que vous êtes impatient? Est-ce que vous êtes quelqu'un de pressé? Est-ce que vous comprenez les choses? Est-ce que vous comprenez le langage? Le silence nous révèle qui nous sommes. Dans l'introduction, je disais, ça révèle notre trait de caractère. Ça nous montre qui nous sommes. Ça révèle l'état de notre cœur. Ça révèle, on se rencontre avec nous-mêmes. Ça nous permet de savoir qui on est, les difficultés qu'on a, les difficultés comportementales qu'on a, les attitudes néfastes qui peuvent nous détruire. C'est dans le calme et dans la présence de Dieu que le Seigneur peut mettre le doigt dessus. Quand nous ressentons cette présence, nous sommes prêts donc à savoir, à entendre Dieu et nous savons que le Seigneur est à côté. Dieu veut nous parler. Mais tant qu'on n'a pas mis cette discipline en exergue dans la présence de Dieu, nous allons rentrer et nous allons ressortir bridouilles. Avec le Seigneur, il faut avoir du temps. On ne peut pas dire, je m'en vais prier pendant 30 minutes et je sors. Pendant 10 minutes et je sors, ce n'est pas possible. Il faut avoir du temps. Quand tu dis, je vais prier là, ça peut peut-être prendre des heures. Ça peut peut-être prendre une minute. Ça peut mettre à peine tu commences et le Seigneur te parle. Donc, le silence de notre relation avec le Seigneur est très, très, très important. Alors, comment cultiver le silence spirituel? Et pour cultiver ce silence-là, il faut éteindre les distractions. S'éloigner des distractions. Dans l'introduction, je disais, tellement de bruit, les klaxons.
0: Éteindre.
1: Éteindre.
0: Éteindre. Ouais, ouais. Quand on allume, là, il faut éteindre. Il faut savoir
1: éteindre. Il faut éteindre. Oui, c'est ça, Dr. Christo. Il faut éteindre. Il faut éteindre tous les bruits qui sont à côté. Il faut s'asseoir simplement dans la présence de Dieu, sans agenda. Il ne faut pas commencer à exiger.
0: D'accord. On part avec... Allô? Oui, bonsoir. Oui,
1: amen.
0: D'accord. Et qui nous rejoint cet après-midi?
4: Oui, c'est Marie-France.
0: Marie-France, d'accord. Préoccupation. Vous avez une question?
4: Oui.
0: D'accord, allez-y.
4: Le silence. Moi, j'ai peur de quelqu'un qui est silencieux, quelqu'un qui est calme. Mmh. Il ne sait pas ce qui est dans son cœur. Celui quand c'est un voisin.
1: Mmh.
4: Moi, comme ça, là, je ne suis pas calme, je ne suis pas silencieux. Mmh. J'aime m'amuser, j'aime jouer. Le jour, je ne suis pas là, là. Mmh. En fait, le moment n'est pas là. Mmh. On demande si... On sait à savoir si je suis malheureux, j'ai voyagé. Mmh. C'est bon comme ça.
1: Mmh.
4: Voilà. Et moi, j'aime jouer, j'aime danser, j'aime chanter.
1: Mmh.
4: Moi, c'est ma vie qui est comme ça.
1: Mmh.
4: Bon. Mais le secret qui est silencieux, là, il est assis là, là-haut. Il ne parle pas. Il ne dit rien, il ne rit pas. Mmh. Qu'est-ce qu'il a en cœur? Qu'est-ce qu'il est venu faire? Il pense à quoi?
1: Mmh.
4: Alors qu'on va à l'église, là.
1: Mmh.
4: On dit pour éditer le roi de Dieu, là, il faut être violent.
1: Mmh.
4: Il faut être violent.
1: Mmh.
4: Tu es assis là, là. On n'a pas frappé, tu vas faire parler d'un, tu es assis là, tu es calme. Il pense à quoi? Pensez la même là. On doit oublier passer la même pour pouvoir vivre. On doit rire. Il y a un prophète qui dit rire, c'est guéri. On doit rire toujours pour être bien portant.
1: Mm-hmm.
4: Mais être silencieux comme ça, qui n'est pas malade, mm-hmm. qui n'a pas de malheur, qui est silencieux, qui est calme. Mm-hmm. C'est une réflexion. Les gens silencieux, là, ils sont beaucoup mauvais. Ils ne sont pas bons.
0: Bon, elle vous dira, c'est la spécialiste.
1: Oui.
0: Heureusement, elle est là, la spécialiste est là. D'accord, Marie-France, merci, on a tout compris.
1: Merci beaucoup, merci à la sœur Marie-France.
0: Alors, qu'est-ce que vous avez à nous répondre, madame la spécialiste?
1: D'accord. Ce que j'ai à répondre à la sœur Marie-France déjà, il faut que la sœur Marie-France se calme. Ce qu'on est en train de dire ici... C'est qu'on est en train de dire...
0: Ils sont silencieux, ils sont mauvais.
1: Disaient qu'ils sont silencieux, ils sont mauvais. Non, c'est pas ça. D'abord, je vais dire à la sœur Marie-France de ne pas mettre une étiquette sur le comportement des gens. Déjà, tous ceux qui sont silencieux ne sont pas méchants. Nous sommes en train de parler du silence.
0: Elle dit, il est là, il parle pas, Djougou, devant toi.
1: Et on ne sait pas ce qu'il pense.
0: Il dit, mais ça fait peur. Il dit quoi? Il est mauvais.
1: Non, on va lui expliquer. Donc, doucement.
0: Aidez-nous, explication.
1: On va lui expliquer doucement pour qu'elle comprenne.
0: Mm-hmm.
1: Les gens qui sont silencieux, on a parlé du silence, on n'a pas parlé d'être silencieux.
0: C'est ça.
1: Il y a des gens qui sont par nature très calmes.
0: Mm-hmm.
1: Mais ça ne veut pas dire qu'ils sont silencieux. Ceux qui gardent le silence, nous sommes en train de parler du silence périodique. Je ne sais pas si elle a bien compris.
0: Mm-hmm.
1: On ne parle pas du silencieux en tant que personnalité.
0: Voilà.
1: On ne parle pas du silence en tant que nature. Mm-hmm. Mais on est en train de parler du silence périodique.
0: La nuance est très importante. On peut revenir là-dessus. Mm-hmm. Pour Marie-France. Oui,
1: oui, pour Marie-France. Mm-hmm. On ne parle pas du silence continuel, simplement.
0: C'est ça.
1: Mais on parle du silence périodique. C'est de ça qu'on est en train de parler ici. On parle des gens qui bavardent à tout moment, qui n'ont jamais le temps de silence. Même la sœur Marie-France qui parle aujourd'hui, qui dit, moi je suis quelqu'un, j'aime danser, je suis quelqu'un, j'aime rire, j'aime m'amuser. Quand je ne suis pas là, on sait que je ne suis pas là. Oui, quand je suis là, que je ne suis pas là, on sait que je ne suis pas là. Mais elle-même, si on lui demande, je suis sûre qu'il y a des moments où elle a gardé le silence.
0: Les gens qui bavardent, on dit, il faut parler, tu bavardes.
1: Donc, on ne parle pas des gens qui sont continuellement silencieux. Personne n'aimerait être avec des gens qui sont continuellement silencieux. Parce qu'une discussion, c'est je dis et tu réponds, je dis et tu réponds. Mais vivre avec quelqu'un de silencieux, oui, souvent ça peut faire peur. Et quand elle dit ils sont méchants, je comprends, mais ce n'est pas forcément qu'ils soient méchants. Ça peut être aussi par nature. Voilà, donc sœur Marie-France, il ne faut pas mettre une étiquette sur les gens silencieux. Mais le silence dont on parle ici, l'émission qu'on est en train de faire, c'est le silence passager. C'est le silence pour un moment, c'est le silence parce qu'on veut comprendre, on veut se rencontrer avec soi-même, on veut comprendre l'autre, on veut comprendre certaines attitudes. Donc voilà ce qu'on peut dire.
0: C'est que je fais rire un peu. Elle dit, il est devant moi et il ne parle pas.
5: Et puis il est là comme ça, on ne comprend rien.
1: Oui, c'est ça.
5: On s'est dit, mais c'est ça. C'est qu'il est méchant.
1: C'est qu'il est méchant. Voilà. Donc c'est la différence que je voulais faire.
5: Tout à fait.
1: Voilà, même Dieu est silencieux. Mm-hmm. Dieu est silencieux. Mm-hmm. Quand Jésus-Christ se levait très tôt, l'exemple qu'on a donné, il se levait très tôt pour aller loin. Pour loin des disciples, pas parce qu'il ne les aimait pas, pas parce qu'il était en colère, pas parce qu'il avait quelque chose, mais il se retirait momentanément, garder le silence pour être dans la présence de Dieu. Voilà, donc le silence, Jésus me met silencieux. Il y a des fois où le Seigneur, vous parlez, on l'a dit aussi, vous parlez, mais vous n'avez pas de réponse. Ça ne veut pas dire que Dieu, souvent, moi j'entends des gens prêcher souvent, c'est pas dans mon... Le silence de Dieu n'est pas l'abandon, je sais pas, il y a plusieurs thèmes similaires. Donc, le Seigneur peut être silencieux, ça ne veut pas dire qu'il est méchant, ça ne veut pas dire qu'il ne va pas vous répondre, il ne vous a pas oublié, ça veut dire simplement maintenant là, il ne va pas répondre. Donc c'est la même chose, une personne qui décide d'être calme, il faut respecter le calme de la personne, le silence de la personne, ce n'est pas de la méchanceté forcément.
5: D'accord, il faut respecter le calme de la personne.
1: C'est
5: très important. Pas forcément, Marie-France. Alors le téléphone crépite, mais il est l'heure pour nous. On va vous demander de faire une conclusion.
1: Alors une conclusion.
5: Sinon, on n'a pas fini le thème. Il est vaste. On peut toujours le creuser.
1: On verra bien.
5: On verra bien. Est-ce une conclusion partielle?
1: On va vous donner une conclusion. On vous donnera de petits thèmes comme ça, de tout petits thèmes comme
5: ça.
1: Et regardez ce qu'on a fait comme exploit, là où on a échoué, pourquoi on a échoué, pourquoi on n'a pas eu ce qu'on devrait avoir, ce que Dieu nous a promis. D'accord. On était sûr que Dieu nous avait parlé. On était sûr qu'on obtiendrait ça. On n'a pas encore ces choses. Qu'est-ce qui s'est passé? C'est un moment de calme qu'il faudrait absorber, un moment de silence, rentrer avec soi-même, demander au Seigneur, est-ce que c'est de ma faute ou ce n'est pas de ma faute? Si le Seigneur me dit, il y avait un démon derrière, commencez à combattre, mais si le Seigneur dit, reste calme, ça veut dire que la période, c'est vous qui avez mal calculé la période, ça ne veut pas dire que Dieu n'a pas fait. Donc ce sont des moments comme ça qu'on va avoir, de petits moments qu'on va appeler des petits thèmes de coaching. Maintenant on va prier aussi pour nous, si le Seigneur veut qu'on approfondisse, on approfondira, mais sinon pour nous on a dit l'essentiel. Ce que vous devez tenir ici, le calme est important. Que ce soit au travail, avec les enfants, avec le mari, toujours avec le Seigneur, dans notre relation avec le Seigneur, dans notre relation, dans notre mariage, il faut que vous sachiez qu'à un moment donné, vous serez obligé de garder le silence si vous voulez avoir de bons résultats. Vous allez garder le silence. Faites la différence entre le silence momentané et le silence continu. Un silence qui est continu, un calme qui est continu, peut cacher beaucoup de choses. Donc si vous avez quelqu'un autour de vous qui est continuellement silencieux, comme la sœur Marie-France vient de dire, il faut vous rapprocher en technique, avec la sagesse, pour parler à la personne, pour savoir s'il n'y a pas une souffrance cachée derrière. Mais sinon, le silence, en général, on ne reste pas silencieux pendant longtemps. C'est ce que je peux dire. En tout cas, voici ce qu'il y avait l'essentiel à dire.
5: Ça n'a rien à voir aussi avec le vide.
1: Ça n'a rien à voir avec le vide. Ça n'a rien à voir avec la méchanceté. À retenir, le vide est différent du silence. Certains sectes utilisent ça pour dire faites le vide et puis après les démons prennent possession de vous. Non, quand on dit faites le vide, faites le silence, ce n'est pas faire le vide. Le silence, c'est être au milieu des personnes, mais on décide de rester calme un peu pour rencontrer, pour comprendre certaines situations. Et c'est important dans la vie. Quelqu'un qui bavarde à tout moment fera toujours des erreurs.
5: Merci également, souveraine Odélie.
1: Merci
5: d'avoir décortiqué ce thème qu'est le silence. Et je rappelle qu'elle les psychologues de première ligne au programme national de santé mentale. En tout cas, merci beaucoup.
1: Merci au Seigneur.
5: Dieu vous bénisse. Il est bien la console, Ephraim Djadja, sur le microphone animé Samuel Chrysostome. Ephraim Djadja, quand tu veux.

0: Saül répondit à Samuel, j'ai écouté l'Éternel et j'ai suivi la voie où il m'envoyait. J'ai ramené Agag, le roi d'Amalek, et j'ai voué les Amalécites à la destruction. Mais le peuple a pris sur le butin les meilleures brebis et les meilleurs bœufs qui devaient être consacrés afin de les offrir en sacrifice à l'Éternel ton Dieu à Gilgal. On s'arrête ici. Jusqu'à présent, Samuel n'a pas dit à Saül que l'Éternel l'a rejeté. Deux interventions. Que cherche Samuel? Il interpelle Saül pour qu'il reconnaisse qu'il a mal agi. Mais que dit-il? Il dit, j'ai écouté l'Éternel et j'ai suivi la voie alors qu'il a désobéi. Il continue, il persévère dans son entêtement. Et Samuel est toujours patient. Parce qu'en fait, qu'est-ce qu'il cherchait, Samuel? Qu'il reconnaisse et qu'il demande pardon à Dieu, espérant que Dieu reviendrait sur sa décision. Mais Saül ne veut rien entendre, il reste sur sa position. Que dit Samuel? Tu vois, nous ne faisons que lire la Bible sans commentaire. Hein. Verset 22. Samuel dit, l'Éternel trouve-t-il autant de plaisir dans les holocaustes et les sacrifices que dans l'obéissance à sa voix? Non, l'obéissance vaut mieux que les sacrifices et l'écoute attentive vaut mieux que la graisse des béliers. Oui, la révolte est aussi coupable que la divination et la résistance au Seigneur est aussi fautive que le recours aux théraphimes. Théraphimes sont des idoles. Puisque tu as rejeté la parole de l'Éternel, il te rejette lui aussi comme moi. Tu vois, Samuel a essayé par tous les moyens, mais rien à faire. Il a justifié son attitude. Finalement, il lui a dit, voilà ce que Dieu me dit. Nous continuons jusqu'au verset 28. Lisons à partir du verset 24. Alors, Saül dit à Samuel, j'ai péché, car j'ai enfreint l'ordre de l'Éternel et tes paroles. J'ai eu peur du peuple et je l'ai été. Il a fallu que Samuel lui dise que Dieu t'a rejeté pour qu'il reconnaisse. Mon ami, toi qui m'écoutes, si tu reconnais tes erreurs. Tout ce que tu as à faire, c'est dire, Seigneur, je reconnais. Ne cherche pas à te justifier. Continuons la suite. Maintenant, dit-il, je t'en prie, pardonne mon péché. Reviens avec moi et j'adorerai l'Éternel. Samuel dit à Saül, je ne reviendrai pas avec toi, car tu as rejeté la parole de l'Éternel et l'Éternel te rejette. Tu ne seras plus roi sur Israël. Alors que Samuel tournait le dos pour s'en aller, Saül l'attrapa par le pan de son manteau qui fut arraché. Samuel lui dit, l'Éternel t'arrache aujourd'hui la royauté d'Israël et la donne à un autre qui est meilleur. Samuel n'a fait que quoi? Obéir à l'autre qui lui a été donné. Note avec moi qu'il aurait pu d'emblée dire à Saül, Dieu m'a dit qu'il te rejette parce que tu as désobéi et repartir. Il aurait pu faire cela, mais il n'a pas fait. Il a tendu des perches. Comme Dieu m'envoie vers toi pour te tendre des perches, pour qu'à la lumière de la vérité, tu t'arrêtes, tu réfléchisses, tu analyses et que tu dises, Seigneur, j'ai péché, je reviens à toi. Samuel s'est en allé. Et que fait Samuel? Nous lisons au chapitre 16, verset 1. L'Éternel dit à Samuel, quand cesseras-tu de pleurer sur Saül? Je l'ai rejeté, afin qu'il ne règne plus sur Israël. Remplis ta corne d'huile et pars. Je t'envoie chez Isaïe, le Bethléemite, car j'ai vu parmi ses fils celui que je désire. Est-ce que tu as vu comment Samuel a été intransigeant? Il n'a pas joué avec Saül. Il a délivré le message de Dieu tel quel. Il est parti. Mais quand il est arrivé chez lui, la Bible déclare que Samuel, il pleurait par rapport au fait que Dieu ait rejeté Saül. Il était attristé et il n'a pas pleuré un jour, ni deux jours, puisque Dieu lui dit, quand cesseras-tu de pleurer? En clair, il y a trop longtemps que tu pleures, cesse de pleurer. Dieu le Créateur, Dieu qui est amour, qui dit à Samuel, cesse de pleurer. Toi qui m'écoutes, quand un membre de ta communauté laisse l'église, que fais-tu? Est-ce que tu fais comme Samuel? Est-ce que tu pleures? Es-tu conscient que cette personne qui s'est éloignée de Dieu s'éloigne en même temps de la vie éternelle? Comment vis-tu cela? Comment vis-tu cela? Le bon berger, lui, il est attristé, il pleure. Prions. Notre Seigneur et notre Dieu, merci pour la part. Merci de nous rappeler que chaque personne est un berger pour sa sœur, pour son frère, pour un membre de sa communauté. De la même manière qu'il y a de la joie au ciel pour un seul pécheur qui se repent, Seigneur, il y a de la tristesse au ciel quand une personne abandonne le peuple. Seigneur, merci de visiter chaque membre d'une communauté quelconque, chaque berger, et que tous aient une autre attitude quand une personne perd la foi. Permets que chacun réfléchisse à l'attitude de Samuel, nous t'en prions. Au nom de Jésus, pour ta gloire éternelle. Amen. Que l'Éternel continue de te bénir et te garder. Et il me tarde de te retrouver pour la dernière étude sur les bergers de l'Éternel. Nous sommes parvenus au terme de notre réflexion.
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Numéro suivant, plus 596 696 88 93 93. Et alors, Jean-Claude, moi, je me ferai un réel plaisir de répondre à ta question.

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1: Ce message est l'un des messages prêchés par le pasteur Ola, l'auteur de plusieurs ouvrages, aussi le formateur au niveau de la vie chrétienne. Il est aussi le premier responsable des églises, la mission évangélique, la montagne de délivrance. Nous espérons que ce message vous apportera beaucoup. 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Bonne suite de cette émission. Amen. Le monde,
2: the world,
1: a sa manière de voir,
2: has its way of seeing.
1: Toi,
2: you,
1: tu dois voir avec l'œil de Jésus
2: Christ. You must see with the eyes of Jesus Christ.
1: C'est ce qu'on dit né de nouveau.
2: That is what we call.
1: Deuxième chose que tu dois faire.
2: The second thing that you must do.
1: Soumette-toi.
2: Submit yourself.
1: Au processus de ta transformation.
2: To the process of your transformation.
1: Il y a quelque chose qu'on appelle le processus de la transformation. Ce processus
2: est
1: en cinq niveaux.
2: Is in five levels.
1: Premier niveau,
2: the first level,
1: il dit ce qu'il a connu d'avance.
2: He said those he knew.
1: Crois que tu es dans le projet de Dieu.
2: Believe that you are in the project of God.
1: J'ai dit fais quoi?
2: I said,
1: crois
2: what?
1: Que tu es dans le projet
2: that you are
1: de
2: in the project
1: Dieu.
2: Of
1: Dieu veut
2: God.
1: Faire quelque chose
2: God
1: avec toi.
2: To do something with you.
1: Et deuxième chose,
2: and second thing,
1: la prédestination.
2: The predestination.
1: Crois que tu es prédestiné.
2: Believe that you are predestined.
1: Dieu t'amène à une destination.
2: God is taking you to a
1: pour
2: destination.
1: Pour le moment, tu ne sais pas.
2: For the meantime, you do
1: mais
2: not
1: c'est
2: know.
1: Lui qui t'a appelé.
2: But he is the one that
1: est fidèle.
2: You, he's faithful.
1: Dieu sait où il t'amène.
2: God knows where he's taking you to.
1: Tu es dans son projet.
2: You are in his project.
1: Il a une destination
2: he
1: pour toi.
2: He has a destination for you.
1: Troisième chose.
2: Third thing.
1: Accepte son appel.
2: Accept his call.
1: Accepte son appel.
2: Accept his calling.
1: C'est pourquoi tu ne peux jamais être tranquille.
2: That is why you can never be calm.
1: Il y a quelque chose en toi qui
2: there
1: dit que tu es quelqu'un.
2: In you that is telling you that you're
1: oh, je ne sais pas si on se comprend.
2: I don't know
1: hein?
2: If you understand
1: it. Il y a quelque chose en toi qui rejette l'échec.
2: There is something in you that is rejecting.
1: Il y a quelque chose qui dit je ne peux plus
2: there
1: rester dans le même niveau.
2: I never stay in the same level.
1: Cette chose qui crie en toi
2: that is shouting
1: est appelée ta prédestination.
2: It's called your predestination.
1: Ta prédestination.
2: Your predestination.
1: Il peut y avoir 500 personnes dans ton village et qui sont tous pauvres et misérables.
2: And poor and
1: mais dans son village, il y a un homme que Dieu a choisi pour devenir grand et c'est toi. Je dis c'est toi. Je dis c'est toi. Crois que tu es prédestiné.
2: Believe that you are predestined.
1: Mais là, un temps arrive où
2: and
1: Dieu t'appelle.
2: Coming, where God is calling
1: Dieu dit viens.
2: God is saying, come.
1: Viens.
2: Come.
1: Viens.
2: Come.
1: Je vais te retirer
2: I will withdraw you
1: de ta famille.
2: From your family.
1: C'est pourquoi la Bible dit
2: that's what the Bible says.
1: Il prend
2: he will take
1: un d'une ville
2: someone from a
1: et deux
2: city
1: d'une famille
2: and on, in a family.
1: Et il les amène en Sion.
2: And he will bring them to Zion.
1: Jérémie chapitre 3.
2: Jeremiah chapter 3.
1: Verset 14.
2: Verse 14.
1: Dans ta famille, c'est toi que
2: in
1: Dieu a pris.
2: Family, you are the one that God has
1: oh,
2: taken.
1: J'ai dit dans ta famille, c'est
2: I
1: toi
2: said,
1: que
2: in
1: Dieu
2: your
1: a
2: family,
1: pris.
2: You are the one God has taken.
1: C'est pourquoi souvent tu sors
2: that
1: de la maison.
2: At times you go out of the house.
1: Tes frères dorment.
2: Your brothers are sleeping.
1: Tes sœurs dorment.
2: Your sisters are sleeping.
1: Mais toi seul tu vas.
2: But you alone you go.
1: C'est au moins 8.
2: You are at least 8.
1: Mais c'est seulement 2.
2: But it's only 2.
1: Qui sont chrétiens.
2: That are Christians.
1: Et puis tu dis mais pourquoi les autres ne sont pas chrétiens?
2: Why are others not Christians?
1: Parce qu'ils ne sont pas
2: it's
1: prédestinés.
2: Because they are not predestined.
1: Tu vas parler où tu
2: you
1: vas faire tout, c'est toi.
2: You are the one.
1: Mais sois convaincu que c'est toi.
2: That you are the one.
1: Oh, dis c'est moi.
2: Say I am the one.
1: J'ai pas entendu ta voix, c'est moi.
2: Say I am the one.
1: Parmi les enfants de Jacob, ils étaient 12. Mais c'est un seul que Dieu avait destiné. Tu ne rateras pas
2: you
1: ta destination.
2: Destination.
1: J'ai dit tu ne rateras
2: said,
1: pas ta destination.
2: Destination.
1: D'ailleurs, je me tiens sur cet hôtel, je déclare les forces diaboliques qui combattent ta prédestination, je les déclare faiblis pour toujours au nom de Jésus. Je les déclare faiblis pour toujours au nom de Jésus. C'est toi qui es l'étoile de ta famille. C'est toi qui est le roi de ta famille. C'est toi qui es la lumière de ta famille. C'est toi que le Seigneur a choisi. Tu arriveras au nom de Jésus.
2: name of Jesus.
3: Et dans ce jour, l'ennemi va t'abandonner. J'ai dit, dans ce jour, tes ennemis vont t'abandonner. J'ai dit, ils vont abandonner leurs projets. Ils vont te laisser. Ils vont te laisser évoluer. Et je me tiens sous cet autel, je déclare, reçois la faveur du progrès. Reçois la grâce de la réussite. Reçois la force pour continuer. Tu arriveras. C'est pourquoi Dieu te bénit.
2: That's why God bless you.
3: Et Dieu bénit tes enfants.
2: And God bless your children.
3: Et ils sont jaloux.
2: And they are jealous.
3: Ils sont jaloux.
2: They are
3: Dieu
2: jealous.
3: Te bénit. Et
2: God
3: Dieu bénit ton enfant. Ce n'est pas toi qui as écrit au ciel de te prédestiner. C'est le ciel dans sa miséricorde qui a porté son choix sur toi. Et ils s'élèveront contre toi. Mais ils seront humiliés. Ils seront humiliés. Ils seront humiliés. Personne ne peut annuler le projet de Dieu. Bientôt je l'annonce. Les marabouts deviennent leurs ennemis. Les féticheurs deviennent leurs ennemis. Ils vont se lever contre toi. Ils tomberont dans le séjour des morts. Ils vont étendre leurs mains contre toi. Les mains seront broyées. Ce n'est pas toi. C'est le ciel qui t'a choisi. C'est le ciel qui a porté son regard sur toi. Et ce qui est promis sera réalisé au nom de Jésus. Oh, donne un coup à quelqu'un, dit alors seulement. Donne un coup à quelqu'un, dit alors seulement. Dis alors seulement. Dis alors seulement. Dieu bénira ta personne. Il élèvera tes enfants. Et tu seras vivant pour voir la grandeur de tes petits-enfants. Tu vivras une vie accomplie sous la terre des hommes. Et personne ne pourra te détruire. Parce que tu es le choix de Dieu. Asseyez-vous. Soumets-toi au projet.
2: Submit yourself to the project.
3: Tu es connu d'avance.
2: You are known in advance.
3: Tu es prédestiné.
2: You are predestined.
3: Et tu as répondu à l'appel.
2: And you answered to the call.
3: Il dit, venez à moi.
2: Say, come to me.
3: Et je ferai de toi.
2: And I'll make of you.
3: Un pêcheur d'homme.
2: A fisher of men.
3: Et ton commencement peut être peu.
2: And your beginning could be little.
3: Mais ta fin sera grande.
2: Your end will be great.
3: Tu as déjà accepté.
2: You've already accepted.
3: Et quatrième.
2: And fourth.
3: Laisse le Seigneur te justifier.
2: Allow the Lord to justify you.
3: Le mot justifier veut dire la délivrance.
2: The word justify means deliverance.
3: Laisse le Seigneur te délivrer.
2: Allow the Lord to deliver you.
3: Souvent tu marches, tu tombes, tu marches, tu tombes, tu marches, tu tombes. Ne te tue pas.
2: Don't kill yourself.
3: Le juste tombera combien de fois?
2: The righteous will fall many times.
3: Dieu le relèvera combien de fois?
2: How many times will God lift him?
3: Seulement, il ne faut jamais s'éloigner de lui.
2: You should never stay far from him.
3: Les temps peuvent être difficiles.
2: Times could be difficult.
3: L'humiliation peut venir.
2: Humiliation
3: tout peut venir, mais regarde tes mains dans ses mains.
2: Keep your hands in his hands.
3: Et dernière chose,
2: and the last thing,
3: la gloire.
2: Glory.
3: La gloire arrive.
2: The glory is coming.
3: Ça peut mettre du temps.
2: It could take time.
3: Mais un jour arrive.
2: But one day is coming.
3: Peut-être à 8h le matin.
2: Maybe at 8 a.m. in the morning.
3: Peut-être à 10h le
2: maybe
3: matin.
2: Maybe at 10 a.m.
3: Tu verras le char qui arrive.
2: See the chariots that
3: tu verras les chariots qui arrivent.
2: You see the chariots
3: et
2: that
3: tu entendras
2: coming.
3: Qui est Joseph?
2: Yeah, who is Joseph?
3: Le jour arrive.
2: The day is coming.
3: Aujourd'hui, tu es en train de gémir.
2: Today you are
3: aujourd'hui, tu es en train de pleurer.
2: You are crying.
3: Tu pensais que c'était en 2023.
2: You thought it would be in
3: tu n'avais pas vu la gloire.
2: You did not see the
3: tu
2: glory.
3: Pensais que c'est en 2024.
2: You thought it's in
3: 2024. Écoutez-moi.
2: Listen
3: il
2: to
3: y
2: me.
3: A un jour
2: there
3: fixé.
2: Is a fixed date.
3: Et ce jour arrive.
2: And that day is coming.
3: J'ai dit ce jour arrive.
2: The day is coming.
3: Ce jour arrive.
2: The day is coming.
3: Tu changeras ton domicile.
2: Change
3: tu changeras ton identité.
2: You change your
3: tu changeras même tes
2: you
3: amis. Tu seras au milieu des hommes que tu n'as jamais pensé qu'il veut devenir tes amis. Seulement soumets-toi.
2: Just submit yourself.
3: Dieu est tenté de te transformer.
2: God is transforming you.
3: Il est tenté de te transformer.
2: He is transforming you.
3: Restez avec lui.
2: Stay with him.
3: Dieu peut le faire. Merci infiniment de nous avoir suivis. Je suis votre serviteur, le docteur Olakunle Aregbe-Siola. Si vous avez besoin d'être suivi dans la voie du Seigneur, vous avez besoin d'être enseigné pour devenir un véritable chrétien, vous avez aussi besoin qu'on vous tienne par la main pour grandir dans cette vocation chrétienne auquel notre Dieu nous avait appelés, je serai très ravi de recevoir vos appels à partir de notre numéro WhatsApp
1: WhatsApp, le 07 47 45 57 12. Et si vous cherchez à appartenir à une église vivante, nous vous encourageons à se joindre à nous pour les enseignements, pour des formations et surtout peut-être pour des temps forts de la prière. Nous sommes situés dans la commune de Makori, précisément dans les cités Hibiscus, en face des groupes scolaires, les Ménimes. Que le Seigneur bénisse votre journée et que vous partez de gloire en gloire. Shalom.
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0: la voix qui dit « Dieu vous aime ».
1: Bonjour auditeurs et auditrices de la Radio de la Vie, c'est un honneur et un plaisir de vous retrouver encore aujourd'hui pour parler investissement, pour parler business, pour parler argent. Alors, je suis toujours en compagnie de Dr. Marcel Conan, avec qui nous avons entamé un sujet très intéressant la semaine dernière. Il nous disait comme ça que copier une activité sans l'adapter, c'est foncer tout droit dans le mur. Et je pense que c'est la phrase qui a déclenché, hein, professeur, l'introduction dans l'étude du risque. Quand on veut commencer, on veut élaborer un business plan, on veut commencer une activité. Bonjour, docteur.
2: Bonjour.
3: Bonjour, madame Ebrotier.
1: Comment vous allez cette semaine?
3: Oui, ça va très, très bien.
1: Dieu merci.
3: Oui.
1: Alors, docteur, la phrase qui m'a scotché la semaine dernière, c'est ça. Copier une activité sans l'adapter, c'est foncer tout droit dans le mur. Et je me rends compte que j'ai peut-être fait cette erreur dans ma vie. Hein, j'essayais de prendre une activité que je voyais rentable chez les autres. J'essayais de faire pareil, mais ça n'a pas abouti. Et aujourd'hui, on va parler de l'étude du risque. Alors, ça se passe comment? Comment est-ce qu'il faut et est-ce qu'on peut vraiment étudier un risque en tant que tel? Est-ce qu'un risque, il s'anticipe en activité?
3: Exactement.
1: D'accord.
3: Exactement. Généralement, quand on entend risque, on a peur. Uh-huh. Alors qu'on peut transformer même les risques en vraiment un avantage majeur pour le projet. Uh-huh. Ce qui est important ici, est que généralement les porteurs de projets, ils oublient l'aspect étude des risques. Mmh. Ils sont beaucoup focalisés sur les chiffres.
1: Oui.
3: Et d'ailleurs même, ils sont capables de vous donner un exemple rapidement. Un porteur de projet est venu me voir, il veut faire un projet en pisciculture, à aquacole, élever les poissons. Mmh. Alors, il arrive, je dis, mais monsieur, je tais son nom un peu, me dit, docteur, voilà mon projet. Il me tend un devis. Il me tend un autre document. Ils ont mis dessus un business plan. Mm-hmm. Je vois, c'est un business plan creux. Il dit, mais je regarde et moi, je lui pose une petite question. Je dis, mais je ne vois pas l'étude des risques. Il me dit, mais docteur, oh, les risques, il en aura toujours. Même un enfant qui marche, il tombe. J'ai souri. J'ai dit, ok. J'ai posé une petite question. J'ai dit, mais qu'est-ce que vous faites du trop plein d'eau qui risque d'emporter vos alevins dans le grand bassin? Mmh. Il baisse la tête. Il remue. Il me dit, mais docteur, mais vous êtes trop fort. J'ai dit, mais ce n'est pas histoire d'effort. C'est mon métier. Parce que là, vous avez tout fait. Vous avez fait le devis. Vous avez montré à l'investisseur que vous allez avoir tant, etc. Uh-huh. Mais il vous pose une petite question. C'est-à-dire, ce que vous dites que vous allez faire, vous allez avoir, d'abord, comment vous allez faire? Uh-huh. Et si tel risque survenait? Parce que même si vous avez prévu avoir des millions et qu'il y a un risque, ce petit risque-là, uh-huh, vous allez perdre tous vos alevins. Alors, l'étude des risques est plus importante, je dirais même, est plus importante. Souvent, peut-être, on voit une femme, une maman au bord qui, peut-être, ils vendent de la galette. Mmh. On dit, on veut l'aider. Il n'y a pas de problème. On dit, oh non, c'est juste 200 000. Mais il y a aussi des risques là. Vous allez voir que la pauvre femme, elle est assise là. Elle n'a même pas, peut-être, de parasol. Elle n'a même pas d'hangar. Mmh. Elle est sous le soleil. OK, elle peut s'adapter avec le soleil. Mmh. Il n'y a pas de problème. Mais le jour où il pleut, mmh, imaginez-vous qu'il pleut pendant deux semaines, une semaine, voilà, où nous sommes dans la saison des pluies. Elle vend où?
1: Bon, elle stoppe pendant cette semaine.
3: Elle va stopper. Alors que peut-être vous avez donné l'argent dans ce fonds-là, mmh, elle se nourrit dedans.
1: Oui.
3: Donc, vous voyez que deux semaines, elle ne va pas vendre. Mmh. Vous n'avez pas pensé à ce petit risque.
1: Oui.
3: Vous n'avez pas pensé même à payer peut-être des parasols-là, oui, ou faire un gars. De telle sorte que même quand il pleut,
1: elle puisse
3: toujours travailler, puisque les gens connaissent déjà son lieu, mmh, ils vont toujours venir pour venir payer son produit. Vous voyez? Donc, l'étude des risques est très, très, très importante, que beaucoup oublient.
1: Mmh.
3: Vous voyez? Encore,
2: Ce qu'on doit savoir, ce qu'un porteur de projet doit savoir, est que le projet peut être viable, mais pas réalisable. Ce n'est pas tous les projets qui sont réalisables.
1: Mm-hmm.
2: Je décide aujourd'hui, chez moi, à Yaoussoukpa, j'ai dit, bon, je vais envoyer la mer. C'est dans le département de Sakasso.
1: Mm-hmm.
2: Il fait trop chaud ici, là. Il faut que j'envoie la mer ici. Là, les gens vont venir à la plage. Mais les jeunes sont contents. Ils me disent, non, mais c'est innovant. Vous voyez l'innovation dont on a parlé la semaine passée. Oh, mais c'est innovant. Mais quand je fais l'étude de faisabilité, est-ce que sur le plan économique, c'est faisable? Sur le plan environnemental, est-ce que c'est faisable? Alors, c'est viable, mais pas réalisable. Il y a des personnes, il y a des jeunes porteurs de projets qui viennent vers moi, ils me tendent peut-être un projet de 1 milliard. Mais quand ils fouillent, tu vois qu'eux-mêmes, ils ne sont pas encore prêts. Ils ne sont pas encore prêts, mais ils cherchent un investisseur et ils veulent être actionnaires. Ils n'ont même pas encore fait l'étude. Ils sont même pas encore, ils sont à l'idée. Ils ont l'idée, mais ils n'ont même pas encore le projet même en réalité. Vous savez, on a parlé de ça la semaine passée. On a parlé comment passer de l'idée au projet concret. Vous voyez. Donc, c'est pour dire qu'on rêve. Oui, c'est bon. Parce que tout commence par un rêve. Mais il faut faire très attention. Avant d'approcher un investisseur, il faut beaucoup de choses. On doit quitter dans le copier-coller. Sinon, on risque toujours de foncer, comme je l'ai dit, tout droit dans le mur. Et il faut savoir vers qui on oriente le projet. Il y a plusieurs types d'investisseurs. Nous avons des subventions qui existent. Nous avons des dons. Il y a des investisseurs. Des investisseurs, même il y a des investisseurs prêteurs. Des investisseurs qui sont actionnaires. Alors, imaginez-vous que vous venez prendre le projet de Madame Ebrotier. Elle a conçu son projet pour la recherche d'un investisseur prêteur. L'investisseur prêteur vient pour injecter de l'argent pour avoir un bénéfice, un retour sur investissement. Alors, il a besoin de savoir que ce projet-là est vraiment crédible. Il a besoin de savoir que quand il donne son argent, effectivement, le projet sera rentable. Mais une subvention que tu cherches, c'est différent. Fais un projet pour une subvention et ces personnes qui donnent la subvention, ils ont des critères bien précis. Et tu dois respecter ces critères. Il faut que ce projet peut-être ait un impact social. Vous voyez que c'est différent. Mais si je prends le projet de Madame Ebrotier, elle a fait dans le sens d'avoir un investisseur prêteur. Et je m'en vais parce qu'on dit, effectivement, c'est ce qu'on fait. Vous voyez, beaucoup de personnes, ils ont un projet qui est là, standard, ça est là, à tout moment, ce projet est là. Dès qu'on dit, bon, il y a un investisseur qui a, pap, il va aller déposer. On dit, non, on veut faire subvention, il va aller déposer. Mais ce n'est pas la même chose.
1: Si je comprends bien, dans l'élaboration du business plan, il y a plusieurs types d'investisseurs, c'est ça?
2: Exactement.
1: D'accord. Donc, il y a des subventions qui existent en Côte d'Ivoire. Il y a des dons.
2: Il y a des investisseurs. Les investisseurs, il y a des investisseurs prêteurs et des investisseurs qui viennent pour être actionnaires. Et là encore, une personne qui vient être actionnaire, il a besoin de voir que ton projet va durer, pérenniser. Il regarde plus encore la durabilité. Il ne voit pas juste là avoir le retour sur investissement pour partir, mais il voit plus la durabilité parce qu'il veut rester avec toi. Tu vois? Donc, c'est différent. C'est en fonction de l'investisseur qui est en face qu'on oriente le projet. Je fais ce projet, tu peux avoir c'est la même idée. Tu as la même idée, il n'y a pas de problème. Tu vends, je dis n'importe quoi, un champ de manioc. Mais le champ de manioc, je fais ce champ de manioc. Je vais faire ce champ de manioc peut-être moderne. Et peut-être qu'il va me coûter peut-être 50 millions. Je cherche un investisseur. J'oriente le projet en fonction de lui.
1: D'accord.
2: Et ce même projet que j'ai orienté en fonction de lui, je ne peux pas aller encore déposer là où on parle de subvention. Quand ils vont parler de subvention, eux, ils ont des critères qu'ils vont m'imposer.
1: C'est ça.
2: Alors, je dois refaire le projet, même si c'est la même idée, mais je refais le projet pour que ça rentre dans le cadre de la subvention.
1: D'accord.
2: Si c'est un investisseur qui vient pour avoir des actions, alors ça, c'est un autre type. Il n'a même pas besoin forcément d'avoir un bénéfice rapide, rapide. Il veut savoir est-ce que ce projet va durer. Vous voyez? Donc, on n'oriente pas, on ne fait pas le business plan comme ça. C'est vrai, aujourd'hui, on peut aller, peut-être IA va te donner, je veux dire Internet va te donner, et autres. Tu peux aller prendre chez l'autre, mais
3: c'est très difficile, il faut faire très attention.
1: Ouais.
3: Voilà.
1: Ouais. Maintenant, en parlant de subventions, est-ce qu'en Côte d'Ivoire, il y a des structures qui subventionnent les projets des jeunes, ou bien même comment savoir qu'il y a un investisseur quelque part avec qui on peut se tourner pour lui soumettre notre projet?
3: Oui, en Côte d'Ivoire, il y a beaucoup.
1: Mm-hmm.
3: En Côte d'Ivoire, il y a beaucoup.
1: Oui.
3: En Côte d'Ivoire, il y a beaucoup. Même quand on peut parler de emploi jeune, mm-hmm. il y a plein. Il y a plein, ça ce sont les structures d'État,
1: mm-hmm.
3: mais il y a plein d'autres. Bon, je peux citer. La FICA, plein de subventions mm-hmm. qui existent, plein de subventions qui existent.
1: D'accord.
3: Plein de subventions, et pour cela, nous-mêmes, sur notre site,
1: mm-hmm.
3: sur notre plateforme, nous avons créé effectivement ce volet-là. De telle sorte qu'on informe les gens sur les subventions qui existent à chaque fois.
1: D'accord.
3: Il y a plein de subventions, que ce soit à l'international, qui viennent des gens, des organismes internationaux, plein de subventions.
1: Mm-hmm.
3: Chaque jour que Dieu fait, il y a des subventions, je vous assure.
1: Ah, donc c'est un manque d'information, c'est alors, manque parce qu'il n'y a pas d'information sur ces subventions-là.
3: Exactement.
1: Voilà.
3: Exactement. D'accord. Sinon, on a créé ça. Tous ceux qui veulent recevoir, effectivement, ces subventions, les informations même.
1: Mm-hmm.
3: Parce qu'il faut d'abord même avoir l'information.
1: C'est ça.
3: Mais quand tu n'as pas l'information, tu fais comment?
1: Mm-hmm.
3: Donc, il faut avoir l'information. Donc, nous avons créé ça et que chaque jour, chaque semaine, nous nous donnons ces informations.
1: D'accord. Docteur Marcel Conan,
3: oui.
1: Vous parliez d'un e-book que vous avez élaboré pour aider toutes ces personnes-là qui souhaitent se lancer dans une activité voilà. Ce e-book, il est disponible où? On peut le trouver où?
3: Il est disponible sur notre plateforme.
1: D'accord.
3: Sur notre site internet, et c'est gratuit.
1: D'accord.
3: C'est gratuit. Ce sont des idées de projet et autres, avec des analyses que nous avons énumérées
1: mm-hmm.
3: pour pouvoir aider les gens.
1: D'accord.
3: Pour aider les gens.
1: D'accord. Et comment est-ce qu'on rentre en contact avec vous? Parce que je rappelle que vous avez une structure d'accompagnement des petites et moyennes entreprises, des organismes, des associations qui souhaitent se lancer dans une activité, lancer un projet. Alors, comment on rentre en contact avec vous? Parce que je suppose que même le e-book dans lequel vous avez essayé de d'énumérer certaines activités, vous avez fait des analyses, il va falloir un moment les adapter à la situation. Voilà. Donc,
3: exactement.
1: Comment est-ce qu'on rentre en contact avec vous? Comment vous joindre?
3: Ok. Effectivement, aujourd'hui, je lance effectivement un appel à tous ceux qui ont des idées
1: mm-hmm.
3: ou même ils ont des projets
1: oui.
3: ou même qu'ils sont bloqués dans leur activité, ils ont eu des échecs, qui sont découragés, et leur dit qu'ils ne sont pas seuls. Ils ne sont pas seuls. Mi projet accompagne les porteurs de projets à mieux structurer les idées, à mieux les orienter afin que leur projet soit finançable.
1: Mm.
3: Nous sommes au 07 07 16 79 21. La plateforme www.ivoireprojet.com. ivoireprojet.com.
1: D'accord.
3: Alors, nous sommes disponibles pour accompagner tout porteur de projet.
1: D'accord. Merci beaucoup, monsieur Marcel Conan. Merci. Aujourd'hui, on a appris beaucoup avec vous. Hein. On a appris qu'il y a des investissements tous les jours que Dieu nous permet de vivre. Il y a des investissements qui arrivent, il y a des subventions qui sont données et tout. Merci pour ce rappel, cet éclairage que vous nous avez apporté. On ne connaît pas tout, mais on a appris quelque chose avec vous aujourd'hui et nous sommes reconnaissants. Merci beaucoup d'avoir partagé ces temps d'antenne avec nous. Merci beaucoup pour votre disponibilité. Et nous, on se dit à la prochaine. Hein. À la prochaine, certainement, par la grâce de Dieu. Merci.
3: C'est moi qui vous remercie, madame.
1: Merci. Au revoir.
3: Au revoir.

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1: Vous faites bien de nous suivre sur les 89.4 FM. Madame et messieurs, bonsoir et bienvenue dans ce journal de 19h30. La dernière session d'information de ce lundi 1er juin 2026 démarrons à présent avec le sommaire de cette édition. CEP 2026, le taux de réussite s'établit à 85,76% contre 86,58% l'année dernière, soit une baisse de 0,82 points. Église protestante baptiste œuvre et mission internationale de l'indigné Joablin a organisé 3 jours d'évangélisation au quartier HKB d'Abengourou, ce en présence de la matriarche Hélène Dion. Vous aurez le compte rendu dans le reportage de Rodrigue Iné, Radio Fréquence Vie, Abengourou. L'ONG chrétienne More Love Plus d'Amour s'équipe davantage pour accomplir sa mission d'évangélisation, d'action sociale et activité génératrice de revenus. Et puis à l'international au Nigeria, la police met en garde contre les représailles visant les Sud-Africains. Et voilà, c'est tout pour le sommaire de ce journal. La direction des examens et concours a dévoilé ce lundi 1er juin 2026 les résultats de la session 2026 du certificat d'études primaires élémentaires CEP. Selon les chiffres dévoilés par Diara Kadidiato, directrice des examens et concours d'ECO, le taux d'admission cette année est de 85,76%. Sur les 597 171 candidats ayant effectivement pris part aux épreuves écrites, 512 106 candidats ont obtenu 85 points et plus, soit un taux d'admission de 85,76%, a-t-elle déclaré. La tendance à la hausse depuis les 5 dernières années a connu une légère baisse de 0,82 points comparativement aux résultats de l'année dernière qui était de 86,58%. L'église protestante baptiste œuvre et mission internationale de l'indigné Joablin a organisé 3 jours d'évangélisation au quartier HKB d'Abengourou. Ce programme s'est tenu en présence de la matriarche Hélène Dion. Le compte rendu dans le reportage de Rodrigue Iné, Radio Fréquence Vie, Abengourou.
2: L'église protestante baptiste œuvre mission internationale de l'indigné Joablin, dirigée par le révérend apôtre Joseph Diabouga, a organisé une grande croisade d'évangélisation du vendredi 22 au dimanche 24 mai 2026 au quartier HKB d'Abengourou. Cette grande croisade s'est tenue en présence de la matriarche Maman Hélène Dion. Le directeur de l'indigné Joablin des églises protestantes baptiste œuvre mission internationale, l'apôtre Joseph Diabouga, nous donne quelques précisions de ce programme.
3: Nous avions initié ce rassemblement sous la forme d'une campagne d'évangélisation, couplée avec l'arrivée de notre matriarche, l'épouse du révérend docteur Dion Yahi Robert. Donc ces deux programmes en un, et par la grâce de Dieu, notre maman nous a rejoints. Elle est bel et bien arrivée sur la terre de nos parents ici à Bangourou. Et nous bénissons Dieu pour le programme qui se déroule bien depuis vendredi. On a pu donc rassembler nos églises de la région et puis les invités. Et Dieu a béni le programme. Ce que nous attendons n'est autre que obéir à la recommandation du Seigneur qui dit « Allez et faites de toutes les nations mes disciples ». Voilà, enseignez et observez tout ce que je vous ai prescrit. Moi, je suis avec vous tous les jours jusqu'à la fin du monde. Donc, l'objectif est de chercher sur le salut des âmes. Faire des disciples, c'est notre devoir de travailler au salut des âmes au niveau de notre commune, notre ville, notre région, où le Seigneur nous a implantés.
2: La matriarche Maman Hélène Dion a clôturé ses 3 jours d'évangélisation par une prière de bénédiction. Suivons ensemble.
4: Seigneur, chacun est béni au nom de Jésus-Christ.
5: Amen.
4: La famille de chacun est bénie.
5: Amen.
4: tes enfants, l'Éternel Dieu, sont bénis.
0: Amen.
4: Ces tout petits sont bénis.
0: Amen.
4: L'Éternel des armées, tes filles qui pleurent jour et nuit devant ta face en te demandant un enfant. Ce matin, Seigneur, tu te souviens de tes filles. L'Esprit de Dieu les visite en ce moment. Leurs entrailles est visitée au nom de Jésus-Christ. Tout ce que l'ennemi a semé dans leur sein, si c'est la maladie, si c'est la sorcellerie, si c'est l'envoûtement, je détruis tout cela au nom de Jésus-Christ. Et merci, parce que ce matin, la joie est dans chaque famille, parce que tu as exaucé la prière de tes enfants. Sois béni, Seigneur. Ceux qui sont à l'école, qui passent des examens, nos enfants sont à la tête, au nom de Jésus-Christ. Merci parce que, Père, ceux qui cherchent aussi du travail, tu leur ouvres les portes de bénédiction, les portes de travail, au nom de Jésus-Christ. Sois béni ce matin. Tu bénis ton serviteur Djabouta et sa famille. Dieu, grâce à toi qui as envoyé ton serviteur dans cette ville pour cailler des âmes à toi. Et il a fait. Ces âmes sont dans le creux de tes mains. Tu permets que ces âmes demeurent au nom de Jésus-Christ. Sois béni, Seigneur. Mon Dieu, merci pour tes servantes que tu bénis. Merci pour chaque famille que tu bénis. Nous partons avec la victoire que tu nous accordes au nom de Jésus-Christ. Ceux qui vont emprunter, Seigneur, tu es au volant du véhicule et tu conduis chacun et nous arrivons au bon port au nom de Jésus.
0: Amen.
4: Toute la gloire te revienne, Seigneur. Mon Dieu, merci parce que tu nous as exaucés et je te remercie pour tous les dirigeants, pour tous les messagers que tu as bénis. La gloire te revienne au nom de Jésus-Christ. Amen.
0: Amen.
5: Amen.
2: Le salut des âmes et plusieurs délivrances ont marqué cette grande campagne d'évangélisation organisée par l'église protestante baptiste œuvre et mission internationale de l'Indiéné Diablin, dirigée par l'apôtre Joseph Diabouga. Merci de nous avoir suivis et bonne suite de programme sur la radio de la vie, la voix qui dit Dieu vous aime. 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
1: C'était à l'instant le reportage de Rodrigue Iné, Radio Fréquence Vie à Bengourou, sur la grande campagne d'évangélisation au quartier HKB d'Abengourou, organisée par l'église protestante baptiste, œuvre et mission internationale de l'Indigné Djouablin. La 28e édition du Chandelier d'or organisée par le groupe Emmanuel Presse a livré son lot de spectacles à la salle Kodjo et Bouclé du Palais de la Culture Abidjan-Trècheville hier dimanche 31 mai à l'occasion de la fête des mères. Présidée par Mme Nasséneba Touré, ministre de la Femme, de la Famille et de l'Enfant, et parrainée par le président de la Société Civile Africaine, M. Eric Dogbo-Nyamaka, cette cérémonie de distinction a vu la participation des autorités religieuses, politiques et administratives, ainsi qu'un chaleureux public venu prendre part à ce rendez-vous de l'excellence spirituelle. Louanges, adorations, témoignages et distinctions ont été les moments forts de ce Chandelier d'or édition 2026. Vous aurez des échos dans nos prochaines éditions. Parlons à présent de l'ONG chrétienne More Love Plus d'Amour. L'ONG chrétienne More Love Plus d'Amour s'équipe davantage pour accomplir sa mission d'évangélisation, d'action sociale et activité génératrice de revenus. Programme trimestriel en présentiel de l'ONG chrétienne More Love Plus d'Amour, tenu avec dextérité par des femmes leaders chrétiennes très engagées dans le sacerdoce. Objectif, s'équiper pour accomplir fidèlement l'ordre suprême au travers des actions sociales et des activités génératrices de revenus ayant pour cible les femmes et les enfants. Sous l'œil vigilant de la présidente fondatrice révérende Akissi Victorine Okwadjo, Déborah, dans l'état de Maryland aux États-Unis, c'était le samedi 23 mai 2026 à l'église évangélique La Chapelle des Restaurés à Bobo Akeikwa Jibi Village. La servante de Dieu, Nathalie Daniel Rosa, coordinatrice nationale de l'ONG chrétienne More Love, Plus d'amour, session en Côte d'Ivoire, par ailleurs leader de l'église évangélique, la chapelle des Restaurés, nous explique la vision et la mission de cette ONG chrétienne.
0: Nous sommes à un rassemblement des femmes authentiques, les vaillantes héroïnes, les braves femmes, dénommées More Love, Plus d'amour. Et More Love est une organisation internationale dirigée par la servante de l'Éternel, Kwadio Kwasi Victorine, dit Déborah, cette vaillante héroïne, par qui Dieu est passé pour cette vision. Et cette femme, de par la grâce de l'Éternel, nous a réunis en tant que leaders, les leaders d'ONG, les leaders d'église, pour que nous puissions ensemble, nous les femmes, nous célébrer, nous honorer, chanter, prier, mettre notre force ensemble pour pouvoir avancer. Et encore, nous nous rassemblons pour pouvoir honorer le Seigneur. Et nous avons aussi des moments de réjouissance, des moments d'œuvre sociale. Nous assistons les mamans veuves, nous assistons les orphelins, nous assistons vraiment beaucoup de personnes, les malades.
1: Pasteur Oussi Bénédicte épouse Mel, une des oratrices du programme spécial des femmes leaders chrétiennes More Love, Plus d'amour, résume ici son message en lien avec le thème « Seigneur, quand sera-t-il pour nous ?»
6: Le thème général, c'est « Quand sera-t-il pour nous ?» Une question que Pierre posait à Jésus suite à beaucoup de choses qui se sont passées devant lui. Notamment un riche qui vient demander à Jésus « Que faut-il faire pour hériter le royaume des cieux ?» Alors Jésus qui lui dit « Tu dois abandonner tout ce que tu as comme richesse, les vendre, partager aux pauvres bien sûr, et maintenant me suivre. » Et donc, Pierre et tous les autres disciples, c'était moins qu'ils étaient là. Ils étaient étonnés de savoir que, en fait, il y avait un cheminement des choses à faire. Et c'est dans cette inquiétude que lui, il pose la question à Jésus. Qu'est-ce que nous devons obtenir à la suite de tous ces efforts? Parce que comme le riche, Pierre aussi a tout abandonné. Et pas que lui, mais les autres disciples, ils ont tout abandonné pour suivre Jésus. Donc, quelle sera leur récompense? Alors, Jésus leur dit que vous aurez une récompense à ce siècle présent. Mais vous aurez aussi une récompense au siècle à venir. Pour dire que, quand nous suivons le Seigneur Jésus dans sa fidélité, il ne nous abandonne jamais. Il nous comble des richesses terrestres et aussi des richesses à venir. Notamment, il a dit quelque chose dans le siècle à venir, nous serons ceux qui seront sur le trône avec lui pour juger le peuple d'Israël et tous les 12 tribus d'Israël. Pour dire, nous allons juger même le monde, en parlant des 12 tribus. Alors, je voudrais inviter chacun de nous à croire à cette récompense que le Seigneur nous réserve, à croire à ce beau message. Parce que suivre Jésus, on a forcément un héritage.
1: Des femmes leaders More Love, Plus d'amour n'ont pas boudé leur temps de présence au dit programme trimestriel.
7: Madame Sika, je bénis le Seigneur pour ce merveilleux programme. On a vu vraiment la main de Dieu. Les messages ont été vraiment très édifiants. Nous exhortaient encore à prendre courage et à marcher toujours avec le Seigneur, à persévérer. Donc on dit merci au Seigneur, aux oratrices. Merci à Maman Tali.
0: Il faut dire que nous sommes au programme de More Love. Un programme très très puissant, un programme très édifiant. Nous avons écouté le témoignage de Maman Kali qui nous a fait du bien. Et moi je retiens comme ça que marcher avec Jésus, c'est faire des sacrifices. À la fin de cette souffrance-là, il y a une gloire qui t'attend, que ce soit sur cette terre ou dans les cieux.
8: Caroline Tipré, je suis chantre prophétesse. Cette rencontre est une rencontre de remobilisation des troupes de More Love. C'est la nouvelle année et dans le cadre de nos activités, nous avons tenu cette rencontre-là avec pour thème « Seigneur, qu'en est-il pour nous ?» Parce que c'est une question légitime. On arrive à un carrefour et puis on se pose des questions. On se dit « Fais plein de sacrifices, plein d'efforts. Quelle est la suite ?» C'est pour nous encourager à ne pas baisser les bras.
9: Patricia Geneviève, nous sommes là aujourd'hui pour l'amour de Christ que nous devons partager à toutes les nations autour de nous. Pour nous encourager à être des disciples du Seigneur. Même si on abandonne famille, père et mère, on abandonne beaucoup de choses pour le Seigneur nous abandonne pas. Les exhortations que nous avons reçues ce matin, plus les autres, à ne pas nous décourager, à persévérer dans la foi. En nous disant à toutes les femmes qu'elles soient fermes dans leur décision de marcher avec le Seigneur, quelles que soient les circonstances.
10: Vraiment, je veux dire merci au Seigneur pour ce programme. Et personnellement, c'est un programme vraiment qui m'édifie. En tant que femme, More Love, voilà, moi personnellement, vraiment, je suis toujours à la recherche de l'amour de Christ. Et je vois que ce sont des femmes vraiment remplies qui sont à ce programme. Et ça m'a vraiment fait du bien d'entendre que des femmes se rassemblent pour la cause de Christ. Et c'est ce qui m'a vraiment motivée. Quand on parle de Christ, vraiment, il nous a aimés.
1: Enchaînons avec la quatrième édition du Festival Eden des Fleurs. L'ONG Eden Art a tenu sa quatrième édition du Festival Eden des Fleurs du 28 au 30 mai dernier en Côte d'Ivoire, à Abidjan Plateau, au sein de la cathédrale Saint-Paul. Ce rendez-vous annuel de l'art floral 2026 avait pour thème « Présence des plantes florales dans les cérémonies traditionnelles et religieuses, importance et sanctification ». Cette quatrième édition, parrainée par le maire de la commune de Cocody, Jean-Marc Yassé, avec l'appui institutionnel du ministère en charge de la culture, de l'agriculture et de l'environnement, a vu la participation des autorités religieuses, politiques, administratives et des participants venus nombreux. Madame Diane Kodo-Daniel, présidente de l'ONG Eden Art, se prononce à l'issue de cette quatrième édition de ce rendez-vous floral.
11: Le thème qui a été développé a plu à tous les festivaliers. Tous ces panélistes maîtrisaient le domaine dans lequel on les a choisis pour pouvoir animer ce panel-là. Donc le public a posé beaucoup de questions et nous avons été vraiment merveilleusement surpris que eux aussi, ils avaient ce don-là, mais ils n'en parlaient pas. Donc au sortir de ce panel, ils pourront véhiculer notre message. Embellir son cadre de vie par des plantes florales. J'ai donné le symbolisme parce que j'ai bien aimé la question. C'est bien d'organiser un festival, mais est-ce que tu maîtrises vraiment ce que tu as donné comme nouveau projet? Donc, avec la décoration de la salle, nous sommes appuyés sur ça pour leur donner une réponse, pour dire que ça serait intéressant que nous revenions certes à la tradition et que nous puissions utiliser nos plantes. Toutes ces plantes sont sorties d'ici, ce sont les horticulteurs qui sont sur le sol ivoirien, qui font la culture de cette plante. Et comme le père a pu le dire, c'est d'installer nos jeunes. Tout le monde n'est pas fait pour s'asseoir dans un bureau. On parle de la jeunesse est perdue. Mais le fait de côtoyer la fleur, déjà même ton mental est doux. Tu es moins agressif, tu prends le temps d'écouter ton prochain. Donc du coup, nous sommes vraiment satisfaits.
1: Monsieur Jean-Marc Yassé, maire de la commune de Cocody et parrain de cette quatrième édition du Festival Eden des Fleurs, se réjouit de cette initiative tout en montrant l'importance des fleurs.
12: D'abord, je suis venu assister et participer en tant que parrain à cette conférence. Je dis merci à la présidente Madame Kodo, je dis merci au professeur Kwaku pour m'avoir invité et associé à cet événement. Nous devons savoir les uns et les autres que les plantes et aussi surtout les fleurs ont leur importance au niveau non seulement de notre environnement mais aussi au niveau de notre santé. Donc je pense que tout le monde doit se pencher et faire en sorte que au niveau des différentes communes, mettre des espaces verts, mettre des fleurs dans tous les endroits qui nous permettront non seulement d'embellir notre commune, mais aussi de préserver notre commune et de jouer sur notre environnement. Donc je dis félicitations aux organisateurs et que Cocody est ouvert et Cocody est prêt à les accueillir.
1: Des panélistes à ce rendez-vous annuel de l'art floral s'expriment au micro de notre équipe de reportage.
13: Je suis Fouad Daman, docteur en naturothérapie et spécialisé en phytothérapie. Le thème pour lequel nous sommes arrivés ici est un thème interpellateur parce que dans la médecine traditionnelle, nous utilisons les fleurs, nous utilisons les plantes pour nos différentes thérapies. Donc c'est pour ça que nous sommes venus. Surtout nous également, dans la tradition, nous avons un rôle à jouer dans la préservation de cette tradition-là avec les plantes. Puisque avant, comme on dit, les plantes nous parlaient. Maintenant, les plantes sont devenues mieux. Parce que nous sommes même sur les plantes avec leur floraison, nous déterminent les maladies qu'elles peuvent traiter.
14: Père Maurice Dangueux, prêtre du diocèse de Yopougon, aumônier à la pastorale de la santé au sud de Yopougon et vicaire à la paroisse Saint-Baptiste de la cité Mamie Adjoa de Yopougon. Les fleurs occupent une place importante, essentielle, pas importante, j'allais dire, dans nos célébrations liturgiques dans le culte chrétien. Les fleurs ont toujours été le signe de beauté, le signe d'amour. Et donc, pour le chrétien, pour nous chrétiens, Les fleurs sont importantes pour donner la couleur, l'harmonie à nos célébrations liturgiques. Pour ne pas que les cérémonies soient vraiment fades et plates, on a besoin de donner un peu de couleur qui élève également l'âme. La fleur a une dimension spirituelle.
10: C'est Imam Dia Mamoudou. La place des fleurs, c'est à deux volets. Les fleurs sont considérées comme la végétation. Donc c'est un tout. Et le lien entre la pluie et cette vie, donc pour dire la pluie, la végétation et les êtres humains permettent la vie et l'équilibre dans la vie. Ce sont des éléments. Imam Dia Mamoudou. La place des fleurs, c'est à deux volets. Les fleurs sont considérées comme la végétation. Donc c'est un tout. Et le lien entre la pluie et cette vie, donc pour dire la pluie, la végétation et les êtres humains permettent la vie et l'équilibre dans la vie. Ce sont des éléments qui favorisent vraiment la vie avec tous les éléments qu'il faut.
1: À l'international, au Nigeria, les autorités nigérianes ont appelé la population à ne pas s'en prendre aux ressortissants ou aux intérêts sud-africains présents dans le pays, alors que les tensions autour de l'immigration se multiplient en Afrique du Sud. Dans un communiqué, la police nigériane a exhorté les citoyens à faire preuve de retenue après des informations faisant état d'actes hostiles visant des Nigérians vivant en Afrique du Sud. Aucune attaque n'a toutefois été officiellement confirmée par les autorités sud-africaines. Cette mise en garde intervient à l'issue d'une réunion des responsables nigérians de la sécurité et du renseignement, alors que la situation suscite des inquiétudes croissantes dans plusieurs pays africains. Passons à présent au sport. Tournoi Maurice Revello 2026, la Côte d'Ivoire débute sa campagne avec un match nul de 3 buts partout face au Japon avec Patrick Zabi élu homme du match. Côté féminin, équipe nationale féminine A, fenêtre FIFA de juin 2026, le regroupement des éléphants de Côte d'Ivoire a débuté, place à la préparation des deux rencontres amicales face au Cap-Vert qui se disputeront les 5 et 8 juin prochains au stade Félix Houphouët-Boigny à partir de 19h GMT. Aussi, Coupe du Monde 2026, les éléphants de Côte d'Ivoire sont au grand complet. Les éléphants de Côte d'Ivoire ont terminé leur regroupement. À noter que les Pachydèmes d'Emès Faye affronteront la France en match amical à Nantes en France le 4 juin avant de s'envoler pour les États-Unis pour débuter sa campagne mondiale. Passons à présent au rappel des titres. Ce 2026, le taux de réussite s'établit à 85,76% contre 86,58% l'année dernière, soit une baisse de 0,82%. L'église protestante baptiste œuvre et mission internationale de l'Indigné Djouablin a organisé 3 jours d'évangélisation au quartier HKB d'Abengourou. Sur en présence de la matriarche Hélène Dion, vous avez eu le compte rendu dans le reportage de Rodrigue Iné, Radio Fréquence Vie, Abengourou. L'ONG chrétienne More Love Plus d'Amour s'équipe davantage pour accomplir sa mission d'évangélisation, d'action sociale et activité génératrice de revenus. Vous avez eu des échos dans cette édition. Et puis à l'international, au Nigeria, la police met en garde contre les représailles visant les Sud-Africains. On en parlait dans ce journal. Et voilà, c'est ici que s'achève ce journal. Cette édition a été réalisée par Ephraim Djadja, présentation Maurice Ngueta. Ne manquez surtout pas l'édition matinale de demain à 7h GMT. Sur ce, je vous souhaite de passer une excellente soirée sur la radio de la vie.

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Shalom, chers auditeurs de la radio Fréquence Vie. Je vous salue tous dans le précieux nom de notre Seigneur Jésus-Christ. Encore sur le micro, votre servante, l'évangéliste Kaya Jean Esther. Nous bénissons le nom du Seigneur qui a renouvelé notre souffle de vie ce matin. Et bonne fête de Pentecôte, bonne fête. Que vraiment ce feu qui vient d'être rallumé se rallume pour toujours. Et le thème de ce matin, c'est que n'éteignez pas le Saint-Esprit. Dans le livre de 1 Thessaloniciens, chapitre 5, le verset 19, on nous dit, la Bible dit, n'éteignez pas le Saint-Esprit. Oui, de ne pas éteindre le Saint-Esprit, de ne pas éteindre ce feu qui vient d'être rallumé encore ce dimanche 23 dans nos vies, ce dimanche 24, excusez-moi, dans nos vies. La Bible nous dit de ne pas éteindre le Saint-Esprit. C'est très important de ne pas éteindre. Vous savez que le feu peut s'éteindre facilement. Oui, si on ne veille pas sur cela, le feu peut s'éteindre facilement. C'est pour cela que ce feu qui vient d'être rallumé, nous devons veiller sur ce feu pour ne pas que ça puisse s'éteindre encore. C'est très important. Alors ce matin, nous devons comprendre que le Saint-Esprit est Dieu. Le Saint-Esprit est une personne divine de la Trinité, de la création. Alors, la Bible dit dans le livre de Genèse, chapitre 1, à partir du verset 1 jusqu'au verset 2, je lis, la Bible dit, « Au commencement, Dieu créa le ciel et la terre. La terre était informe et vide. Il y avait des ténèbres à la surface de l'abîme. Mais l'Esprit de Dieu planait au-dessus des eaux. » Alléluia, gloire à Jésus. Nous comprenons que dès la création du monde, l'Esprit de Dieu était présent, travaillant avec la parole, pour donner la forme à ce qui était informe et remplir là où il y avait le vide. Chacun de nous doit comprendre cela et saisir cela. En fait, ce que je vais dire ce matin, c'est que de nos jours, comme on a fêté la Pâque, c'est devenu une habitude, une coutume dans nos églises, une tradition dans nos églises. On a crié, on a chanté la résurrection, Jésus est ressuscité. Est-ce que effectivement, quand tu te regardes, Jésus-Christ est vraiment ressuscité dans ta vie? Oui, la résurrection d'abord c'est spirituel, puisque c'est le spirituel qui commande le physique. Est-ce que tu es ressuscité? Est-ce que tu es ressuscité? Ta bouche qui était morte par les insultes, par les paroles de malédiction, par les murmures, par les critiques, par les jugements, par les analyses, est-ce que cette bouche-là est ressuscitée? Ou bien tu continues toujours avec les mêmes critiques, avec les mêmes jugements, avec les mêmes analyses, et 2027 encore, on va chanter résurrection, ainsi de suite, 2028, 2029, on chante la résurrection, on crie la résurrection, on fête la résurrection, mais on ne vit pas la résurrection. C'est pareil pour la Pentecôte. On chante bonne fête de Pentecôte, on s'habille en blanc, on va à l'église, on chante, on danse, on célèbre, on fait tout ce qu'on peut faire. Est-ce que réellement le feu là, est-ce que réellement le feu est rallumé dans ta vie? Oui, la Bible dit n'éteignez pas l'esprit. Beaucoup de personnes ont éteint l'esprit dans leur vie. L'esprit est éteint en toi. Or, je disais ici une fois que la prière, c'est la respiration d'un enfant de Dieu. Lorsqu'un enfant de Dieu arrête de prier, il arrête sa respiration. Alors, lorsqu'un enfant de Dieu éteint l'esprit de Dieu en lui, c'est que c'est fini. Tu as éteint tout dans ta vie. Tu as éteint tout et n'espère plus à quelque chose. Alors, beaucoup de personnes se retrouvent là. Pendant que nous sommes en train de parler, tu peux te poser la question. Est-ce que l'Esprit de Dieu vit encore en toi ou bien l'Esprit de Dieu est éteint dans ta vie? Parce que si l'Esprit de Dieu vit encore en toi, on lira des passages bibliques qui prouvent réellement
que l'Esprit de Dieu vit en toi. Alors ici, nous venons de voir que Dieu, dans le chapitre de Genèse, chapitre 1, à partir du verset 1 jusqu'au verset 2, on voit comment au commencement Dieu créa le ciel et la terre, et comment la terre était, la terre était informe et vide, et la Bible dit il y avait des ténèbres à la surface de l'abîme, mais l'Esprit de Dieu planait au-dessus des eaux. On comprend que dès la création du monde, l'Esprit de Dieu était présent, travaillant avec la parole pour donner la forme à ce qui était informe et remplir là où il y avait les vides. J'espère que les 24 là, tous les vides sont comblés dans ta vie au nom de Jésus-Christ. Alors, le Père prononce sa parole qui est son Fils et l'Esprit agit. L'Esprit agit en nous. De même, au baptême de Jésus-Christ, nous constatons au baptême de Jésus-Christ dans le Jourdain, la voix du Père se fit entendre. La voix du Père se fit entendre. Il a dit, celui-ci est mon fils bien-aimé. Alléluia. Le fils bien-aimé. Alléluia. La Bible dit que lorsque Jésus-Christ va se mettre dans le Jourdain pour être baptisé, la Bible dit, la colombe qui est le symbole du Saint-Esprit se posa sur la tête de Jésus-Christ. Alors, le Saint-Esprit est une personne dans la divinité de Dieu créateur qui se manifeste en Père, Fils et Saint-Esprit. Et il est un seul Dieu. Un seul Dieu. Alors, pour expliciter cela, dans le livre de Genèse, chapitre 1, verset 26, on voit Dieu dit, « Faisons l'homme à notre image, selon notre ressemblance. » Ah, mais comment Dieu peut dire ça? Il dit, « Faisons l'homme. » Il était avec qui? Il était avec les fils. Il était avec le Saint-Esprit. C'est pour cela qu'il dit, faisons l'homme à notre image, selon notre ressemblance. Que le nom du Seigneur soit béni. Alors, je disais que le Saint-Esprit, nous voyons dans le prophète Joël, avait déjà parlé du Saint-Esprit. Il avait déjà parlé du Saint-Esprit dans l'Ancien Testament. Alors, le Saint-Esprit nous révèle Dieu le Père et le Fils. Le Saint-Esprit nous inspire et nous oriente. Le Saint-Esprit parle et nous parle aussi. Nous lisons dans 1 Timothée chapitre 4, le verset 1, la Bible dit, « Mais l'Esprit dit expressément que dans les derniers temps, quelques-uns abandonneront la foi. » Oh, c'est ce que nous sommes en train de vivre. Nous sommes dans les derniers temps. Nous nous cessons de sonner la trompette pour dire que nous sommes dans les derniers temps. Alors, j'ai toujours dit que personne ne peut dire que je ne savais pas, personne ne peut dire le contraire. Nous sommes obligés de nous soumettre à la parole de Dieu, à la volonté de Dieu, de nous soumettre sur tous les plans. Pourquoi? Parce que la Bible dit que le Saint-Esprit est venu pour nous convaincre du péché, nous conduire, nous orienter, nous éclairer. Alors, de nos jours, nous constatons que cette parole 1 Timothée chapitre 4, verset 1, qui dit, mais l'Esprit dit expressément que dans les derniers temps, quelques-uns abandonneront la foi. Nous constatons que beaucoup de personnes ont abandonné la foi. D'autres sont en train d'abandonner la foi. Donc, je vais t'exhorter, toi qui es en train de m'écouter en ce moment, toi qui es en train de me suivre en ce moment, je vais te dire que tu n'as pas raison. Tu n'as pas raison. Tu n'as pas raison. Et j'insiste que tu n'as pas raison. Pourquoi tu n'as pas raison? Parce que Joël nous a dit, dans les derniers temps, le Seigneur répandra son esprit sur toutes chairs. L'Esprit de Dieu est en toi. L'Esprit de Dieu est en moi. Je ne sais pas si tu as éteint l'Esprit de Dieu en toi, mais si réellement, vraiment, l'Esprit de Dieu est vit en toi et t'allumé toujours en toi, le Saint-Esprit t'orientera, te guidera. Tu veux abandonner la foi à cause peut-être d'un homme, d'une personne, d'un homme de Dieu qui t'a mal parlé. Tu n'as pas raison. Pourquoi? Parce que, est-ce qu'en partant là-bas, c'était le Saint-Esprit qui t'avait conduit? Non, tu es parti de toi-même parce que tu as entendu que non, là-bas, comme de nos jours, on ne fait plus l'évangélisation, beaucoup ne font plus l'évangélisation selon la Bible, selon ce que le Seigneur nous recommande, d'aller parler de la bonne nouvelle du royaume des cieux. Maintenant, on fait l'évangélisation des hommes de Dieu, on fait l'évangélisation de l'Église,
on fait campagne de l'église, viens dans mon église c'est comme ça, dans mon église c'est comme ça, viens, ah moi mon pasteur là, ah moi viens moi mon pasteur là, c'est-à-dire on fait la publicité du pasteur, on fait la publicité de son église, on ne parle plus de la bonne nouvelle du royaume des cieux. Alors, puisque toi tu as entendu que là-bas le pasteur est comme ça, là-bas l'église est comme ça, là-bas il y a du monde, il y a du monde, donc tu es parti parce qu'on t'a dit qu'il y a du monde, parce qu'on t'a dit que le pasteur est comme cela, parce qu'on t'a dit que l'église là est comme cela, bon, tu seras frustré. Tu seras frustré. Et à cause de ça, tu veux abandonner la foi. Oh mon frère, ma soeur, toi qui me suis, je ne sais pas la raison qui te pousse à abandonner la foi. La raison même qui fait qu'au jour d'aujourd'hui, tu ne vas plus dans une église. Je t'exhorte ce matin de chercher l'intimité avec le Saint-Esprit, de rallumer cette flamme-là en toi par une vie de consécration, de sanctification, par une vie de crainte de l'Éternel. Et le Saint-Esprit t'orientera, le Saint-Esprit te conduira là où lui-même veut que tu sois. Et des fois, tu peux te retrouver dans un endroit où vraiment que c'est le Saint-Esprit qui t'a conduit, et puis tu es frustré là-bas. Oui, parce que le diable sait que si tu demeures dans cet endroit-là, tu seras béni. Si tu demeures dans cet endroit, tu rentreras dans ta destinée. C'est pour cela qu'il va passer par des hommes pour te frustrer, pour te faire de n'importe quoi. Et puis toi, tu dis non, je n'irai plus dans une église. Non, il faut aller dans une église. Prie que le Saint-Esprit t'oriente, le Saint-Esprit puisse te conduire dans une bonne église, dans l'endroit où lui-même, le Seigneur, veut que tu sois. Vous voyez, je vais vous rendre un petit témoignage. Dans mon église, il y avait une femme qui avait tous les problèmes. C'est-à-dire que malgré tout ce qu'elle faisait, les services qu'elle rendait à l'église, malgré en tout cas sa disponibilité, son amour pour l'œuvre, son temps pour l'œuvre, tout ce qu'elle faisait, personne ne l'appréciait. Elle recevait au retour que des mépris, des jugements. On la jugeait, on la condamnait. Et vraiment, c'était pénible pour elle. Et une fois, moi, je vais me mettre en prière avec elle. Prions ensemble pour voir qu'est-ce qui ne va pas. Et là, le Seigneur va révéler que ce sont les esprits des familles qui l'ont poursuivi, qui la poursuivent à l'église. Dans chaque église qu'elle va, les esprits la poursuivent pour l'empêcher de se connecter vraiment avec le Seigneur, pour la ramener dans le monde, qu'elle abandonne le Seigneur et puis qu'eux puissent faire leurs œuvres dans sa vie. Vous voyez, c'est pour cela que nous avons besoin du Saint-Esprit dans tout ce qui nous arrive. Nous avons besoin de l'orientation du Saint-Esprit pour comprendre un certain nombre de choses. Et c'est très important. N'abandonne pas la foi à cause d'un homme, à cause, je ne sais pas, d'un serviteur de Dieu, à cause, je ne sais pas, d'une personne. N'abandonne pas ta foi. Donc ici, on voit que après la résurrection de Christ, le jour où Jésus-Christ montait vers le Père, la Bible nous dit que les disciples avaient les regards fixés vers le ciel. Ils étaient en train de regarder Jésus-Christ en train de monter. Alors la Bible dit, une voix se fait entendre du ciel. Alléluia. Une voix se fait entendre du ciel. L'air parla de ne pas continuer de regarder au ciel, car il reviendra de la même manière qu'il est monté. De la même manière qu'il est monté, il y reviendra. Il devrait donc monter à Jérusalem, dans la chambre haute, attendre ce que le Père avait promis pour acquérir les capacités nécessaires pour aller faire de toutes les nations les disciples de Jésus-Christ de Nazareth. Alléluia. Gloire à Jésus. En fait, le don du Saint-Esprit en toi, tant que ce n'est pas exercé, ça peut s'éteindre facilement. Les dons spirituels sont devenus une source de controverses et leur exercice cause beaucoup de divisions dans l'église ou dans la famille. Pourquoi? Parce que ces dons spirituels ne sont pas entretenus. Ces dons spirituels ne sont vraiment pas entretenus. Et quand c'est comme ça, le diable vient prendre le contrôle et commence à te guider, commence à t'orienter. Tu crois que c'est le Saint-Esprit qui est en train de te parler. Or, ce n'est pas le Saint-Esprit. Je vais illustrer ça par un témoignage que j'ai vu dans le Point d'accord. Un monsieur qui s'est marié avec sa femme, qui a tout fait pour amener sa femme à l'église,
En tout cas, les deux étaient très fervents dans leur église. Du coup, le monsieur fait un songe où dans le songe, on lui dit qu'il doit jouer au jeu d'hasard et qu'il aura beaucoup d'argent. Voilà le monsieur qui va s'engager dans le jeu d'hasard, tout son salaire, voler même de l'argent au travail pour jouer le jeu d'hasard et puis n'est incapable de payer sa maison pour jouer seulement au jeu d'hasard.

Saint-Esprit qui lui avait parlé, dont lui ne peut pas abandonner. Voilà cette confusion-là. Quand les dons du Saint-Esprit ne sont pas entretenus, quand on ne prend pas soin de ce que Dieu a déposé dans ta vie, voilà ce qui peut arriver d'un moment à l'autre. Alléluia. Alléluia. Alors nous avons besoin d'entretenir l'Esprit de Dieu en nous par des prières, comme je disais tout à l'heure, par une vie de sanctification. D'abord, la sanctification dans nos pensées, la sanctification dans nos bouches, la sanctification dans nos yeux, la sanctification dans nos oreilles. On écoute n'importe quoi, on regarde n'importe quoi. C'est triste de voir que jusqu'à la preuve du contraire, il y a beaucoup d'enfants de Dieu qui sont encore, qui ont encore leurs yeux dans les films pornographiques, qui ont encore leurs yeux, qui ont encore leurs oreilles dans les musiques mondaines, qui ont encore leurs bouches. Ils viennent à l'église, ils chantent, mais leurs bouches encore sont dans la musique du monde. On ne comprend pas, vous êtes de quel côté. La Bible dit, ou bien tu es chaud, ou bien tu es froid. Parce que si tu es tiède, je te vomirai. Donc si un pied est dedans, un pied est dehors, la Bible dit, il te vomira le dernier jour, il te dira, il ne t'a jamais connu. Quand bien même que tu vas donner des explications, j'ai construit l'église, j'ai payé les appareils de l'église, j'ai fait ça des missions, j'ai évangélisé dans les carrefours, il te dira, il ne t'a jamais connu. Pourquoi? Parce que tu étais un pied dedans, un pied dehors. Pourquoi? Parce que tu es tiède. Alors, pourquoi tu es tiède? Souvent, on fait sourd d'oreille. Le Saint-Esprit nous parle, mais on refuse d'écouter. On refuse de se soumettre au Saint-Esprit. Lorsqu'on refuse de se soumettre au Saint-Esprit, on éteint l'Esprit de Dieu en nous. Lorsqu'on refuse d'obéir au Saint-Esprit, on éteint l'Esprit de Dieu en nous. Donc, on doit prendre soin de l'Esprit que Dieu nous a donné et des dons que Dieu a déposés en nous. Voyons, la Bible est très claire. La Bible est très claire. Il dit, restez dans la chambre haute. Il devrait rester dans la chambre haute, se préparer spirituellement pour recevoir cette bénédiction. Oui, le baptême du Saint-Esprit, c'est une bénédiction. Le baptême du feu, c'est une bénédiction de la part de Dieu. La Bible dit, Jésus dit, il est avantageux pour nous qu'il s'en aille. Il devrait partir parce qu'il nous a promis, en partant, il ne nous laissera pas des orphelins. Il nous enverra le consolateur, l'esprit de vie, l'esprit de... Et qui va nous conduire, l'Esprit qui va nous consoler. Gloire à Jésus. C'est une promesse. Et la Bible dit, cette promesse-là est pour nous et pour nos enfants. Alléluia. Donc, une promesse, Dieu n'est pas un homme pour mentir, ni un fils de l'homme pour se repentir. Ce qu'il a dit, il accomplit cela. À condition que nous, qu'on puisse se mettre dans une position où la bénédiction de Dieu va nous localiser. Alléluia. Alléluia. Donc, ce temps de la Pentecôte, oui, on venait de fêter les 24 là, on a été baptisé du feu, mais ce feu-là doit être entretenu. Ce feu-là doit être entretenu. Ce feu-là doit être entretenu. Les dons qui ont été rallumés en nous doivent être entretenus. Oui, on doit entretenir cela par la méditation de la parole de Dieu, par la vie de la sanctification, par la prière. Oui, par la prière et par le travail, on doit sortir travailler. On ne doit pas prendre l'Esprit de Dieu, fermer ça dans les quatre coins de l'église. On ne doit pas prendre l'Esprit de Dieu, fermer ça dans la maison. On ne doit pas prendre l'Esprit de Dieu, renfermer ça seulement la nuit pour dormir. Et j'ai fait tel songe, j'ai fait tel songe. Non, tu dois sortir, aller dans les villages, aller parler de Jésus-Christ. Je me rappelle encore une année là, j'étais parti à Mbatoville. On a prêché l'évangile, la bonne nouvelle du royaume des cieux. Et de Mbato, je suis rentré à Kiekou, de Kiekou Soumokro, Soumokro acier. J'ai dit, à Kiekou, c'est un grand carrefour. Donc, les petits campements se retrouvent au marché de Kiekou là. Et puis, ils viennent faire les troncs, ils vendent leurs affaires. Et c'était vraiment émouvant de voir. Et les gens ont témoigné de grandes choses. Et quand tu sors pour aller faire ce genre d'évangélisation, prêcher la bonne nouvelle, le Saint-Esprit va t'utiliser puissamment. À tel point qu'au marché de Kiekou, les gens quittaient des petits villages, des petits campements, amenaient les malades. Et le Seigneur se glorifiait puissamment. Les gens étaient étonnés. Ils ont dit que, donc on n'a jamais vu une femme parler comme ça de Jésus et faire de telles choses avec Jésus. Vous voyez?
On est tous ici là, remplis dans Abidjan là. On ne veut pas aller au village. Mon frère, ma soeur.

Dieu va te bénir dans un endroit où tu n'as pas d'idée. Oui, parce que vous pensez que c'est ici seulement qu'on doit faire l'œuvre, on aura une bonne offrande. Dans les villages, là, les gens ont l'argent même. Les gens ont l'argent. Parce que moi, je vis la main de Dieu. Alors, je peux te rendre des témoignages que tu es incroyable. Pour dire que ne ferme pas l'esprit de Dieu. Ne ferme pas l'esprit de Dieu. Sors et tu découvriras dans quelle dimension l'Éternel va t'utiliser. Comment l'Éternel va t'utiliser puissamment. C'est très important. Donc la venue du Saint-Esprit marque le commencement de l'Église. Marque le commencement de l'Église. C'est un moment capital et indispensable pour la vie de l'Église. Alléluia. Sans dénomination, formée par tous ceux qui sont nés de nouveau. Non du sang et de la chair, ni de la volonté de l'homme, mais de l'Esprit. Alors, l'effusion du Saint-Esprit parmi les apôtres vient inaugurer une nouvelle ère, le temps de l'Église. Alléluia. Donc, il est le conducteur et l'enseignant par excellence. Le Saint-Esprit est l'enseignant par excellence. Tu ne diras pas que c'est parce que je ne suis pas parti à l'école, parce que... Non, le Saint-Esprit, c'est un enseignant par excellence. Quand le Saint-Esprit veut travailler dans la vie d'une personne, il ne regarde pas le niveau d'études faites, il ne regarde pas tout ça là. Le Saint-Esprit, quand il vient, il va te doter d'une force, d'une capacité. Donc toi-même, après, si tu peux enregistrer cela, et puis après tu suis, tu dis, ah, est-ce que ça là vraiment, c'est moi, c'est par moi que Dieu est passé. Voilà. Donc c'est le Saint-Esprit qui vient glorifier Jésus-Christ dans l'Église, qui convainc le cœur rebelle, qui transforme le cœur de pierre en cœur de chair, qui ramène le cœur des enfants vers les pères et celui des pères vers les enfants. C'est le Saint-Esprit. Le Saint-Esprit fait un travail de fond. Oui, tu peux prêcher la parole, mais s'il n'y a pas le sceau du Saint-Esprit dans cette parole, ça sera comme un tonneau vide, le bruit d'un tonneau vide. Il n'y aura rien. Ça ne va pas influencer le cœur, ça ne va pas mener les gens à la repentance. Même chose pour les chants. Tu vois la personne, ce n'est pas la belle voix. Ce qui est très important dans cette affaire, c'est le sceau du Saint-Esprit qui est dans ta voix là. Et pendant que tu chantes, les gens sont touchés et les gens prennent des résolutions, les gens se repentent, les gens sont guéris, les gens sont délivrés, les gens sont consolés. Pourquoi? Parce que le Saint-Esprit a pris le contrôle de ta bouche, le Saint-Esprit a pris le contrôle de ce qui est en toi, et quand tu ouvres ta bouche, ce n'est plus toi qui parles, mais c'est le Saint-Esprit qui parle. Gloire à Jésus. Donc, nous comprenons ici que le Saint-Esprit fait un travail de fond dans la vie de tout un chacun de nous. Alors, tous ceux qui travaillent dans la maison de Dieu, les chantres, les services d'ordre, tu peux être là en train de faire service d'ordre, tu dois être rempli du Saint-Esprit. Parce que si tu n'es pas rempli du Saint-Esprit, tu n'es pas revêtu du Saint-Esprit, hein, des mauvaises personnes, tu vas faire rentrer des mauvaises personnes sur le plan spirituel sans te rendre compte. C'est comme cela qu'on a fait rentrer beaucoup de sorciers à l'église. Ils viennent, ils s'asseyent, ils commencent à travailler dans l'église. Pourquoi? Parce que la personne qui est à la porte est aveugle spirituellement. Toi qui es à la porte, qui fais service d'ordre, demande au Seigneur d'ouvrir tes yeux spirituels. D'ouvrir tes yeux spirituels pour que tu saches qui est en train de venir. Prie que le Seigneur puisse te remplir du feu. Parce que cette mauvaise personne qui a de mauvaises intentions en train de venir, arriver à la porte, le feu qui est en toi ne le permet pas d'entrer. Il retourne en même temps. Vous voyez? Des fois, on incombe la faute au pasteur seulement. Ce n'est pas au pasteur seulement. Tous ceux qui travaillent, chantent, service d'ordre, commandos, tout ça, toutes ces personnes-là, nous sommes obligés de chercher l'intimité avec le Saint-Esprit. Nous sommes obligés de continuer, que ce fait-là en nous continue d'être rallumé. Alléluia. Pour la bonne marche de son œuvre. Donc, depuis l'effusion du Saint-Esprit à la chambre haute jusqu'à présent, nous vivons le temps du Saint-Esprit. Alléluia. Nous vivons le temps du Saint-Esprit. C'est pourquoi il est indispensable pour tout disciple accompli et tout serviteur appelé de Dieu dans les cinq ministères, il est indispensable d'être revêtu par la puissance du Saint-Esprit. Gloire à Jésus. Avant la mort et la résurrection de Jésus-Christ,
Là, on voit l'apôtre Pierre. L'apôtre Pierre avait des difficultés énormes pour témoigner l'amour de Jésus. Mais à la fin, Jésus-Christ lui a demandé s'il aimait ce qui était comme test pour lui. C'était comme un test pour lui. Jésus dit s'il aimait. Alléluia. Et Jésus dit, si tu m'aimes, paie mes brebis. Paie mes brebis. Paie mes brebis. Alléluia. Cela était difficile pour Pierre, qui se souvient d'avoir nié Christ 3 fois avant que le coq chante, car cela ne dépendait pas seulement de ses capacités, mais de l'amour que nous avons pour Dieu. Pierre ne pouvait que pleurer parce qu'il s'est il s'est senti incapable, disant, Seigneur, toi-même tu le sais. Alors qu'avant la croix et la résurrection, il se sentait capable même pour marcher, s'il incapable même pour marcher sur les eaux. Le vrai amour de Dieu ne peut nous être communiqué que par le Saint-Esprit. Le vrai amour, c'est par le Saint-Esprit. C'est par le Saint-Esprit que nous avons le vrai amour. Le vrai amour de Dieu. Alors, on ne peut pas connaître l'amour de Dieu sans le Saint-Esprit en nous. Sans le Saint-Esprit en nous, on ne peut pas connaître l'amour de Dieu. Le jour de la Pentecôte, un grand jour, Pierre va se lever pour défendre l'évangile de Christ devant les scribes et les pharisiens avec la puissance du Saint-Esprit. Alléluia. Sans avoir peur de quoi que ce soit, en expliquant que les disciples n'étaient pas ivres, mais c'était l'accomplissement de ce que Dieu a promis dans le livre de Joël. Et le même jour, le Saint-Esprit a convaincu le cœur de 3 000 personnes qui se sont converties. Vous voyez, avant l'effusion du Saint-Esprit, on voit comment Paul et Pierre plutôt faisaient des va-et-vient, des va-et-vient. Aujourd'hui, il dit ça, demain, il dit ça, demain, il dit ça, demain, il dit ça. Mais lorsqu'ils étaient baptisés du feu, baptisés du Saint-Esprit, ce même Pierre-là va se lever maintenant par la puissance du Saint-Esprit, va ouvrir sa bouche, va commencer à parler. La Bible dit qu'il n'avait pas peur de quoi que ce soit, de qui que ce soit. Et ce jour-là, la Bible dit qu'il y a eu 3 000 convertis. Gloire à Jésus. Je prie que l'Éternel, qui a rallumé le feu dans ta vie le 24, là, que ce feu t'amène à propager l'évangile de Christ, la bonne nouvelle du royaume des cieux. Que ce feu-là t'amène à ressusciter les morts. Que ce feu-là t'amène à guérir les malades. Oui, n'enferme plus le feu-là en toi. Sors, sors, sors, sors. Va avec la foi, par la puissance du Saint-Esprit. N'hésite pas, n'aie pas de doute. Commence à parler. Le Saint-Esprit va parler à ta place. Oui, ne doute pas, parce qu'il a mis le feu là dans tes mains. Tout ce que tu toucheras aura la guérison, aura la vie. Il a mis le feu dans tes pieds. Partout où tu fouleras tes pieds, il y aura la vie, il y aura la vie. Oui, il a mis le feu là dans ta bouche, dans ta langue. Quand tu vas ouvrir ta bouche pour parler, le cœur, on dit l'incrédulité, on dit c'est un sorcier, on dit c'est un ceci. Il va se convertir, il entendra la parole de ténèbres. Parce que cette parole va déboucher ses oreilles. Cette parole va faire tomber les écailles de ses yeux. Gloire à Jésus-Christ. Merci Saint-Esprit de Dieu. Voilà comment réalisons un peu l'amour de Dieu pour nous. Combien Dieu nous aime. Combien Dieu a un plan merveilleux pour ta vie. Oh, un plan merveilleux. Il t'a béni. Tu es en train de souffrir. Tu es en train de tourner en rond. Tu es en train de faire un ministère qui est mort. Pourquoi? Parce que ta relation avec le Saint-Esprit n'est pas ça. Et ta relation avec le Saint-Esprit, tu as éteint l'Esprit. Tu as éteint le Saint-Esprit en toi. Tu as éteint le Saint-Esprit et tu continues d'éteindre le Saint-Esprit. Je vais t'exhorter ce matin de retourner en toi-même, de revoir ta vie. Pourquoi? Parce que le Saint-Esprit est le principal agent de la nouvelle naissance en Jésus-Christ. Alors, il est difficile et voire même impossible de naître de nouveau
si le Saint-Esprit n'intervient pas dans ta vie. Nous voyons ici, la nouvelle naissance, c'est un processus qui est conduit par le Saint-Esprit lui-même, la nouvelle naissance. Oui, c'est l'Éternel qui convainc le cœur. C'est l'Éternel qui convainc le cœur. Alors, pour croire en Jésus-Christ, il faut que le Saint-Esprit puisse nous convaincre. Jésus dit, personne ne vient à moi si le Saint-Esprit ne l'attire pas. Oui, personne ne peut venir à Christ si le Saint-Esprit ne l'attire pas. Oui, beaucoup de personnes de nos jours attirent les gens par des séductions, les paroles de séduction, par de l'argent, par des choses. Ouais, venez ici, je vais faire ça, je vais faire ça, je vais faire ça. Non, c'est le Saint-Esprit qui attire. C'est pour cela que j'ai dit, quelque part, j'ai dit, mais tu es parti dans une église parce qu'on t'a dit, nous, notre église, c'est comme ça, nous, notre pasteur, et chez nous, il y a du monde. Oui, tu es parti, mais tu n'es pas parti parce que le Saint-Esprit t'a convaincu d'aller là-bas. Alléluia. C'est pour cela, tout le temps que tu passeras là-bas, les derniers jours, Dieu te dira, il ne t'a jamais connu. Parce que tu dois être à ta place, tu dois être là où Dieu te dit de partir. Il ne faut pas partir parce que les gens parlent. Il ne faut pas partir par influence. Il ne faut pas partir parce que y a du monde là-bas. Non, ce n'est pas du monde. Hein. Ce n'est pas à cause du monde. Alléluia, gloire à Jésus. C'est très important. Personne ne vient à moi si le Saint-Esprit ne l'attire pas. Oui, c'est le Saint-Esprit qui attire les âmes. Alors, beaucoup de personnes ont brisé leur intimité avec le Saint-Esprit. Beaucoup de personnes ont brisé leur communion avec le Saint-Esprit. Et le Saint-Esprit ne peut plus attirer les âmes. C'est là, maintenant, ils s'en vont faire de n'importe quoi. Je ne sais pas, aller rentrer, prendre des raccourcis pour attirer les âmes dans leur église. Eux, ils ne font pas l'évangélisation. Les âmes viennent seulement, c'est rempli là-bas. Et eux-mêmes, ils sont incapables de suivre les âmes là. On est en train de voir maintenant dans les églises où il y a de l'attroupement, les âmes là ne sont pas suivies. Et ils ne sont pas suivis, ils sont là-bas à cause des relations. Ils sont, beaucoup de personnes partent dans des églises où il y a du monde à cause des relations. D'autres partent parce que je vais trouver du travail là-bas. D'autres partent, peut-être je vais trouver le mariage là-bas. Donc, ils partent pour les opportunités. Toi qui vas dans une église, quand je suis en train de parler, tu te connais comment tu es parti dans tel endroit. À cause des relations, à cause du travail, à cause du mariage, tu ne gagneras jamais cela. Alléluia. Je te dis en même temps que tu n'auras pas cela. Oui, tu n'auras pas cela. Je te dis, va parce que le Saint-Esprit te conduit d'aller. Mais si tu vas quelque part parce que pour un intérêt quelconque, tu n'auras pas cet intérêt-là. Que le Seigneur nous aide. Que le Seigneur nous aide. Que le Seigneur nous soutienne. On voit ici que pour parler même en langue, il faut que vous soyez revêtus de la puissance du Saint-Esprit. Pour marcher dans la crainte de Dieu et dans la sanctification, nous avons besoin d'être revêtus de la puissance du Saint-Esprit, qui est un bouclier contre toutes les attaques. C'est le Saint-Esprit qui nous donne les armes défensives pour se défendre contre les ruses et les flèches enflammées du diable. C'est le Saint-Esprit qui nous donne la force pour nous aider à nous tenir debout contre les armes offensives pour détruire les œuvres du ténèbre dans nos vies. Alléluia. L'Église est en train de traverser un moment difficile avant le retour de son époux, de Jésus-Christ. C'est un moment de séduction de tout genre où le diable est entré dans l'Église. Donc, à ce sujet, Jésus dit, « Lorsque vous verrez l'abomination dont a parlé le prophète Daniel, établi sur le lieu saint, que celui qui lit fasse attention, le retour du Fils de l'homme est proche, que personne ne vous séduise. » Lisons, vérifions ça dans Matthieu 24. Tu peux lire le livre de Matthieu, chapitre 24, du verset 1 jusqu'à la fin. Trop de séductions aujourd'hui. Trop de séductions. Il y a des bons parleurs. Il y a des bons parleurs. Plein de séductions. Ça dit, quand tu regardes, il y a des choses, ça ne sert à rien. Hein? Par exemple, prendre la photo de telle personne, mettre ça dans ta chambre, dans ton salon. Pour que ça apporte quoi? Pour que ça apporte quoi même? Pour que ça, moi, je dis que c'est un troisième œil. Alors, ayons le discernement. La Bible dit la séduction dans ces temps de la fin, la séduction.
Si tu n'as pas l'esprit de, si tu n'entretiens pas une bonne relation avec le Saint-Esprit, si tu n'as pas une bonne intimité avec le Saint-Esprit, c'est comme cela que vous allez tomber dans ce genre de pièges, de séduction. Oui, parce que c'est telle personne, parce que c'est telle personne, je dois prendre Jésus. C'est-à-dire que la personne a pris même la place de Jésus. Je ne sais pas toi à qui tu donnes la place de Jésus dans ta vie. Alors, la venue du Saint-Esprit marque le commencement de l'Église. C'est un moment capital et très indispensable pour la vie de l'Église. Alléluia. Très important. L'effusion du Saint-Esprit parmi les apôtres vient inaugurer une nouvelle ère, le temps de l'Église dont il est le conducteur et l'enseignant par excellence. Gloire à Jésus. C'est le Saint-Esprit qui vient glorifier Jésus dans l'Église, qui convainc les cœurs rebelles, qui transforme les cœurs en pierre, c'est-à-dire le Saint-Esprit. Maintenant, lorsque on n'entretient pas une bonne relation avec le Saint-Esprit, c'est là qu'on va nous manipuler. Il y a beaucoup de chrétiens qui sont manipulés, qui sont vraiment manipulés. Nous, chrétiens nés de nouveau, qui appartenons à l'Église universelle, oui, en ce moment, devons faire du Saint-Esprit notre ami, faire du Saint-Esprit ton ami de tous les temps, pour que nous ne puissions pas tomber dans la séduction et le ruse du diable. Alléluia. Nous devons avoir soif du Saint-Esprit. Tu dois avoir soif du Saint-Esprit. Nous devons demander à Dieu de nous remplir de la puissance de son esprit. Sans le Saint-Esprit, il n'y a pas de vérité. Il n'y a que la prédication de séduction. Demain, tu vas voyager, tu vas te marier. Ce sont des choses que Dieu déjà a prévues pour nous. Il y a des choses là. On ne peut même pas passer le temps pour ça parce que Dieu a déjà prévu cela pour nous. Donc, les séductions et les mensonges, les miracles des mensonges, les miracles des mensonges. Je connais un homme de Dieu, là. Il vient, il prie pour les gens. Oui, les aveugles voient, les paralytiques marchent. Dès que tu retournes chez toi, l'eau te touche, tu redeviens la même personne. Voilà. Mais les gens ont acclamé ce genre de choses. Quand tu as acclamé, tu as participé à ces mauvaises choses-là. Tu dois te repentir. Tu dois repentir. Te repentir. Accepter des fausses prophéties. Tu as tissé l'alliance avec cette personne sans te rendre compte. Il y a beaucoup de choses à nous repentir. On doit se repentir si beaucoup de choses. On s'est fait imposer les mains par les mauvaises personnes qui ont pris nos destins prophétiques, qui ont pris nos étoiles. Il y a beaucoup de personnes aujourd'hui qui se servent des étoiles des autres, qui se servent des dons des autres. Oui, comme Dieu a dit à Samuel de ne pas avoir peur de Saül parce que Dieu l'avait déjà vomi. Il y a beaucoup d'hommes de Dieu qui sont déjà vomis par l'Éternel, des femmes de Dieu qui sont déjà vomis par l'Éternel. Et ces mêmes personnes continuent avec leur savoir imposer les mains pour se servir des dons des gens. Mon frère, ma sœur, je suis venu t'interpeller, tirer ton attention dans cette affaire-là. Cherche l'intimité avec le Saint-Esprit. Cherche l'intimité avec le Saint-Esprit. Cherche l'intimité. Oh, les faux témoignages, les fausses prophéties. Tu acceptes les fausses prophéties. Tu ne peux pas dire la vérité si le Saint-Esprit n'est pas en toi. Jamais. Et on ne trompe pas le Saint-Esprit. On ne le manipule pas non plus. Voyez, tu ne peux pas manipuler le Saint-Esprit. Donc l'Église de Jésus, aujourd'hui, nous avons besoin, nous sommes dans le temps de la fin et nous avons besoin d'avoir une bonne relation avec le Saint-Esprit. On doit avoir une bonne base dans le Saint-Esprit qui va glorifier Jésus-Christ dans tout ce que nous ferons. C'est très important. C'est très important. Alors, au jour d'aujourd'hui, certaines églises ont mis le Saint-Esprit à part. Et ils parlent plus de leurs leaders spirituels. Comme je disais tout à l'heure, plus de leurs leaders spirituels. Les leaders spirituels sont devenus leur Saint-Esprit qui les conduit en tout et pour tout. Je t'exhorte de là où tu es de comprendre que nous sommes dans le temps de la fin et que chacun de nous a besoin d'entretenir le Saint-Esprit en lui. Oh, que le nom du Seigneur soit béni. Nous allons continuer cet enseignement. Pour l'heure, nous allons prier. Alors nous allons prier pour dire que Dieu ajoute une touche d'autorité spirituelle à nos meilleurs efforts. Tu fais les efforts, tu fais les efforts, tu fais tout, mais rien. Nous allons prier.
Père, dans le nom de Jésus-Christ, je te prie, Père, tu as dit que la promesse est pour nous et pour nos enfants. Je prie, Père, dans le nom de Jésus, que tu ajoutes une touche d'autorité spirituelle. Ajoute une touche d'autorité spirituelle dans la vie de mon frère, dans la vie de ma sœur qui m'écoute en ce moment. Ajoute une touche spirituelle. Ajoute une touche spirituelle. Oh, Saint-Esprit de Dieu. Oh, Saint-Esprit de Dieu. Saint-Esprit de Dieu. Saint-Esprit de Dieu. Seigneur, que ce feu continue d'être allumé dans nos vies, ce feu que nous avons encore eu ce dimanche, que ce feu continue d'être rallumé dans notre vie. Père, aide-nous à maintenir ce feu allumé. Aide-nous à maintenir ce feu allumé. Merci.

parce que tu ajoutes une touche d'autorité spirituelle à nous au nom de Jésus-Christ de Nazareth. Nous allons encore prier. Tu vas prier que l'Éternel puisse te rendre conscient de la main de Dieu dans ta vie, conscient de sa présence dans ta vie. Parce qu'il y a beaucoup de personnes qui à cause des épreuves, à cause des situations, à cause des blocages, à cause de tout ce qui se passe des épreuves, ils ne sont plus conscients de la main de l'Éternel dans leur vie, ils ne sont plus conscients de la présence de Dieu dans leur vie. Tu vas prier que l'Éternel puisse te rendre conscient de sa main dans ta vie et de sa présence dans ta vie. Père, dans le nom de Jésus, je prie que tous ceux qui sont découragés, qui ne se retrouvent pas, qui traversent des moments difficiles et se posent des questions, est-ce que Dieu est encore avec moi? Est-ce que c'est Dieu qui m'a appelé? Je te prie, Père, dans le nom de Jésus, de rendre chacun et chacune de nous conscient de son appel, conscient de son appel, conscient de son appel, conscient de la main de Dieu dans sa vie, conscient de la présence de Dieu dans sa vie, au nom puissant de Jésus. Éternel, rends-nous conscient de ta présence, conscient de ta main, conscient Éternel notre Père de notre appel, de reconnaître que tu nous as appelés. Oui, parce que lorsque tu nous appelles, tu nous équipes. Éternel, les épreuves ne peuvent pas nous empêcher de continuer d'aller de l'avant. Les épreuves ne peuvent pas nous empêcher de continuer de croire que tu es avec nous. Aide-nous, ô notre Père, notre Dieu. Béni sois-tu, Père. Merci de nous avoir exaucés. Oh, tu vas prier encore, tu vas répéter après moi, tu vas dire, oh, que je sois un feu qui brille au service du Seigneur. Prie maintenant, demande, dis au Seigneur, que je sois un feu qui brille au service du Seigneur. Sois un feu qui brille au service du Seigneur. Oh Seigneur, fais de moi un feu qui brille au service du Seigneur. Seigneur, je vais briller au service du Seigneur. Fais de moi un feu, rallume ce feu-là dans ma langue, dans mes yeux, dans mes oreilles, dans mes mains, dans mes pieds, ô Éternel, lorsque je vais ouvrir ma bouche. Oui, prie que lorsque tu vas ouvrir la bouche, que le feu de l'Éternel, que le feu sorte de ta bouche, que le feu sorte de ta bouche, et que ce feu apporte la guérison, que ce feu apporte la délivrance, que ce feu apporte la repentance, au nom puissant de Jésus-Christ de Nazareth. Ô Seigneur, je te bénis de ce que tu es fidèle, de ce que tu es grand. Nous continuons la prière. Tu vas prier, tu vas dire, papa, j'ai besoin d'une onction spirituelle extraordinaire. Tu as besoin d'une onction spirituelle extraordinaire. Au nom de Jésus, Père,

Jésus, oh, remplis-moi, comble-moi, Seigneur, de cette onction spirituelle extraordinaire. Au nom de Jésus-Christ de Nazareth, nous allons prier le dernier sujet. Dis, mais voici, Seigneur, envoie-moi aux extrémités de la terre. Oui, tu as été le 24, tu as été visité. Tu as été rempli pour aller aux extrémités de la terre. Tu dois sortir des quatre coins de ta maison. Tu dois sortir des quatre coins de ton église. Tu dois aller aux extrémités de la terre. Dis, Seigneur, merci, envoie-moi. Me voici, envoie-moi. Oh, Seigneur, me voici, envoie-moi. Me voici, Seigneur, envoie-moi aux extrémités de la terre. Je vais aller aux extrémités de la terre, annoncer la bonne nouvelle, comme ceux qui étaient dans la chambre haute lorsqu'il fut baptisé.

0: Saint-Esprit de Dieu, merci de nous avoir exaucés. Que la gloire à Adonai te revienne. Au nom de Jésus-Christ, nous avons prié. Amen. Voici pour ce moment, nous allons continuer l'enseignement. Comme j'ai dit, je suis l'évangéliste Kaya Jean Esther. Si vous voulez nous joindre, appelez si deux fois 0505 deux fois 0505 60 24 52 0505 60 24 52. Vous avez besoin de conseils, vous avez besoin de suivi, nous sommes là pour vous écouter. Et encore, toutes les épouses des pasteurs qui veulent être vraiment boostées dans la prière, dans beaucoup de choses, appelez toujours sur ce même numéro et nous allons vous recevoir. Que le nom du Seigneur soit béni. Bonne fête de Pentecôte. Pratiquez la parole, vivez la parole au nom de Jésus-Christ. Amen.
1: 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Contact 07 08 13 40.

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0: sur La Voix qui dit « Dieu vous aime ».
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ce premier jour de ce mois de juin avec vous. On a tous une bonne raison d'être présents sur Fréquence Ville pour danser. On veut se réjouir avec vous. Dis merci à Dieu pour ce nouveau mois, pour cette nouvelle semaine, pour cette belle journée. Et oui, je le disais tantôt, là, on a tous une raison de se connecter sur Fréquence Ville.

0: D'études primaires et élémentaires CP sont disponibles depuis aujourd'hui même, depuis 14h. Alors, on veut ce soir entendre vos cris de joie pour ceux qui ont des enfants qui ont passé le CEP et qui ont été admis. Vous pourrez nous appeler tout à l'heure au 01 758 21 21 21, vous partagez votre joie avec nous, d'accord? Juste un seul contact pour rejoindre l'ambiance, pour dire merci à Dieu pour votre enfant, votre cousin, cousine, neveu, nièce. Au 07 58 21 21 21. Au 07 58 21 21 21.
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0: Et vous avez aussi avec moi là, à 22h30, le maître Ephraim Diadia. Vous avez rendez-vous tout à l'heure à 22h30. Et puis notre journée a été assez belle, hein, maître Diadia. On a souhaité joyeux anniversaire au pasteur Étienne Nian. Oui, c'était son anniversaire hier. Alors pour ceux qui sont à l'écoute, vous pouvez l'appeler, lui faire les transferts d'argent. C'est pas mauvais aussi. Hein. Oui, maître Diadia. Mais ce soir, on veut dire bravo, félicitations à vos enfants là qui ont été admis. Hein. Voilà, donc pour ceux qui sont avec nous ce soir, vous pourrez appeler. Vous direz 07 58 21 21 21. Et puis on veut remercier en tout cas toute l'équipe, hein, tous ceux qui étaient présents aujourd'hui, là, à l'occasion de l'anniversaire du pasteur Étienne Gagne. Sonia Couman était là.

Mouvement, rejoignez-nous sur la piste de danse et bien sûr Abidjan, c'est parti. Ah, c'est l'intro, hein, l'intro là. Préparez les faces déjà. On va dire merci à Dieu pour ce nouveau mois et surtout pour nos enfants qui ont été admis. Hein. Donc regarde, est-ce que tu as un neveu, une nièce, un enfant? Tu pourras nous appeler tout à l'heure. 07 58 21 21 21 07 58 21 21 21. Puis caler les faces déjà. On va danser ensemble.

soirée à des invités sur la radio Fréquence Direct, Tao Daniel et le maître Ifraim Diadia. On peut ouvrir le téléphone déjà, maître? Voilà, donc pour ceux qui sont à l'écoute de la radio, j'avais voulu vous faire peut-être deux propositions. Vous avez la possibilité d'appeler en direct pour souhaiter un excellent mois de juin. Mais bon, je dis laissons tomber. Hein. On va surtout se réjouir avec tous ceux qui ont des enfants qui ont été admis là au CEP. Voilà. 07 58 21 21 21. Je vais regarder déjà dans ma liste. Est-ce qu'il y a les noms? Oui, la fille de François Delormas là, 138 points. Voilà, donc félicitations à la fille de du maître François Delormas. Voilà, félicitations. Et puis qu'est-ce qu'on peut leur offrir, la maître Diadia? Merci, Ouéra. 07 58 21 21 21 07 58 21 21 21. Puis je l'ai dit, hein, n'oubliez pas, vous appréciez l'émission Mathieu 633. Hier c'est l'anniversaire du pasteur Etienne Yann, donc vous avez son numéro. Bah, appelez-le, envoyez-lui des textos pour lui souhaiter un joyeux anniversaire.

0: Allô, allô.
1: Bonsoir,
0: oui, bonsoir, bienvenue sur Fréquence Vive, votre nom?
1: Bonsoir, monsieur Kakou.
0: Monsieur Kakou, d'accord, nous vous écoutons, monsieur Kakou.
1: Bon, vraiment, ce soir, vraiment, je remercie là, ma régie, là, ma régie, le cœur.
0: Hey vraiment. Bravo quel est son nom?
1: Elle a eu 138 points.
0: Hey, comme la fille de François Delormas, là, 138 voilà, points.
1: 138 points, vraiment, j'ai coulé, j'ai coulé les larmes, vraiment, tellement je suis content.
0: Quel est son nom?
1: Mon nom, c'est Kakou, monsieur Kakou.
0: Oui, le nom de votre fille.
1: Elle s'appelle Sidoine.
0: Sidoine.
1: Ouais, Sidoine.
0: Bravo, Sidoine. Félicitations.
1: Donc, j'appelle pour remercier.
0: En tout cas.
1: Vraiment.
0: Amen. Et puis, vous m'appelez d'où, là?
1: J'appelle. Bon, je suis à Cocody.
0: Cocody, hein?
1: Ouais, je n'habite pas à Cocody, mais je suis à Cocody pour le moment.
0: D'accord. Alors, dites à Sidoine que toute la radio Fréquence Vive lui dit félicitations. Bravo! Voilà, félicitations. Ça fait plaisir, les parents sont heureux. Ben, nous aussi, je suis Fréquence Vive, nous sommes heureux. Dion, 7 et continue.

0: Pâques. Allô? Oui, bonsoir, bienvenue sur Fréquence Vie. Qui se réjouit avec nous? Qui veut se réjouir avec nous ce soir? Allô, allô? Je ne vous entends pas.
1: Oui, je vous dis.
0: Bon, éloignez-vous et puis rappelez-moi là, ou déplacez-vous. 07 58 21 21 21. On va louer. Nous voulons ce soir nous réjouir avec ces familles, ces enfants qui ont été admis au CEP. Allô?
1: Allô?
0: Oui. Bonsoir, bienvenue sur Fréquence Vie. On vous appelle comment?
1: Bonsoir, monsieur Tao. Papa Ngoran.
0: Papa Ngoran?
1: Oui.
0: D'accord, Papa Ngoran m'appelle d'où?
1: Yopougon.
0: Yop City. D'accord, on vous écoute, à Papa Ngoran. Qu'est-ce qui s'est passé? Qui a été admis là?
1: Ma petite fille.
0: Elle se nomme.
1: Elle a eu 160 points.
0: Attends. Elle se nomme comment d'abord? Son nom, son prénom?
1: Naomi Kwaku.
0: Naomi?
1: Kwaku,
0: elle a eu combien de points?
1: 160 points.
0: 160! Vrai applaudissement pour elle, hein, Naomi! Bravo! Naomi se trouve où ça, Papa Ngoran? Elle se trouve où ça?
1: À Yopougon.
0: À Yopougon avec vous?
1: Oui.
0: D'accord. Est-ce qu'elle est à l'écoute de la radio en même temps que vous là?
1: Non,
0: d'accord, pas grave. Mais dites-lui en tout cas que toute la radio Fréquence Vie est fière d'elle. On lui dit bravo. Et puis encore, on se réjouit avec nous, avec vous, hein, Papa Ngoran. On est content pour vous. Et puis on est surtout content pour elle.
1: Bonne soirée à vous.
0: Merci. Félicitations à Naomi. 07 58 21 21 21. On est là. On se réjouit avec les familles, les parents, les enfants. Et félicitations à Naomi et puis félicitations aussi à Sidoine. 07 58 21 21 21 07 58 21 21 21 21. Je suis là, on cale une autre chanson là, Maître Diadia. Ancien Semi Mamoudouès. Attention, ça vous fait danser bien, danser soir avec vous.

0: Vous nous écoutez à Boaké, à Bangourou, Mont, Yamoussoukro, ben appelez-nous, on veut se réjouir avec vous. Allô?
1: Allô?
0: Oui, bonsoir, bienvenue sur Fréquence Vie, quel est votre nom?
1: Bonsoir, mon cœur.
0: Ah, maman Jeannette Ebla, bienvenue. Alors, qui a eu le CP là-bas?
1: Merci. Moi, j'ai dit merci à Dieu. Je n'ai pas un petit qui a passé, mais je dis merci à Dieu pour tous ceux qui ont Dieu leur a donné en 36.
0: Amen, amen.
1: Je suis le nom du Seigneur.
0: Amen. Mais déjà, il faut caler son écho là.

0: Aïe! Oh, je voulais. Oh, bon, d'accord, faut bloquer, maître. Il y a bloque cette partie là, allô?
1: Oui, Tao, mon fils.
0: Maman, Zidago?
1: Oui.
0: Ah ah, nous sommes à Yopougon, toi, rouge. Alors, c'est comment là-bas?
1: Ça va très bien chez moi.
0: D'accord, Dieu merci.
1: Tu as fait miracle.
0: Hein?
1: Alléluia!
0: Alléluia!
1: Amen!
0: Témoignage!
1: Oui, j'ai fait miracle, ma petite fille a eu son CPO.
0: Wouh! Applaudissements pour elle, les amis! Applaudissements, la mère, vous êtes d'applaudissements! La petite fille de notre maman, là, du côté de Yopougon, quel est le prénom de la petite fille?
1: Elle s'appelle Ariane.
0: Attends,
1: Mon aimant Ariane.
0: Pardon?
1: Mon aimant Ariane.
0: Mon aimant.
1: Fernandez.
0: Attends. Mon aimant là, elle est pas, c'est pas de l'Ouest là?
1: C'est ça. Elle est de l'Ouest.
0: Voilà, c'est pas ma soeur quelque part.
1: Fille. Oui, c'est ma petite fille.
0: Bah, oui, mais j'ai dit que ça c'est l'Ouest, hein, mon aimant là. Fernandez.
1: Mon aimant.
0: Mon aimant Fernandez, Ariane.
1: Ariane.
0: Yeah, d'accord. Est-ce qu'elle est avec vous ou elle est avec ses parents?
1: Elle est avec moi.
0: Elle est avec vous? D'accord. Est-ce qu'elle écoute la radio avec vous en ce moment-là, Maman Zidago?
1: Amen.
0: Elle écoute la radio avec vous?
1: Oui, elle est là.
0: Yeah, Ari, félicitations. Bravo, Ariane. Voilà, toute l'équipe de la radio te souhaite, te dit félicitations et puis on t'aime très fort.
1: Elle est là, Tao.
0: Oui, bien sûr. Si elle a envie de parler avec nous, on n'a pas de problème. Si elle est là, qu'elle a envie de parler avec nous, on peut parler avec elle.
2: Bonsoir, Toto.
0: Ariane. Bravo. Ari, quand on t'a appelé pour te dire que ça marchait là, comment tu as crié? Comment tu as manifesté ta joie, Ariane?
2: J'ai crié.
0: Mais Ariane, qui t'a informé? Est-ce que ce sont les parents ou bien qui t'a informé?
2: Je suis allée avec ma maman.
0: Hey. Quand tu partais avec maman là, qu'est-ce que maman te disait? Est-ce qu'elle te disait n'aie pas peur, voilà, ça c'est bon, je suis avec toi.
2: Elle m'a rien dit.
0: Elle n'a pas parlé avec toi-même.
2: Elle pleurait.
0: Aïe. Mais maman d'Ariane, elle aussi. Ah, d'accord. Et donc c'est à quelle heure vous êtes arrivé là-bas, Harry? Vous êtes arrivé là-bas à quelle heure?
2: C'était avant
0: 14h. Avant 14h. Hey, tu as mangé avant de partir, non? Ok, d'accord, c'est déjà bon si tu as mangé avant de partir. Quand vous êtes arrivé là-bas, est-ce que tu as vu tes amis aussi?
2: Oui, tonton.
0: Tu as vu tes amis, d'accord. Est-ce que parmi tes amis, il y en a aussi qu'ils ont appelé pour dire voilà, que ça marchait?
2: Non.
0: Et d'accord. En tout cas, félicitations Ariane et puis on t'envoie plein de bisous. Continue de bosser et puis rends tes parents fiers, Ariane.
2: Merci.
0: C'est bon. Vas-y, Dago, merci.
2: Ouais, et puis,
0: faut caler enfant de Dieu de KS Bloom là pour Ariane. Elle va danser un peu à la maison là. Maman Zidago, merci. Félicitations à Fernandez, Ariane. Nous étions à l'instant à Yopougon, toi rouge. 07-58-21-21-21. Bon là, ce sont des musiques qui peuvent faire danser les parents. On peut caler des musiques pour faire danser les enfants aussi. Ma vie, j'ai donné à Jésus et puis KS Bloom là. Allô?
3: Oui, allô?
0: Oui, bonsoir, bienvenue sur Fréquence Vie. J'échange avec qui?
3: C'est Siméon.
0: Siméon, il m'appelle d'où là, Siméon?
3: J'appelle de Locodjo.
0: Locodjo, ah, ça c'est mon quartier, ça. Locodjo, c'est pas loin de Toi Rouge, c'est pas loin d'Aboboudoumé. Voilà, oui.

0: la Bobo-Dioumé.
1: Oui.
0: Voilà.
1: Ouais,
0: C'est vrai, c'est mon
1: ouais.
0: secteur, non? C'est mon secteur, Siméon.
1: Ok.
0: Alors, Siméon, affaire nous, là. Ah, c'est comment là-bas?
1: Oui, il y a mon fils qui a eu quand c'est fait là.
0: Ah ouais, c'est gâté aujourd'hui à la maison. Comment il s'appelle votre fils, papa
1: Il s'appelle
0: Siméon?
1: Enoch.
0: Enoch!
1: Asike Enoch.
0: Attends, je note ça. Pardon?
1: Asike Enoch.
0: Asike Enoch. C'est ça, hein?
1: Oui.
0: Asike Enoch, d'accord. Qui est parti avec lui alors pour les résultats, là, papa Siméon?
1: Bon, c'est sa maman qui allait.
0: Sa
1: Bon, il
0: maman, d'accord. Maman n'était pas trop stressée, elle n'avait pas. Tu vois, non, souvent quand tu veux aller prendre les
1: Non, j'ai
0: résultats
1: pas au
0: là.
1: travail. Il m'a appelé au travail qu'il a eu.
0: À quelle heure ça? À quelle heure?
1: Bon, environ de, je crois, 15 h par là.
0: Ah, maintenant, maman, c'est mieux. Quand il vous a appelé là, c'était comment au travail là? Hein?
1: Ah bon, il était en joie, il était en joie.
0: Attends, vous avez crié au travail ou bien vous avez contenu votre joie, papa Siméon?
1: Ah non, mais j'ai crié. Les collègues étaient étonnés, donc ils étaient bien gagnés.
0: Dit, mais hey, Siméon, c'est quoi? Il y a quoi? Aïe, on est au travail ici, hein? Il dit, oh, vous ne comprenez pas, je suis trop dans la joie. Trop dans la joie. Est-ce que Enoch est avec vous actuellement, là, papa Siméon?
1: Bon, en fait, il est sorti à sa maman et ils sont allés au glacier.
0: Voilà, Choco! Choco! Non, mais c'est normal. Et après, tu vois, il y a ce stress-là où tu attends les résultats. Donc, quand c'est bon, c'est bon. C'est bon de sortir avec les enfants, de les faire sortir. Ils vont prendre un peu des glaces, tout ça.
1: Oui,
0: Vraiment,
1: oui.
0: on est content. Et puis,
1: Non,
0: on
1: il n'y a pas de
0: prie.
1: problème, il n'y a pas de problème là-haut, il n'y a pas de problème.
0: Voilà. On prie qu'il progresse encore. Voilà, sur cette même lancée-là, il demeure. Et puis, voilà, qu'il nous rapporte le BEPC, le bac. Et puis, voilà,
1: Oui,
0: qu'il soit
1: on
0: parmi les
1: a
0: personnalités.
1: croisé. On a
0: Amen,
1: croisé.
0: amen. Ah, merci papa Simon et puis bonsoir mes amis.

Donc là, on est avec ses parents là, qui ont vu voilà, leurs enfants admis. Vous avez un neveu, une nièce, appelez-nous là. On veut danser avec vous. On veut se réjouir avec vous.

0: Allô.
1: Oui, bonsoir, bienvenue sur Fréquence Vie.
0: Bonsoir, monsieur.
1: On vous appelle comment?
0: Doua Sylviane.
1: Syriac.
0: Sylviane, non, non.
1: Ah, Sylviane. D'accord, Sylviane. Oui, chic prénom aussi. Hein. Sylviane, tu m'appelles d'où?
0: J'appelle de deux plateaux adjoints.
1: Deux plateaux adjoints, Sylviane. D'accord. Bienvenue alors, Sylviane, pour nous affairer, là. C'est comment là-bas?
0: Ouais, ça va. Je voulais dire merci à Dieu parce que ma fille a eu au CP.
1: Votre fille, elle s'appelle comment?
0: Elle s'appelle Tano Eva Doris.
1: Doris? Ah! Applaudissements pour Doris, les amis. Applaudissements pour Doris. Là, on veut lui dire bravo. Bravo, Doris! Doris, à quel âge, là?
0: Elle a 11 ans. Le 15, elle va avoir 12 ans.
1: Elle va avoir 12 ans. D'accord. Alors, qui est parti avec... qui est parti avec... le nom Doris, c'est ça, non? Doris?
0: C'est Doris. Elle est partie avec ses amis.
1: Avec... Hein? Maman Sylviane, vous l'avez laissé partir seule?
0: Bon, moi, j'étais un peu occupé, c'est pourquoi.
1: Ah, d'accord. D'accord. Alors, quand elle est venue, elle vous a apporté la bonne nouvelle. La bonne nouvelle vous a trouvé où, ça, maman Sylviane?
0: Là où elle va, au bord de la route.
1: Au bord de la route. Donc, il y avait la joie, tout le monde était content, vous avez crié.
0: Ouais, il a mis au dos même.
1: Bravo, bravo, bravo, bravo. En tout cas, bravo, bravo à Doris. Et puis félicitations et merci, maman Sylviane. Et on continue la célébration avec vous.

0: On a déjà écouté cette musique là, Maître Dja Dja, pardon, donne-nous au moins un titre de KS Bloom, là. On va l'offrir aux enfants là, hein. Voilà, je sais pas, choisis, hein. Moi c'est, voilà, enfant de Dieu ou encore, choisis, hein. Peu importe, fais ton choix, et puis on va nous la musique là.
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0: Merci. Allô. Maman Missona Kojo Lidi, bienvenue. Alors on a qui là-bas? On a qui là-bas?
2: Bien mon petit-fils.
0: Hey!
2: Le fils de ma fille.
0: Ok.
2: La ouais là, celle de Pacobli.
0: Oui.
2: De Bangro Ziandrou.
0: Mm-hmm.
2: Voilà son mélange d'Aouais.
0: Mm.
2: Son fils, le petit bébé de Gagnois.
0: Hey!
2: Avec Bolou Maël.
0: Bolou Maël.
2: Oui,
0: yeah.
2: c'est mon mari.
0: Mm.
2: Il a eu son CP.
0: Bravo, bravo, bravo, bravo, Maël. Applaudissements pour lui, la mère, déjà applaudissements, oui. Les applaudissements. Là. Félicitations, Maël.
2: C'est mon petit frère.
0: Mm.
2: Mon petit frère.
0: Mm-hmm.
2: Eric m'a mené en Turquie.
0: Oui.
2: Son fils aussi a eu son CP.
0: Oh, yes.
2: Le petit Ocriel.
0: Il s'appelle comment?
2: Ocriel.
0: Au criel.
2: Le petit à pied. Oui, mm-hmm. À pied. Sa mère était Annie.
0: Ok.
2: Il a eu son CP.
0: Yes.
2: Il m'a appelé.
0: Mm.
2: J'ai dit gloire à Jésus.
0: Amen.
2: Je suis comblé. Ça tape pas poteau.
0: Yes. Avec ton tapas poteau. Yes.
2: Oui, je j'ai dit non. Moi, quand je déclare. Et le ciel a du travail à faire.
0: Amen.
2: I bless God.
0: Yes. Yes. Félicitations, on dit bravo, bravo, bravo à Bolou Maël et puis à Ocriel. À l'instant, nous étions avec notre maman missionnaire Claudio Lydie, on sentait la joie dans sa voix. Oui, pourquoi vous dire simplement merci à Dieu, merci, merci, merci. Merci pour Bolou Maël, merci pour Ocriel. Appelez-nous là, 07-58-21-21-21. Nous sommes sur Fréquence Vie. Et ce soir, on se réjouit avec vous. Vos enfants ont été admis, appelez-nous, donnez-nous leur nom. Et puis voilà, on veut partager cette joie-là avec vous ce soir. Vous êtes aussi voilà, grand-mère comme notre maman missionnaire Kojo Lydie à l'instant. Appelez-nous. 07 et quand il 21, 21, 21. Voici pour mes bébés là.
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0: Vous êtes ses enfants. On peut pas échouer. Allô?
3: Jamais échoué, Tao Daniel.
0: On peut jamais taper poteau.
3: Jamais, il n'y a pas de temps, Jésus. Si pour être dit, on taper poteau, il n'a qu'à venir essayer le mien.
0: Yes, yes, yes, yes. On est à Jamais, non?
3: À Jam Tala.
0: À Jam Tala, c'est Élisée Kpan. Yes.
3: Yes.
0: C'est comment là-bas, Élisée?
3: Ah, mon frère, on est dans la joie.
0: C'est tchao. Hey!
3: La joie est trop immense.
0: Amen.
3: J'ai la fille de ma soeur, Gomik Christine. Avant d'aller passer, le père m'a dit, papa, il m'avait pris ça pour venir. Il est mon cœur, papa. Aujourd'hui, elle m'a appelé, dit, papa, je te dis, je vais prendre au nom de Jésus.
0: Amen.
3: Donc, vraiment, je voulais rendre toi la Dieu.
0: Amen. Attends, Élisée, elle t'a dit, elle va prendre pour venir.
3: Oui.
0: Pour elle, là, c'est juste une formalité. Elle dit, bon, cher, moi, je vais prendre pour venir. Hein, voilà, donc, je suis sereine parce que je sais que j'ai déjà pris.
3: Avant ça, elle était très malade. Elle dit, elle va pas se coucher. Elle doit passer son examen.
0: Mmh.
3: Non, elle va se coucher, une maladie, là. Elle va aller, elle va rester en éveil. Elle va aller prendre son truc pour venir.
0: Mmh.
3: Aujourd'hui, elle m'a dit, papa, j'étais dit, non.
0: Hey. Il était dit, non. Pourquoi tu doutais? Pourquoi tu avais peur? Hein, tu doutais, mais, pourquoi?
3: Oui, elle a fait... Saint-Christ-Colombe.
0: Est-ce que je ne la connais pas? Attends. Parce que je connais Christine Gomé, là, c'est une de nos ambassadrices aussi.
3: Oui.
0: Une auditrice de la radio, Gomé, non?
3: Gomé Christine, oui, c'est une auditrice de la radio.
0: Voilà.
3: Oui.
0: Voilà, qui voilà.
3: Qui a pas d'écouter, c'est ma soeur.
0: Voilà. Ouais, une ambassadrice.
3: C'est moi qui aussi, il y a mon fils qui est dans le CP1.
0: Mm-hmm.
3: Chris Maël, il était troisième.
0: Yes.
3: Donc, il a côté, il m'a dit, papa, tu ne dis pas pour moi aussi.
0: Maël! Yeah, Maël! Troisième, hein?
3: Oui, c'est
0: ça. Yeah, Maël, continue comme ça, en tout cas. Bravo, on est content, hein, on est heureux avec toi, là. Élisée Kpan, on dit félicitations à notre sœur Christine Gomé. Et puis bravo à la famille aussi, hein, la famille Kpan.
3: Amen.
0: Voilà, c'est pour vous, ça. C'est pour vous, la chanson de KS Boom. On t'a pas poté. Jésus, son enfant. Appelle-nous ce soir. Et partage-nous ta joie en direct. Je veux dire, 07 et 48, 21, 21, 21.
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0: Si t'es fâché. Allô.
5: Oui, allô.
0: Oui, Omo.
5: Oui, oh.
0: Yeah, on est à Yopougon, nous sommes à Poy. C'est comment là-bas? Depuis ta position là.
5: Oui, moi je suis tellement dans la joie.
0: Mm.
5: Pour mon neveu. Mon désir.
0: Mm.
5: Voilà, c'est mon petit chéri, je l'appelle affectueusement mon petit chéri.
0: Mon désir, hein?
5: Mm.
0: Ok.
5: Parce que cet enfant, il a une histoire.
0: Mm.
5: Je dirais qu'il est à ma charge.
0: Okay.
5: Voilà, il est avec sa maman.
0: Mm-hmm.
5: Le jour de sa naissance,
0: mm.
5: son papa est décédé.
0: Le jour de sa naissance?
5: Oui, le jour de sa naissance.
0: Et... Attends, c'est pas la mère qui est partie, hein, c'est le père qui est parti.
5: Oui, c'est le père. Mon papa n'a même pas pu voir son enfant.
0: Mmh.
5: Et ce soir, j'étais là quand il m'a appelé.
0: Mmh.
5: Et puis, il a commencé à pleurer. Bon, je m'attendais à ce qu'il m'annonce un malheur, quoi.
0: Mmh.
5: Et puis, il me dit, maman, j'ai pleuré avec lui, quoi. Mmh. J'étais tellement dans la joie.
0: Oui,
5: c'était
0: j'imagine.
5: C'était émouvant, quoi.
0: Oui.
5: J'étais sûre.
0: Il y a de quoi, et puis tu vois, la maman est contente, quand on connaît son histoire, ben, bah, naturellement, on ne peut que louer le Seigneur avec lui.
5: Voilà, il était tellement dans la joie que j'ai
0: commencé
5: avec lui.
0: Amen. Alors, mon désir, il réside où, lui?
5: Il a commencé avec ma petite sœur.
0: Ah, commencé avec ta petite sœur, d'accord.
5: Oui.
0: Dis-lui, on dit bravo, hein, toute la radio fréquence, il lui dit félicitations, on est content pour lui. Et puis on est content pour la famille.
5: D'accord. Mais en même temps, je veux en profiter pour encourager les enfants qui n'ont pas eu.
0: Mm-hmm.
5: Voilà, c'est pas la fin du monde.
0: Mm-hmm.
5: L'année prochaine, on espère que ça va marcher en tout cas.
0: Yeah.
5: D'abord, on se réjouit avec ceux qui se réjouissent, mais on doit aussi penser aux enfants qui sont stressés.
0: Mm-hmm.
5: Voilà, l'année prochaine, ça va marcher.
0: Amen, amen.
5: Merci beaucoup.
0: Merci à vous.

0: Papa est là. On ne peut pas échouer. 0758 21 21 21. Allô. Allô.
1: Oui, c'est bon.
0: Allô, allô.
1: Oui, oui, allô, bonsoir.
0: Oui, bonsoir, bonsoir. Qui nous appelle?
1: C'est Delphine.
0: Pardon, Delphine ou Bertine?
1: Oui, Faya, Faya. Là où est Delphine, Faya.
0: Oui, Delphine ou Bertine?
1: Mon patron, son fils, il a dit.
0: Il s'appelle comment?
1: Il s'appelle Ezo, Ezo,
0: Luc.
1: Il a eu 100 secondes.
0: Yeah! Ah! Yes! Un champion! Ouais! Ouais! Et effectivement.
1: Il est au travail comme ça.
0: Tu es au travail actuellement?
1: Oui, je suis à eux.
0: Actuellement là?
1: Oui, oui, oui.
0: Est-ce que Luc est avec toi?
1: Oui, il est là, il est rentré dans la chambre.
0: Ah, Luc aussi! Où tu nous appelles? On voulait parler avec lui, il est rentré dans la chambre.
1: Il est rentré dans la chambre, il a peine.
0: Ah, bon, ce n'est pas grave, hein, Delphine. Dès qu'il ressort, tu nous rappelles. Comme ça, on va parler un peu avec lui, d'accord?
1: Il va courir, il arrive.
0: Ah, il arrive. C'est Luc, hein?
1: Allô?
0: Allô, Luc? Allô, Luc, tu m'entends ou pas? Allô, allô? Je ne l'entends pas, je n'entends pas Luc. Luc, tu ne m'entends pas?
2: Je ne t'entends pas trop bien.
0: Il ne m'entend pas trop bien. Ah, bon, d'accord, Luc, déplace-toi. Déplace-toi un tout petit peu. Déplace-toi. Et puis, on va essayer de se parler encore, là.
2: Ok.
0: Est-ce que Luc s'est déplacé? Est-ce que Luc s'est déplacé? Luc s'est déplacé? Ah, je n'entends pas Luc. Ah, je n'entends pas Luc. Allô, Luc? Bon, déplacez-vous, hein, déplacez-vous. Et puis...

0: Hernandez, Ariane, ainsi que Enoch, à Doris, à Tammy Banté.
1: Attendez, attendez, attendez. Ok.
0: À Boulumal, à Ocriel, on n'oublie pas Saint-Ige-Colombe. Daniel Kadjo a nous appelé là pour parler aussi de Mon Désir. On le salue hein, depuis Kumasi. Là. Et à l'instant, bravo à Luc.

0: fête se poursuit, on s'enchaîne avec de la très bonne musique là sur les antennes de la radio Fréquence Ville. On enchaîne avec PQL. On a donné notre vie à Jésus, on ne tape jamais poteau. 07 58 21 21 21.
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0: Ce soir, sur ta radio,
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0: nous voulons dire merci à

0: Dans le mois d'août, un concert gratuit. Ah ah! Ben on va danser ces jours-là. Allô?
1: Oui, bonsoir, monsieur.
0: Oui, bonsoir, monsieur. Bienvenue sur Fréquence Vie. On échange avec qui?
1: Monsieur Patrick.
0: Monsieur Kouassi?
1: Oui.
0: Patrick?
1: Non, Michel.
0: Monsieur Kouassi, Michel. D'accord. Vous m'appelez d'où, là?
1: Je vous appelle de Patrick Kouassi.
0: Yes. Abidjan, comme on dit, deux plateaux, d'accord, c'est comment là-bas? Ah, ferrez-nous là, c'est comment?
1: Oui, ça va, je fais grâce. Je vous...
0: Oui, on est en pleine forme là, mais quand je dis c'est comment? Il y a qui a été admis là?
1: Merci. Bon, j'appelle concernant mes trois petits frères qui ont fait 100%. Ils sont au village, mais je tiens à remercier les frères pour leur victoire, quoi.
0: Waouh! Attends, Michel. Tes trois petits frères, ils ont tous eu quoi?
1: Oui.
0: Yeah, ouais, non, tu es béni, la famille est bénie. Félicitations. Est-ce qu'on peut avoir leur nom, Michel?
1: Un qui s'appelle Joseph, un qui s'appelle Daniel et un qui s'appelle Emmanuel.
0: Joseph, Daniel et Emmanuel.
1: Joseph a eu 143, Emmanuel a eu 112 et Daniel a eu 136.
0: 136, Joseph, Daniel et Emmanuel, ils sont tous des Kouassi, hein?
1: Oui, Kouassi.
0: Kouassi Joseph, Kouassi Daniel et Kouassi Emmanuel. Ils sont dans quelle ville ou dans quel village?
1: Bon, département d'Alépé, là, Kossandji.
0: Département d'Alépé. Ah oui. Bon, on nous écoute du côté d'Alépé, mais je pense pas que la radio soit écoutée dans ce village.
1: Ouais, je pense
0: pas. Ouais, oui, Alépé, oui, mais bon. Alors, on dit bravo, hein, félicitations, et puis nous, on est contents. Waouh, j'imagine ta joie, Kouassi Michel. Tes trois petits frères. Hey. Oui, comment tu as reçu la nouvelle, là, Michel?
1: J'étais fatigué, c'était vraiment une joie immense.
0: Oui, comment tu as reçu la nouvelle? Qui t'a appelé? C'est toi qui as appelé ou ils t'ont appelé?
1: Bon, c'est eux qui m'ont appelé, ils m'ont noté la nouvelle. C'est ma maman.
0: C'est à quelle heure là, Michel?
1: Bon, 14h10 par là.
0: Ah oui, attends, les résultats étaient disponibles à partir de 14h. Toi, on t'a appelé à 14h10. Tu étais où lorsqu'ils t'ont appelé là, Michel?
1: Pardon?
0: Tu étais où lorsqu'ils t'ont appelé?
1: J'étais à Djambé. J'étais les courses à Djambé.
0: Hé, ton téléphone sonne. Allô, c'est maman. Joseph, Daniel et Emmanuel en Rio. Ah.
1: C'est ça. Merci, Seigneur, pour cette grâce.
0: Vraiment. Il mérite la louange, là. Félicitations à la famille Kouassi. Merci à Michel. Bravo à Joseph. Bravo à Daniel. Bravo à Emmanuel Kouassi. Je voulais ma vie donnant Jésus là. Oh là, c'est Pékiel. Ouais, merci. Après Pékiel, on pourra mettre qui dit, hein.

0: minutes sur ta radio Fréquence Ville, la radio de la vie ce soir. En nous, notre Dieu. Bon, ses enfants, ses neveux, ses petits frères là, qui ont été admis. Allô, allô.
1: Allô, bonsoir papa.
0: Oui, qui nous rejoint ce soir?
1: Je suis madame Beldani, la fille aînée de missionnaire Kodolidi.
0: Hé, hey, attends, tout à l'heure on m'a parlé de... Attends, je retrouve rapidement, on m'a parlé de... Je retrouve, ne me dites pas. Je retrouve rapidement Bolou Maël.
1: Oui, Bolou Eli Maël.
0: Et voilà, Bolou Eli Maël. Ah ah.
1: Oui, en tout cas, je veux dire merci au Seigneur.
0: Hein. Amen.
1: Voilà.
0: Est-ce que vous l'avez accompagné lorsqu'il partait
1: Oui, nous l'avons accompagné, mais l'école, malheureusement, c'est pas comment dire, mais les enfants, même si l'accompagné, étaient un peu découragés, puisque les autres enfants n'ont pas jubilé. Donc, ça fait qu'ils n'ont pas pu jubiler. Ça va à la maison.
0: J'imagine. Tu ne peux pas trop crier parce que bon, à côté ils n'ont pas eu. Oh. Donc tu te retiens, tu attends à la maison.
1: Tout le monde a eu. Ah. C'est l'école de boss comme on le dit.
0: Ah, là, donc là-bas c'est un peu choco. Ok.
1: Voilà. Mais je dis merci au Seigneur. Je suis monitrice donc. Il y a l'enfant du nom pasteur également. Donc, il y a deux parmi mes enfants.
0: Oui, quel est le nom de l'enfant du pasteur là?
1: Elle s'appelle Bagier Samuel.
0: Bagier, hein?
1: Bagier Samuel.
0: Bagier Samuel.
1: Samuel. Hey. Samuel.
0: Pardon?
1: Samuel. Bagier Samuel.
0: Oui, Fanuel.
1: Voilà.
0: Ouais. Voilà, donc j'imagine, vous arrivez, on donne les résultats, mais on ne crie pas un peu comme chez nous, à Yopougon, à Bobo, là, c'est...
1: Voilà,
0: c'est glisium.
1: Félicitations à l'école, la première de l'établissement, elle a eu 169,5 points.
0: Voilà. Ouais. Donc elle, quand on l'appelle aussi, il n'y a pas de... Il n'y a pas ça, quoi.
1: Mais on appelle dans le bureau du directeur.
0: Ah
1: parent,
0: oui, c'est vrai.
1: Vocation,
0: oui.
1: Le directeur de l'enfant.
0: Mm-hmm.
1: Et puis vous sortez. Donc ça fait que, bon, la joie n'a pas été...
0: Bon, d'accord. Mais donc quand on arrive à la maison, on se libère, non?
1: Oui, mais arrivé à la maison, les autres frères ont versé de la poudre. Il a commencé à pleurer. Il est venu me serrer fortement dans ses bras. Vraiment, en fait, j'ai un peu stressé.
0: Si, Amen. Amen. Est-ce que côté Wabel, à vous parler un peu?
1: Eh, papa, non,
0: t'as un faut laisser ce côté-là, c'est mieux. En tout cas, félicitations, maman missionnaire Kodolidi nous a appelé là pour nous donner l'information. Eli Maël, bravo! Oui. Est-ce qu'il est auprès de vous là?
1: Ah, il est en train de savourer son gros poulet.
0: Eh, hey, Choco, bonne dégustation, Eli Maël. Voilà, toute la radio Fréquence 8 te dit bravo, hein, on est fiers de toi. Et puis continue à faire la fierté de tes parents, Eli Maël.
1: Ouais,
0: merci beaucoup. Alors c'est pour lui, hein, s'il peut danser avec nous pendant qu'il écoute la radio. J'ai donné ma vie à Jésus. Bazier Fanuel, félicitations. Voilà, toute l'équipe de la radio Fréquence 8.

21 21 21, ce soir on se réjouit avec vous, chers auditeurs. Chers parents, vous avez votre fils qui a été admis, appelez-nous. Un cousin, une cousine, un neveu, une nièce, appelle-nous ce soir. Il nous reste encore 8 minutes avant la fin de cette première partie d'une nuit sans ennui. On est là de 21h à 1h du matin. Avec Tao Daniel, on débute cette belle soirée de 21h à 22h. Maître, c'est bon, on va nous juste le début, hein, de Jésus tape jamais un poteau et puis on va s'écouter dans Féro, là.

Vous avez rendez-vous avec le pasteur Étienne Yann mardi, hein, mardi et jeudi pour Mathieu 6-3. Et le dimanche dernier, c'était son anniversaire. Et donc, vous êtes bénis hein, à travers l'émission, là, Mathieu 6-3. Vous avez son numéro, appelez-le.

La partie dansante arrive, hein, ça arrive. Pour Bazier Faniel, pour Elimael, pour Monimon Fernandez Ariane, pour Asike Enoch, pour Sylvia, pardon, pour Doris, pour Ocriel. Pour Daniel, Emmanuel, Joseph. Voilà, n'oubliez pas, nous sommes avec vous du lundi.

0: heures sur La Voix qui dit « Dieu vous aime ».
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C'est la thématique qui nous préoccupe depuis quelques jours, l'appel de Paul à la libéralité des Corinthiens, une étude de 2 Corinthiens chapitre 8 et chapitre 9. Dès les premiers jours, nous avons parlé de la correspondance de Paul avec l'église de Corinthe. Disons en quelques mots que dans le Nouveau Testament, nous avons 2 lettres attribuées à Paul qu'il a adressées à l'église de Corinthe. Mais en réalité, nous avons 4 lettres. La première lettre que Paul a rédigée serait perdue. Ce que nous appelons dans le Nouveau Testament 1 Corinthiens est en principe la deuxième lettre. La troisième lettre que Paul a écrite à cette église est perdue. Et puis, ce que nous appelons 2 Corinthiens est en principe la quatrième lettre. Aujourd'hui, nous allons voir la date et les circonstances de rédaction de 2 Corinthiens. La date et les circonstances de rédaction de 2 Corinthiens. Bien-aimés, je vous prie de prendre vos attirats du coup pour prendre note. C'est très important, surtout pour les serviteurs de Dieu, pour vous qui avez la responsabilité de prêcher la parole. Dans nos églises, le plus souvent, on lit un texte et puis on commence à faire l'application. Non. Il faut connaître beaucoup de choses. Il faut connaître les circonstances de rédaction. Il faut connaître la relation entre l'auteur et les destinataires. C'est tout cela qui nous aide à mieux interpréter le passage biblique. Et c'est ce que nous nous évitions de faire pour cette étude sur 2 Corinthiens chapitre 8 et le chapitre 9. Nous voulons parler de la libéralité des Corinthiens, l'appel de Paul à la libéralité des Corinthiens. Mais c'est dans quel contexte Paul a exhorter les Corinthiens à exercer la libéralité. C'est tout cela qui va nous aider à mieux faire l'interprétation, chers sœurs, chers frères. Donc, pour le moment, nous sommes sur la date et les circonstances de rédaction de 2 Corinthiens. Nous disons que au cours de son troisième voyage missionnaire, vous savez que Paul a fait 3 grands voyages missionnaires. Au cours de son troisième voyage missionnaire, alors que Paul se trouvait à Éphèse, dans Actes chapitre 19, il envoie à Corinthe 2 de ses collaborateurs. Il envoie Timothée et Éraste. Dans Actes chapitre 19, 22, nous lisons cela. Il est dit, Paul envoya en Macédoine 2 de ses aides, Timothée et Éraste, et il resta lui-même quelque temps encore en Asie. Ces 2 collaborateurs que Paul envoie avait pour mission de rappeler les règles de conduite chrétienne que Paul y avait précédemment enseignées. Je vous rappelle que Paul avait fondé l'église de Corinthe, donc il avait enseigné certaines règles de conduite chrétienne et maintenant il envoie ses collaborateurs pour rappeler ces mêmes règles de conduite chrétienne. Dans 1 Corinthiens chapitre 4, le verset 17. Nous lisons ceci. « Pour cela, je vous ai envoyé Timothée, qui est mon enfant bien-aimé et fidèle dans le Seigneur. Il vous rappellera quelles sont mes voies en Christ, quelle est la manière dont j'enseigne partout dans toutes les églises. » Vous voyez, il dit « Pour cela, je vous ai envoyé Timothée, qui est mon enfant bien-aimé et fidèle dans le Seigneur. » Donc, ce que Paul fait ici, il n'envoie pas n'importe qui. Il envoie son représentant, il envoie son fils bien-aimé, il envoie quelqu'un en qui il a confiance, quelqu'un qui peut le représenter. Et il dit, il connaît ma manière de vivre, il connaît comment je vis, comment est-ce que j'enseigne. Et il vous rappellera quelles sont mes voies, puisqu'il connaît mes voies, quelles sont mes voies en Christ et quelle est la manière dont j'enseigne partout. Dans toutes les églises. Alléluia. Tout le monde doit être fier de répéter les mêmes paroles que Paul prononce ici à ses fils spirituels, à tous les chrétiens, pour dire, mes voix en Christ, quelle est la manière dont j'enseigne partout dans toutes les églises, partout dans tous les villages, partout. On n'est pas seulement serviteur de Dieu à Abidjan, mais partout on arrive, on est serviteur de Dieu. Partout on arrive, on est chrétien. Dans 1 Corinthiens chapitre 16, verset 8 à 12, nous lisons encore ceci. Paul dit, « Je resterai néanmoins à Éphèse jusqu'à la Pentecôte, car une porte grande et d'un accès efficace m'est ouverte. Et les adversaires sont nombreux. Si Timothée arrive, faites en sorte qu'il soit sans crainte

0: parmi vous, car il travaille comme moi à l'œuvre du Seigneur. Que personne ne le méprise. Accompagnez-le en paix, afin qu'il vienne vers moi, car je l'attends avec les frères. Pour ce qui est du frère Apollos, je l'ai beaucoup exhorté à se rendre chez vous avec les frères, mais ce n'était décidément pas sa volonté de le faire maintenant. Il partira quand il en aura l'occasion. Donc, Paul envoie Timothée et Erasme à Corinthe pour rappeler les règles de conduite chrétienne. Lorsque Timothée revient de cette mission, il est porteur de mauvaises nouvelles. En effet, la lettre que Paul avait écrite aux Corinthiens, quand Timothée partait, Paul lui avait remis la lettre de 1 Corinthiens, la lettre qu'on connaît sous le nom de 1 Corinthiens. Donc, Paul lui avait remis 1 Corinthiens. Et cette lettre-là n'avait pas réglé les problèmes de la communauté. Dans l'église, il y avait des problèmes de personnes, des divisions. Moi, je suis de Paul, moi, je suis d'Apollos, moi, je suis de Céphas, etc., etc. Il y avait des problèmes de personnes. Il y avait aussi des problèmes de mariage. Quand on lisait 1 Corinthiens, à partir de 1 Corinthiens chapitre 7 jusqu'à la fin, Paul prend le temps de répondre aux préoccupations des chrétiens de Corinthe, préoccupations posées dans leur lettre. Je vous ai dit que les gens de Corinthe, quand ils sont venus, ils avaient une lettre en leur possession. Dans la lettre, il y avait certaines questions posées à Paul. Problème sur le mariage, problème sur la tenue de la femme au culte, problème sur les dons spirituels, etc., etc. Paul décide alors de s'y rendre lui-même et donc il va se rendre à Corinthe. Donc, puisque la lettre envoyée par Timothée, la lettre 1 Corinthiens envoyée par Timothée n'a pas résolu les problèmes de l'église, Paul donc se décide de se rendre dans cette ville pour dire que moi-même, je suis là, je viens en personne pour régler certains problèmes. Donc, Paul décide alors de s'y rendre lui-même. Malheureusement, cette visite lui sera pénible. Cette visite à Corinthe, la deuxième fois qu'il arrive à Corinthe, cette visite lui sera pénible. Lisons 2 Corinthiens chapitre 1, verset 23. 2 Corinthiens 1, 23 à 24. Il dit, « Oh, je prends Dieu à témoin sur mon âme que c'est pour vous épargner que je ne suis plus allé à Corinthe. Non pas que nous dominions sur votre foi, mais nous contribuons à votre joie, car vous êtes fermant dans la foi. » Mais allons dans le chapitre 2, verset 1. 2 Corinthiens 2, verset 1. Il dit, « Je résolus donc en moi-même de ne pas retourner chez vous dans la tristesse. » Vous voyez ? « J'ai résolu moi-même de ne pas retourner chez vous dans la tristesse. » Parce que au cours de son séjour là-bas, Paul va y essuyer des critiques. Un membre de la communauté ira même jusqu'à l'offenser. Vous voyez ? Infidèle l'a offensé. Dans 2 Corinthiens chapitre 2, versets 5 à 8, Paul dit ceci. Si quelqu'un a été une cause de tristesse, ce n'est pas moi qu'il a attristé. C'est vous tous, du moins en partie, pour ne rien exagérer. Il suffit pour cet homme du châtiment qui lui a été infligé par le plus grand nombre. En sorte que vous devez bien plutôt lui pardonner et le consoler, de peur qu'il ne soit accablé par une tristesse excessive. Je vous exhorte donc à faire acte de charité envers lui, acte d'amour envers la personne qui aurait offensé Paul. Le verset 12 du chapitre 7, 2 Corinthiens 7, verset 12, Paul dit encore ceci. « Si donc je vous ai écrit, ce n'était ni à cause de celui qui a fait l'injure, celui qui a injurié Paul. » Il dit « Si donc je vous écris, ce n'était ni à cause de celui qui a fait l'injure, ni à cause de celui qui l'a reçu. » C'était afin que votre empressement pour nous fût manifesté parmi vous devant Dieu. Alors, cela nous apprend que les problèmes entre serviteurs de Dieu et fidèles ne datent pas d'aujourd'hui. Des gens qui se rebellent contre les hommes de Dieu ne datent pas d'aujourd'hui. Des gens qui injurient les hommes de Dieu, qui sont premièrement à les frapper, ne datent pas d'aujourd'hui. Si Paul lui-même en a été victime, à plus forte raison, nous autres. Cela me rappelle l'histoire d'un pasteur qui était à l'intérieur du pays, qui avait des histoires avec ses prédicateurs. À une séance de formation, et il y a un prédicateur qui voulait frapper le pasteur. Alors, cette affaire est allée jusqu'à la hiérarchie du pasteur chez le surintendant. Et un jour, le surintendant avait décidé de venir dans la communauté, régler le problème avec le pasteur et les fidèles. et en même temps le jeune homme en question. Alors pendant que le surintendant avait la parole et qu'il parlait, exhortait les gens à la réconciliation et autres, et puis le jeune homme qui voulait porter main au pasteur, il dit, monsieur le surintendant, comme vous l'avez appris là-bas, peut-être on vous a mal fait le compte rendu, mais si effectivement vous avez appris que ici dans l'église, il y a un prédicateur qui voulait frapper le pasteur, c'est moi qui voulais le frapper. Mais le surintendant était étonné d'apprendre cela. Il dit, et puis tu en es fier. Et devant moi, tu te lèves pour dire de telles choses. Hein? Assois-toi. Mais il y en a comme ça. Ils sont pleins dans nos communautés qui n'ont pas de garde pour les hommes de Dieu. Qui sont prêts à injurer les hommes de Dieu. Qui sont prêts à frapper les hommes de Dieu. Et c'est la même chose. Paul arrive. Paul est humilié par l'église, par les fidèles de l'église qu'il a fondée. Et c'est sur la pointe des pieds que Paul quitte Corinthe. Bien-aimés, pour aujourd'hui, nous allons nous arrêter là. Et nous vous invitons à être toujours à l'écoute de la radio Fréquence Vie pour suivre ces enseignements. Merci encore de nous soutenir en prière. C'était votre serviteur, Révérend Basile Hamelé. Shalom.
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0: s'arrête. Il est le roi des rois, le seigneur des seigneurs, le souverain, le chinois, la lumière du monde, l'étoile brillante du matin, le lion de la tribu de Juda, le fils de l'homme, le berger, le bon berger, le pain de vie, la parole. Il est le Je suis. Jésus-Christ de Nazareth, il est le saint, il est le serviteur, il est le sacrificateur, il est le pasteur et le bon pasteur. Jésus-Christ de Nazareth, il est le soleil levant, la justice, le chemin, la vérité et la vie, le vainqueur, le guerrier, Emmanuel, l'agneau de Dieu, le commencement, la fin, l'alpha et l'oméga, c'est Jésus-Christ de Nazareth.
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2: Bonsoir chers auditeurs, bonsoir chères auditrices, bienvenue dans une nuit soft power, votre rendez-vous des profondeurs spirituelles. Ici Ephraim Djadja, ce lundi nuit s'annonce une nuit de respiration, de repositionnement et de changement. Un thème qui va bouleverser des identités, renverser des situations et surtout annoncer une nouvelle saison dans la vie de quelqu'un qui nous écoute cette nuit. Le thème est puissant, il est révélateur. Ils ne te reconnaîtront plus. Tiré du livre de Jean, chapitre 9, verset 8. Vous pouvez déjà chercher cette référence biblique parce que tout à l'heure, l'homme de Dieu, notre invité, donnera l'exposé sur ce thème et vous aurez l'occasion de nous appeler, de participer à cette émission, de donner du punch à cette émission. Cette nuit, chers auditeurs, si tu crois que Dieu peut changer ton histoire, alors reste connecté. Note déjà les numéros pour intervenir tout à l'heure, parce qu'après l'exposé, les lignes seront ouvertes. Je vais tout doucement pour que vous puissiez prendre les numéros. Le 07 58 21 21 21, je reprends, 07 58 21, 21, 21 pour les appels directs et c'est le numéro prioritaire. Vous aurez à côté de ce numéro le 01, 02, 08, 18, 02 pour ceux qui veulent intervenir par WhatsApp ou par SMS, surtout pour ceux qui sont à l'étranger, ceux qui sont pas à Abidjan, qui ont du mal à nous joindre en direct. Vous pouvez juste laisser un message, mais on vous encourage à participer au 07 58 21 21 21 parce que l'homme de Dieu présent cette nuit pourrait causer avec vous, pourrait vous poser des questions pour mieux comprendre votre situation. Chers auditeurs, nous entrons dans la profondeur maintenant après les génériques.
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2: Voilà, nous sommes de retour dans une nuit soft power. Ici Ephraim Djadja. Ce soir, j'ai l'honneur de recevoir sur ce plateau le prophète Mé Bruno que vous avez pris l'habitude de connaître sur la radiofréquence Vie. Chers auditeurs, vous êtes à votre veillée radiophonique. Le prophète Mé Bruno, il est responsable du centre de prière Bethesda. C'est un homme engagé dans l'intercession, l'accompagnement spirituel, la restauration des destinées et surtout dans l'œuvre de Dieu. Un serviteur connu pour son ministère prophétique et son attachement à la transformation des vies par la puissance de Dieu. Prophète Mé Bruno, bienvenue dans Une Nuit Soft Power.
5: Merci mon frère Yadia, que Dieu te bénisse.
2: Voilà, prophète, comme d'habitude, avant d'aller plus loin, avant toute chose, je vais te demander de prier pour recommander cette émission entre les mains du Seigneur.
5: Nous te bénissons, Père, au nom de Jésus. Nous ne pouvons rien faire sans toi. Viens prendre le contrôle de ce qui va se passer ici cette nuit. Que la chair ne parle pas. Parle à travers la chair ceux qui vont écouter que des choses grandes se produisent dans leur vie. Viens, prends le contrôle. J'ai prié au nom de Jésus. Amen.
2: Amen, amen et amen.
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2: Voilà, prophète Mais Bruno, comment est-ce que tu te sens à cette heure très tardive?
5: Je vais très bien, ça me va très bien. Souvent, Dieu nous parle à l'heure tardive. Dieu s'est révélé à plusieurs personnes dans la Bible, que ce soit Abraham. C'est à l'heure tardive qu'il s'est révélé à ces personnes-là, qu'ils ont marqué leur époque. Donc, je me sens très bien cette nuit pour cette émission.
2: Alors, homme de Dieu, dis-nous, comment est né le centre de prière Bethesda? Parce que c'est le centre que tu diriges.
5: Merci, mon frère Gaga. Tout d'abord, je me nomme Mé Conan Bruno. Et comme Dieu m'a oint, voilà pourquoi on m'appelle prophète Mé. Je suis converti en 1976, et baptisé en 1979 à Bouaké. Et c'est en 1979 que Dieu m'a oint. J'étais là, je priais et puis l'Esprit est descendu sur moi. Et j'ai commencé à parler en langue. Et mes frères et soeurs, ma mère, ils disaient que, Bruno, sois heureux. Toi, au moins, tu as le Saint-Esprit. Ben, à cette époque, pour avoir le Saint-Esprit, c'est pas facile. Et Dieu m'a oint. Et c'est là que j'ai commencé à dire des paroles sans savoir ce que je disais. Et ceux qui étaient autour de moi, ils étaient heureux parce que c'est une première fois que dans ma maison, dans la maison de mon père, quelqu'un reçoit le Saint-Esprit. Et là, Dieu m'a dit de le servir. Mais ça n'a pas été facile parce que je ne suis jamais allé à l'école. Je ne sais pas ni écrire. Je n'ai jamais fait cours du soir. Je ne sais pas lire ni écrire. Il dit, comment servir Dieu? Quelqu'un qui n'a pas allé à l'école, on appelle dans le bon français un analphabète. Un illettré, c'est comme ça on dit, non? Comment il peut servir Dieu? Et j'ai dit à Dieu, mais mon petit frère, lui, c'est un professeur français, il est intellectuel.
2: C'est ça.
5: Il dit, c'est
2: je
5: toi.
2: Le connais, hein?
5: Oui,
2: je le connais.
5: Mais prospère.
2: Oui, mais prospère.
5: Après moi, c'est lui. Mon père, mon mère. Lui et moi, on était baptisés même jour. Même jour, à Bouaké, en 79. Et Dieu dit, non, c'est toi, je veux. Mais lui, au moins, il sait parler bien la langue française. Il dit, je prends le plus faible pour confondre le plus fort. Et j'ai accepté de servir Dieu, étant à Bouaké, dans un grand centre de prière, ma mère spirituelle. Maman Madeleine, je le salue au passage, qui m'a tellement encadré à Bouaké, précisément Fali Oko, dans le camp des prières. Et Dieu m'a dit là-bas, il m'a dit, va à Abidjan. Il dit, mais Seigneur, Abidjan, non. Il dit, va à Abidjan. Il dit, Abidjan, il y a tout. On dit là-bas, tout est mélangé. Il y a tellement de faux. Et voici la parole que Dieu m'a donnée, mon frère. Il dit, là où le bon n'existe pas, le mauvais a de la valeur. Mais là où le bon existe, le mauvais n'a plus de la valeur. Ça, je suis venu à Abidjan. Il dit, reste, c'est la servante de Dieu, maman Marie, à P4-18, de là-bas, dit, va maintenant à Vaucartier. Ça dit, il faut écouter Dieu. Dieu peut t'appeler aujourd'hui, mais peut-être c'est dans 10 ans que tu vas commencer l'œuvre. Mais regarde la date, 79, jusqu'à en 2000. Il dit, va à Vaucartier, là-bas, je vais te bénir, t'utiliser. Je suis venu à Vaucartier, j'ai pris une maison.
2: À Vaucartier, c'est à Bobo.
5: À Bobo, à Vaucartier précisément. Et j'ai pris une chambre et salon. Et j'ai commencé à prier dans le salon et dormir dans la chambre. Regardez, chambre, salon. Et comment tu trouves ça? Et je disais aux gens, les gens vont venir. On dit, oh, toi là. Et ils vont venir de partout. Les gens ne croyaient pas. Voilà comment le centre de prière Bethesda a été installé depuis 2000. Ça me fait pratiquement 26 ans que le centre existe.
2: Moi, j'ai eu l'opportunité de venir faire culte dans ce centre une fois. Merci. Une ou deux fois. Merci. Mais le centre n'est pas dans un, dans un petit salon, hein, chers auditeurs. Aujourd'hui, c'est tout autre chose. Vous aurez l'occasion de le constater avec la présence de son premier responsable. Alors, prophète Mé Bruno, qu'est-ce que Dieu a déposé spécifiquement sur ton cœur comme mission? Quelle est ta mission en tant que prophète?
5: Merci, mon frère. Ma mission, c'est de sauver des vies. Prier pour des gens, pour qu'ils sortent de l'emprise du diable, ceux qui sont liés par les démons, par les sorciers. Et voici ma mission. Ceux qui n'ont pas d'emploi, pour qu'ils puissent avoir une vie heureuse, pour qu'ils puissent s'épanouir, pour qu'ils puissent évoluer. Et depuis 26 ans, vraiment, vraiment, Dieu est à l'œuvre. Et ça me brûle. Parce que ça dit, quand je ne fais pas, je ne suis pas heureux. Quand il y a quelqu'un qui est malade, il ne sait pas quoi faire. Il a tout dépensé à l'hôpital. Et quand ces personnes arrivent, que je prie pour eux, Dieu les guérit. Voici ma mission, c'est pour bénir le peuple de Dieu, pour prier pour des gens qui sont enchaînés, pour que leur vie soit heureuse. Parce qu'on a une seule terre. Mais on doit être heureux sur la terre avant d'aller au ciel. Mmh. Et quand on n'arrive pas à être heureux sur la terre, comment les gens te regardent, comment les gens te considèrent? Ma mission, c'est pour aider le corps de Christ, mes frères et sœurs, pour avoir une vie heureuse et aller au ciel, la vie éternelle. Parce que quand tu as la vie heureuse, je sais que tu vas aller au paradis parce que tu refuses de faire ce qui n'est pas bon. Mm-hmm. Quand tu fais ce qui n'est pas bon, tu n'iras pas au ciel. Ma mission, c'est pour aider ceux qui sont fatigués, ceux qui sont malades, ceux qui sont affligés, ceux qui sont découragés, ceux qui sont abattus, qui ne croient plus en Christ. Et quand je raconte ces personnes, je dis un seul mot, Dieu déclenche leur vie. Voici la mission que m'a donnée Abidjan de le faire. Ce n'est pas Abidjan seulement, dans le monde entier, oui.
2: D'accord. Alors, le thème que nous allons débattre, pas débattre, le thème sur lequel tu vas exposer, et nous allons t'écouter, nous allons te poser des questions, nous allons te donner des sujets de prière, c'est « Ils ne te reconnaîtront plus ». Alors, est-ce que dans ton parcours, toi-même, dans ta vie, est-ce qu'il y a eu un moment où toi aussi, on ne te reconnaissait pas?
5: Merci mon frère pour cette belle question. Ceux qui ne m'ont pas vu dans mon passé, ils pensent que je suis né à ce qu'ils voient avec moi aujourd'hui. J'étais un monsieur très, très malheureux. Et très pauvre et très misérable, si je peux m'exprimer ainsi. J'ai été en basse-côte. C'était en 1979.
2: En basse-côte?
5: Oui.
2: Ça, c'est le français d'avant. Hein?
5: Oui, en basse-côte. Tu sais, nous, on n'a pas eu la garde d'aller à l'école. On arrive à s'exprimer à notre manière. C'est-à-dire, les gens appelaient 6 mois, mais nous, on dit, je suis parti en basse-côte, c'était en 79. Et comme on me paye pendant les 6 mois, 30 000 francs. C'est-à-dire, 5 000 francs par mois. Les travaux s'empêtent, tellement durs. Et après ça, je suis allé encore en basse-côte en 1980 à Daloa. Là-bas, c'était 60 000 francs. Après ça, je suis parti en basse-côte encore en 81 à Issia. Après, encore, je suis parti en basse-côte en 82 à Kokumbo. Après Kokumbo, je suis parti en basse-côte encore en 84 à Divo. J'ai tellement parcouru ces lieux-là. Je gagnais que des miettes. Et Dieu m'a dit de le servir, mais ça n'a pas été facile. Mes amis m'ont dit, mais j'ai déjà entendu une voix. C'était en 92 à Kumasi. Il dit, une voix me dit de le servir, de servir Dieu. On dit, ah, mes frères Barou m'appelaient, Nya Bruno, tu n'es pas allé à l'école. Où? Mais comment tu peux servir Dieu? Parce qu'à cette époque, on voyait seulement qu'il fallait l'institut pastoral pour sortir, pour servir Dieu. Il dit, mais il y a une voix qui me dit de le servir. Parce que j'ai été malade gravement. Je mourrais en 92. Mais la voix me dit, il faut me servir. Il dit, mais attends, toi, tu ne sais pas comment faire pour servir Dieu? Et cela, je suis parti dans un camp de prière à Bouaké, comme je viens de le dire. Et je suis parti travailler à la servante de Dieu. C'est là-bas, j'ai ma guérison. Là, j'ai commencé à servir Dieu. Mais je suis venu à Abidjan. Quand Dieu dit, va, il ne m'a rien donné. Va me servir. Dieu n'a jamais mis l'argent dans la main de quelqu'un. Il dit, tiens, il faut me servir avec. Je suis arrivé à Abidjan. À Bobo, saison pluvieuse. J'ai une seule paire de tapettes. Un seul complet de, comment on appelle, Gogin. Je n'avais rien. Les gens m'ont tellement insulté, tellement méprisé. Mais il y a des gens qui n'ont pas pu le faire. Tout ce que j'ai traversé, mais tu ne mouais pas ma bouche. Oh, il dit, les gens me disent, mais Bruno, tu n'as rien là.
2: Mais tu as la bouche.
5: Mais t'as dit, je parlais de mon futur, mais ne voyais pas mon futur. Mm-hmm. Et j'ai dit à mes amis, à PK du jour, que vous dites que je parle beaucoup. Il dit, tu vas me bénir, tu vas passer. Il dit, quand quelqu'un voyage, voici ce que j'ai dit à mes amis. Quelqu'un qui voyage, mm-hmm. Que ce soit à la gare des trains, ou à l'aéroport, ou bien à la gare routière,
2: mm-hmm.
5: il est le seul qui connaît la contenu de soi, de sa valise. On dit, mais ça veut dire quoi ça, Nya Bruno? Bah, les gens m'appellent Nya Bruno.
2: Chers auditeurs, je vais vous dire, apprêtez-vous. Si vous avez un bic et puis une feuille, vous allez prendre des proverbes aujourd'hui. Parce que c'est le Dieu prophète des proverbes.
5: Il dit, mais c'est le voyageur, il connaît la contenu de sa valise. Tu veux dire quoi parler? Je sais ce que Dieu a mis en moi avant de quitter Abouaké, venir à Abidjan. Mm-hmm. Et mes amis ne croyaient pas à moi. Ils disent, Dieu va me bénir. Mais toi, tu dois chez les gens, on te nourrit. Et tu dis, Dieu a te béni. Et c'est ça ce que j'ai déclaré devenir aujourd'hui, rien dans ma vie. J'ai souffert dans ma vie. Je marchais souvent. Je me rappelle, j'ai pris une voiture de Oumé aller à Divo. Mais quand je suis arrivé à Divo, je n'ai plus d'argent. Mais j'ai pris une moto. Je vais demander 1000 francs à une femme pour que je puisse arriver à Divo. J'ai souffert dans ma vie. J'ai porté des choses que je n'ai pas dit ça à la radio. Je ne suis pas venu avec quelque chose. Les mains vides. J'ai souffert dans ma vie. Au départ, je mangeais pain godio. Et avant qu'il venait donner pain godio, tous les mes femmes, j'avais plus de. Combien d'années, elle a disparu. Et. Comment faire pour vivre? Les gens disent, mais attends, comment on peut servir Dieu? Ils sont là, ils font rien, et puis ils mangent. Bah, c'est la première fois de voir quelqu'un comme ça, il est là, il prie. Mais je dis, non, Dieu va prendre soin de moi. J'ai souffert, mon frère. J'ai souffert, mes frères, ils ont m'écouté cette nuit. Ça n'a pas été facile. Mais je n'ai pas renoncé le Christ. Il a tenu ferme, parce qu'il m'a promis. En 96, il m'a dit, Abouaké qui va me bénir.
2: Mm-hmm.
5: J'ai gardé cette parole dans mon cœur et c'est devenu réel aujourd'hui. Parce que comme on dit, mais pourquoi quand tu pries pour les gens, tu ne prends pas l'argent, tu fais gratuitement. Il dit, mais j'ai passé par là. C'est le bossu qui sait creuser la tombe de son ami bossu. Mais quand il voit que...
2: Ce soir, là, tu vas me tuer.
5: Je ne te tue pas. Mais lui, il est bossu. Il sait comment créer la tombe de son ami bossu. Mais vous n'êtes pas de boss. Mais comment vous pouvez créer la tombe de celui qui a bossu, un bossu, pardon, qui est mort? Ça vous dit que celui qui a traversé les moments difficiles, il sait comment aider ceux qui passent par là. Oui. Quand quelqu'un peut dire qu'il a été piqué par Magna, ok, il n'a jamais allé au champ.
2: Merci beaucoup. En tout cas, on est en train de mieux savoir quel est la personne que nous avons invitée cette nuit pour nous faire du bien et pour nous bénir, parce qu'il a un ministère de puissance, un ministère de miracles. Alors, homme de Dieu, la toute dernière question avant de descendre et d'aller en profondeur. Pourquoi le thème que tu as choisi ce soir, tu as dit « Ils ne te reconnaîtront pas ». Pourquoi ce thème « Ils ne te reconnaîtront pas » ?
5: Ce thème est valable pour tous les êtres humains que Dieu a créés à son image.
2: Mm-hmm.
5: Et comme tu l'as si bien dit, tu as demandé, si moi j'ai passé par des moments difficiles,
2: mm-hmm.
5: tout le monde allait à un enseignement, à, comment dirais-je, endouci. Et celui-même à qui j'étais avec lui à Soubré, dans un campement, je suis parti travailler dans le champ des cacaoyers, et il m'a dit, Nya Bruno, ce que tu as dit, prends-le à Boussin, à Soubela. Si tu te vois aujourd'hui, est-ce qu'ils vont te reconnaître? On va savoir que c'est toi. Aujourd'hui, personne ne me reconnaît.
2: Vraiment?
5: Il faut que je dise la vérité. Seulement, je suis parti prendre son Aboussin, à Soubré, trois états.
2: Aboussin, c'est quoi?
5: Aboussin, c'est-à-dire, il te donne son champ de cacao.
2: Tu travailles?
5: Tu travailles. Quand vous récoltez, il a deux, tu as un.
2: Ah, ok.
5: C'est-à-dire, trois sacs de cacao, il a deux, toi, tu as un. En bas, on dit Aboussin.
2: Okay.
5: Tout le monde connaît ça, tu n'as pas fait la zone des forestiers, quoi, tu ne connais pas. Il n'y a pas cacao, il y a Abidjan ici. Donc, on appelle un Aboussantier. Un Aboussantier ne doit pas manger à le planteur.
2: Wow.
5: Un Aboussantier doit manger à part. Un Aboussantier, soit on ne nous adresse pas la parole. Parce que c'est un homme qui est, on le voit comme ça, comme un vaurien. Donc, j'ai pris Aboussin, trois états. Donc, quand je fais la récolte, s'il y a 10 sacs, moi, j'ai combien de sacs?
2: Trois sacs.
5: J'ai trois sacs. Et tout le reste, c'est pour mon patron. Et quand, quelques années plus tard, cet homme est venu me rendre visite, celui que je m'arrive pas sur la boussole, à ce moment, est venu me rendre visite, j'envoie mon chauffeur le chercher à la gare routière, à Gamé. comment tu vois ça, mon frère? Il dit, papa, il devait te chercher. Quelqu'un dit, allez prendre son aboussin. Et puis, il vient à Abidjan, te rendre visite. On sait que tu avais une voiture RAV 4x4 à la gare pour venir chez toi. Est-ce qu'il me reconnaît encore? Est-ce qu'il me reconnaît? Oh, là-bas, je n'ai même pas de vélo. Donc, je parle de moi, ma vie. Et Dieu a fait pour moi, il a fait pour plusieurs. Donc, c'est un grand thème. Ils ne te reconnaîtront pas quand tu rencontres Jésus, quand il rentre chez toi, quand il te touche, quand il te parle. Mais la Bible dit que quand je vais monter sur la montagne, on appelle ça la montagne de quoi là? De transfiguration. Mm-hmm. Où Jésus, son visage a été transformé. Mm-hmm. J'ai monté cette montagne quand je suis parti en Israël. Mais les disciples n'ont pas reconnu. Oui, ils n'ont pas reconnu Jésus. Son visage a changé. Mm-hmm. Ça veut dire que quand l'Esprit de Dieu rentre en toi, mm-hmm. personne ne peut te reconnaître. Aujourd'hui, on parle à Maître Gaga. Mm-hmm. Mais si Dieu te emmène encore dans d'autres dimensions, mm-hmm. même des gens de ton village ne peuvent pas te reconnaître. C'est ce que tu as dit, c'est moi. Donc, c'est un thème que Dieu m'a mis à cœur de traiter cette nuit avec mes frères et sœurs. Ils ne te reconnaîtront

0: Homme de Dieu, prophète Aimé Bruno, nous entrons maintenant dans le cœur même du sujet. Dans l'évangile selon Jean, le chapitre 9, verset 8, les voisins disaient, « N'est-ce pas celui qui mendiait ?» Alors, chers auditeurs, il y a des gens qui connaissent notre passé. Mais Dieu prépare un futur qui va surprendre tout le monde. Homme de Dieu, je te laisse développer ce que Dieu a mis sur ton cœur.
1: Merci, mon frère, en Jésus. Quand tu viens de le lire tout à l'heure, cet homme, il est né aveugle. Quelle misère! Quelle souffrance! Quelle douleur! C'est-à-dire, il n'a jamais vu le visage de sa propre mère qu'il a mis au monde. Ni son père, ni la couleur de leur habit. Même où il habite, il ne connaît pas la couleur de leur mur. Il est dans la maison, il ne sait pas ce qu'il se trouve dans la maison. Parce qu'il est né aveugle. Quelle souffrance! Quelle souffrance! Et les apôtres ont posé une question à Jésus. Et cette question, il a dit, mais il n'a pas de sens. Il dit, maître, cet homme là-haut, ses parents ont péché contre Dieu. C'est pour ça que leur fils est né aveugle ou lui-même l'a péché contre Dieu. Mais quelqu'un qui n'est pas encore né, comment peut-il pécher contre Dieu? Aujourd'hui, c'est comme ça. Quand un frère a un souci à l'église, a un souci dans une famille, tout de suite, on cherche à le condamner, à le crucifier, à le bafouiller parce qu'on dit est-ce qu'il n'a pas commis un péché? C'est là que ça a commencé d'abord. Les apôtres disent, mais c'est que ses parents sont pécheurs. Mm-hmm. Ou bien lui, c'est un pécheur. Voilà pourquoi il est né aveugle. Mais il est né comme ça. Comment il peut savoir s'il a péché contre Dieu ou les parents? Dieu dit non. Ni ses parents, ni lui-même ont péché contre Dieu. Personne n'a péché contre Dieu. Il est né aveugle pour qu'à travers de cet homme, on voit la gloire de Dieu. Mon frère, ma soeur, ce que tu vis aujourd'hui, il va servir la gloire de Dieu pour qu'on sache que Dieu est grand. Maintenant, quand Jésus l'a dit, va laver ton visage, quoi? À Siloé.
0: Au réservoir de Siloé.
1: Mais comment on peut dire à quelqu'un qui avait d'aller laver son visage? Vous savez, quand Dieu veut te bénir, il ne peut rien faire pour toi. Ce que tu fais la, comment on dit quoi? Premier pas. Mm-hmm. Tu n'as jamais béni quelqu'un sur la terre d'abord, et puis tu as fait pour toi. Non. Tu fais ta part d'abord avant que Dieu fasse sa part. Ça, c'est inévitable. Que ce soit Abraham, Isaac, Jacob, tout le monde. Il dit de faire pour toi d'abord avant que Dieu décante ta situation. Il n'a pas dit, mais moi, je suis né aveugle. Puis c'est dont tu parles là. Et c'est même pas où c'est situé. Et c'est à gauche, toi. Où ça doit, toi. La Bible dit qu'il partait en tâtonnant. Il tâtonnait, mais il est parti quand même. Et quand il est arrivé, waouh! Il partait en tâtonnant, mais quand il est arrivé, il cherchait avec ses mains où se trouve l'eau. Les gens disent, mais attends, il vient salir l'eau là. Quelqu'un qui est sale comme ça, il est aveugle, il ne sait même pas se laver, il n'a pas lavé ses mains, il va venir salir l'eau. Oui, c'est comme ça souvent les gens pensent que celui qui est pauvre est maudit. Celui qui est malade est maudit. Et que cette maladie est contagieuse ou cette pauvreté est contagieuse. Il dit, mais il vient faire quoi ici? Il n'y a pas sa place ici. Attends, ça, ce n'est pas la place des aveugles. Ça, c'est la place de ceux qui voient clair. Mais il sait ce qu'il cherchait. Il sait pourquoi il est parti. Il sait pourquoi il allait là-bas. C'est la première fois qu'on le voit là-bas. Il n'a pas écouté des gens. Ce qu'ils ont dit sur lui, à gauche, à droite. Parce que il a écouté le maître qui lui a dit, va laver ton visage. Son problème, c'est pour aller laver son visage. Et quand il est arrivé, il n'a pas essayé. Mais il a pris l'eau. Et quand ses mains ont touché l'eau, il a envoyé l'eau vers son visage. Il l'a lavé. Ses yeux sont toujours fermés. Il est retourné vers le maître. Et en partant vers le maître, il a recouvert la vue. Waouh, alléluia. Et quand il a recouvert la vue maintenant, il n'est plus, il va plus s'asseoir où il mendiait. Il a changé de bureau. Il a changé de département. Il a changé de direction. Maintenant, on le voyait. Là, on ne passe pas à le voir. Maintenant, ses voisins, comme Comme tout le monde a des voisins, comme on appelle chez nous en Côte d'Ivoire, des voisins papato qui racontent tout. On dit c'est des, en français, bon français de quoi, des rapporteurs. Ils ont dit, mais attends, mais pourquoi c'est lui qu'ils ont vu? Ça dit, les gens sont curieux, mais il y a du monde là. Mais pourquoi c'est lui qu'ils ont vu? Pourquoi c'est lui qu'ils ont regardé? Il y a des gens qui allument toute la journée pour voir comment tu es devenu, pour voir qui tu es, pour voir ce que tu as, pour voir ce que tu as reçu. Selon moi, je suis étonné que le monde qui est rempli dans le synagogue, c'est lui seulement qu'ils ont vu. Et il y a un qui a dit, parce que c'est un qui commence. Hein. Ouais, les patrons, il y a toujours un qui commence, il y a un patron qui commence. Et lui, il dit, mais attends, mes amis, lui qui est là-bas, vous voyez comme moi, est-ce que ça n'a pas d'importance? Parce qu'ils vont se moquer de lui encore. Mais là, ils ont échoué lamentablement. C'est pas qu'ils ont parlé avec tout ce qu'il est. On dit, c'est pas le mendiant. Ça veut dire qu'ils assez là-bas qui mendient là. Et ça, c'est important même. Il y a des gens, tu as dormi dans leur maison, tu as mangé chez eux. On dit aux gens, oh, lui, il a mangé chez moi. Non. Il ne faut plus composer dans le passé. Compose dans le présent, compose dans le futur. C'est pas lui qui mendie là, qui est là-bas là. On dit, oh, c'est pas lui, lui là. Il va venir faire quoi ici? Quelqu'un qui est maudit. Son papa et sa maman sont maudits. Ses parents sont maudits. Il est né aveugle. Non, il n'a pas sa place ici. Souvent les gens pensent que la place que tu occupes là, ça ne te convient pas. Et l'autre a dit non. Mais il lui ressemble. Ça dit, personne ne savait qui il était. Quelle discussion. Et lui, comme il a entendu passer, il parlait en haute voix. Quand quelqu'un parlait mal de toi, il ne parlait pas dans sa gorge. Il parlait en haute voix. Donc il a entendu tout ce que ses amis ont dit, ses frères ont dit, ce que les gens ont dit. Il dit, c'est moi. Waouh, waouh, waouh. Mon frère, ma soeur, chacun a son jour, la date, l'année, la semaine ou l'heure pour laquelle il va dire, c'est moi. Aujourd'hui, tu ne peux pas dire que c'est moi. Mais demain, tu diras aux gens, c'est moi. Tes frères, c'est moi. Tes voisins, c'est moi. Tes voisines, c'est moi. Tes amis, c'est moi. Et tes collègues, tu leur diras, c'est moi. Maintenant, ils ont demandé, comment tu as fait? C'est-à-dire, ils vont aller encore en profondeur. Comment tu as fait? Parce qu'on te connaît. Moi-même, je t'ai donné l'argent la fois passée. Moi, je t'ai donné Ignam la fois passée. Même ma banane là, je t'ai donné. Même Abila, là, je t'ai donné. Comment tu as fait? C'est ça la question. Comment tu as fait? Et cet homme, qui se nomme Jésus-Christ de Nazareth, il a craché à terre. Il a fait la boue et l'a mis sur mes yeux. Il m'a recommandé d'aller laver mon visage à Siloé. Je suis parti. J'ai dit aux gens en 2025, Dieu m'a dit ce que j'ai partagé à tout le monde. Il dit, mon fils, mais ce qu'on appelle miracle, quel est son vrai nom? Quel est son vrai nom? Miracle, miracle, voilà le témoignage. Quel est son vrai nom? Il dit, papa, c'est des miracles. Il dit, non, son vrai nom, on appelle l'obéissance. C'est quand on obéit que les miracles se produisent. Lui qui refuse d'obéir, mais comment il peut avoir des miracles dans sa vie? Et je me suis rendu compte que Marie a dit, tout ce que vous direz de faire, faites-le. Et c'est parce qu'il a obéi. Et il a recouvert la vue. Il dit, Jésus m'a envoyé. Le maître m'a envoyé. Et dit, il allait laver mon visage à Siloé. Et quand je suis parti, fais ce qu'il m'a dit de faire. Au retour, j'ai recouvert la vue. Voilà pourquoi on m'avait marqué à mon poste. Je n'étais pas là. Mais celui qui partait avec Ignam, celui qui partait avec Banane, celui qui partait avec Orange, celui qui partait avec des vivres, il n'est plus là. Ils ne l'ont pas trouvé. Attends. Lui là, il est malade. Est-ce qu'il y a une autre maladie qui vient s'ajouter encore sur. Comment on appelle? Sur la maladie non-voyant, parce qu'il n'est pas là. Tous les jours, c'est quand il se prépare pour lui envoyer quelque chose. Puis, il envoie quoi de bon même? Qu'est-ce qu'on peut donner à un aveugle qui a de la valeur? Ce n'est pas des miettes, ce n'est pas des monnaies. On ne donne pas un billet à un mendiant. On donne que les jetons. Mais ils n'ont pas trouvé là. Et tellement qu'ils sont curieux, ils cherchaient où il se trouve, ils cherchaient où il peut le voir, ils cherchaient où il est parti. C'est à ce moment-là qu'ils l'ont trouvé dans le temple. Et c'est là-bas, il y a eu cette discussion pour dire c'est lui, le dit c'est pas lui, le dit il lui ressemble, le dit c'est son frère, le dit peut-être c'est son cousin, le dit peut-être c'est son papa qui est là. Non, c'est lui-même. C'est lui-même. Car quelque chose de grand s'est produit dans sa vie. Quelqu'un l'a rencontré. Et cet homme n'est pas comme les autres personnes. Il est différent. Il est différent. Jésus, il est incomparable. Jésus, il est unique. Jésus, il est seul. À part lui, il n'y a rien, comme on dit hein, en Côte d'Ivoire. À part lui, il n'y a personne. Et ce Jésus-là, il est parti. Moi, je me suis dit que moi, c'est parti qui dans la Bible. C'est à cause de lui que Jésus est parti là-bas. Jésus va là où les besoins se font sentir. Il va là où les gens pleurent. Il va pas, mais il va pas dans les cérémonies où on danse, où on chante. Voilà pourquoi la Bible nous a dit que vaut mieux d'aller dans une maison de deuil qu'aller dans une maison de festin. Il va là où il y a des pleurs pour essuyer leurs larmes. Il va où il y a lamentation pour les guérir. Il va où il y a des malades pour les ramener à la vie. Où il y a des morts pour les ramener à la vie. Donc, je me suis dit, c'est à cause de cet homme-là, Jésus est parti là-bas. Parce que tout le monde se moque de cet homme. Il est maudit. Ouais, un enfant qui est maudit. Un enfant qui vient chez ses parents. Il est venu avec. Il dit, hey, papa, ton enfant est joli comme ça, là. Ça dit, leur manière de te consoler, ça veut dire de faire plonger encore dans la souffrance, dans la douleur. L'homme est incapable de te consoler. Leurs parents, c'est pour t'enfoncer encore dans la douleur, dans la souffrance, dans la misère. Là, le seul garçon, il a vu. Il savait où. Je savais. Parce que les parents, là, moi, quand je les vois ici à l'église, je vois qu'ils ne sont pas bien. Quand rien ne va, on t'attribue tout. Quand rien ne va, on te traite de tout. Quand rien ne va, tout le monde voit que tu es un pécheur professionnel. Mais Jésus n'a pas dit si son père ou sa mère, personne n'a péché. Mais il est né aveugle pour que Dieu soit élevé, pour que Dieu soit glorifié, pour que Dieu soit salmodié, pour que Dieu soit adoré. Mon frère et ma soeur, qui m'écoute cette nuit, quel est ton cas? Quelle est ta situation? Comment tu vis? Comment les gens te traitent? Comment ils te parlent? Comment ils s'adressent à toi? Avec quel langage? Avec quelle parole? Avec quel regard? Parce que pour eux, tu es un pécheur. Pour eux, tu es maudit. Pour eux, tu n'es pas né pour réussir. Pour eux, tu es né pour être comme ça. Pour eux, tu vas rester comme ça. Pour eux, tu n'as pas avancé. Pour eux, tu vas mourir comme ça. Pour eux, ce que tu vis là, c'est éternel. Non, non, non. Ça, c'est la pensée humaine. Oui. Ça, c'est la réflexion humaine. Ça, c'est l'homme qui voit comme ça. Mais Dieu ne voit pas comme ça que les gens. Parce que les gens te voient, Dieu ne te voit pas comme ça. Dieu te voit autrement. Dieu te voit autrement. Il y a une chose que j'ai compris sur la terre. Tu peux dormir sur le même lit avec quelqu'un. Manger ensemble. Boire ensemble. Mais Dieu ne permet pas à ce dernier de connaître ton futur. Si chacun connaissait le futur de son frère, dès la naissance, ils vont apprendre à te respecter. Ils vont apprendre à te obéir. Ils vont apprendre à te parler avec respect. Parce que Dieu ne montre pas le futur de quelqu'un à d'autre. Parce que c'est codé. Parce que c'est caché. Parce qu'on ne peut pas voir. C'est un ministère que Dieu a caché. Donc, personne n'a su qu'un jour, il pourrait rentrer dans le temple. Parce qu'il lui reste toujours dehors. On lui donne dehors. Il mange dehors. Ce qu'il reçoit, c'est dehors. Mais Ils ne voient même pas le visage qui leur donne des présents. Ils ne voient même pas leur visage pour les remarquer, pour les remercier. Tout est noir devant lui. Jour comme nuit, tout est noir devant lui. Mon frère, c'est comme ça. Ta vie, tu ne vois jamais le soleil. Tout est noir. Chaque année, tout est noir. Chaque jour, tout est noir. Chaque semaine, tout est noir. Chaque mois, tout est noir. Tu dis, ah, peut-être que ce mois-ci, ça va aller. Et quand le mois arrive, rien. Je dis, mais est-ce que Dieu me voit? Est-ce que c'est Dieu qui m'a créé? Est-ce que je suis un pécheur? Est-ce que pas parce que c'est ce que j'ai fait à l'école, quand j'étais encore à l'école? Est-ce que parce que j'ai fait quand j'étais encore à Daloa? Parce que j'ai fait quand j'étais encore à Soubré? Non. Mon frère, le jour n'est pas encore arrivé. Et le jour-là, c'est aujourd'hui. Parce que Jésus n'a pas vu ce temps, puis laisser partir, revenir le lendemain. Le jour que tu racontes, même jour, même seconde, tu changes automatiquement. Comment quelqu'un, son voisin, qu'il a vécu avec eux, qu'ils sont toujours ensemble, côte à côte, mais pas le reconnaître, quelques secondes plus tard, waouh, il n'est pas encore allé à la maison. Quand il avait son visage à Siloé, il est resté là. Parce que là, Jésus l'a trouvé. Et on quitte à la maison, on vient au temple, on n'arrive pas à le reconnaître. Gloire à Dieu. Mais, ce miracle est tellement grand. Sinon, quand même, un voisin, il connaît l'enfant de son voisin, une voisine connaît l'enfant de sa voisine. Mais comment un voisin, quelqu'un l'a vu matin, lorsqu'on a amené pour aller mendier, lorsqu'on a amené pour aller le déposer, lorsqu'on a amené pour aller chercher, ils ont vu. Lorsqu'ils partaient, mais quand ils aussi sont partis à leur tour, ils ne l'ont pas reconnu. Parce qu'il est assis au milieu des grands, des hommes de valeur, des hommes de distinction, des grands. Ils sont dans le temple. Il est assis là. Mais quand même, ce qui m'a pris dans cette histoire, ils ne l'ont pas vu comme lui. Mais ils pensaient qu'il lui ressemble. Et comme il voit que les gens sont en train de parler à son sujet, il a dit, c'est moi. Ce mot est tellement grand. Ce mot est tellement puissant. Ce mot est tellement profond. C'est moi. C'est moi. C'est moi que tu as mis au dehors. Je me rappelais quand mon frère m'a mis au dehors. Ici à Abidjan. Il dit, tu as plus rester dans ma maison. Comment faire pour me laver? Je me lavais tard, je prenais le seau des gens et me cachais dans le couloir de la cour pour me laver. Et je n'avais rien. Mais c'était, je ne sais pas, tellement douloureux. Où aller dormir? Et je me rappelais, je vais taire le nom des gens. Je suis parti chez une maman de l'église, l'Assemblée de Dieu de Koumassi. Et la mère, elle m'a hébergé, parce qu'il me connaît. Il sait que Bruno, c'est un frère à qui nous prions ensemble. Et un pasteur que je vais faire taire son nom, allez dire à la maman, il faut chasser Bruno. Bruno, c'est un voleur. S'il reste chez toi, il va voler ta télévision, il va aller vendre. J'avais un petit sommeil, je ne dormais pas. La vieille vient vers moi, dit, hé, il y a Bruno. Le pasteur envoie quelqu'un ici pour venir me dire que tu es un voleur. Je reste dans ma maison, tu vas voler ma télé ou voler mes affaires pour aller vendre. Oh Seigneur, mon frère, ma soeur qui me couche cette nuit, j'ai passé par là. Alors que je n'ai jamais volé un franc de quelqu'un. Mais comme la maladie est venue en 92, ils m'ont traité de tout. Ils m'ont mis dehors. Je suis devenu quoi? J'ai fait des semaines sans me laver. Oui. Sans me laver, des semaines sans me laver. Personne ne peut m'accueillir chez lui. Parce que moi, je me traitais de voleur. Et si le frère, le pasteur, lui qui est mon parent, il dit à des inconnus que je suis un voleur, les autres diront quoi? Et voici un proverbe baroque qui dit que tabouret sur laquelle tu es assise, si le tabouret dit que tu as fait vent, tu n'as pas quoi. Le tabouret dit que tu as fait vent, tu es assise sur lui. Toi, tu vas dire quoi? Ils vont dire c'est vrai. C'est le tabouret qui a dit qu'il a fait vent. Il a assise le tabouret. C'est pour dire quoi? Quand les choses sortent de ta propre famille, au dehors, ils vont croire. Parce que ça sort de la bouche de son frère, de son oncle, de sa soeur, de son cousin, de son neveu. Où aller alors? Puisque personne ne peut m'accueillir chez eux. Les gens me disent, non, Bruno, c'est comme ça. Vous savez, quand Dieu veut préparer ton témoignage, laisse Dieu préparer ton témoignage. Laisse Dieu préparer ton témoignage pour que ton témoignage soit intéressant demain. J'ai dit aux gens, depuis à Boaké, quand quelqu'un souffre là, qui bénit, c'est moi qui souffre comme ce homme là, ça allait me plaire. J'ai dit aux gens, qui va dire ça? C'est moi qui souffre comme cette dame là, ça allait me plaire. C'est moi, on me met au dehors, ça allait me plaire. Parce qu'on a une fois dit, mais quand Dieu t'est béni maintenant, il dit, hey, c'est moi qui est comme mon frère Gaga, ça allait me plaire. C'est moi qui est comme tel, mais au moins il souffrait. Pourquoi ne pas faire cette comparaison? C'est comme ça on dit dans le français, non? Maintenant qu'il a son témoignage, tu dis non, c'était moi. Mais qui a dit que c'est moi qui est né avec? Ça allait me plaire. C'est une malédiction pour eux. Mais aujourd'hui, Dieu d'Israël, Dieu d'Abraham, Dieu d'Isaac, Dieu de Jacob, il m'a fait sortir de là. Et là où il m'a mis maintenant, comment il m'appelle maintenant? Mon neveu, pasteur, mon pasteur, mon pasteur. Oh, comme dirait l'autre, un premier baroque qui dit, quand le serpent est cuit maintenant, ils n'ont plus peur, maintenant ils mangent. Ils n'ont plus peur du serpent parce que c'est cuit maintenant. Quand ils ont mis oignon, tomate, huile maintenant, là, ils disent plus, c'est la viande du serpent. Parce que c'est cuit maintenant, tu as besoin de servir. Tu peux se servir ou manger. Vous voyez mes frères et sœurs, quand quelqu'un vient à la répit, il parle des bénédictions. Il sait pourquoi il parle des bénédictions. Quelqu'un qui a une fois dansé, tam-tam parleur, il sait comment faire les gestes qu'elle est devant un balafon. Fais je suis en Christ.
0: Ce soir-là, on est gâté.
1: C'est comme ça que les gens te voient. C'est que tu n'as même pas fait. Mon Dieu, tu as fait ça. Je disais aux gens, mais attends, quand on tue un serpent, qui peut venir défendre le serpent? Personne! Tu as comme un serpent qui rentre dans la maison. Oh, c'est un serpent! Même tout le monde, il veut chercher un bois pour te tuer. Mais il te déclare, au nom de Jésus, ceux qui t'ont fait ça, demain ne pourront pas te reconnaître. Comme je disais, le début de l'émission, je suis parti à Tumbokro, c'est quelques kilomètres de Yamsokro, pour aller travailler en 79, 30 000 francs. Mais aujourd'hui, je passe là avec ma voiture 4x4 pour aller à Daloa, pour aller à Diokwe. Et je me suis arrêté pour voir là où même j'ai travaillé.
0: Où tu as commencé?
1: C'est ça. Je disais toujours aux gens, là où tu as été pauvre là, si tu arrives là, malgré tes milliards, il faut faire attention.
0: Ah bon?
1: Oui.
0: Pourquoi ça?
1: Ils vont prendre ta pauvreté et passer là pour t'insulter. On dit, ah, tu as oublié? Tu vois, tu es venu ici? Demander crédit ici? Donc, quand tu arrives là, comporte-toi bien. Même si tu dis non, mais moi j'ai tout aujourd'hui et le passé. Tu seras ficelé. Oui. Et les gens savent qui tu étais avant. Voilà pourquoi aujourd'hui les gens disent, mais il est simple. Oh, mais il est simple. Le début, ah, c'est lui qui est là. C'est pas fait, mais oui. Je sais pourquoi je me comporte ainsi. Parce que j'ai souffert, j'ai passé par là. Et quand c'est comme ça, peu importe ce que Dieu te donne, reste toujours toi-même. Reste toujours humble. Mm-hmm. Mon frère et ma soeur, tu dis, mais ce qu'il a dit là, c'est pour lui qui est né aveugle. Non, non, non, non. C'est pour toi qui m'écoutes aujourd'hui. J'ai rencontré des gens, je me rappelle très bien, quand je suis arrivé à Bobo. Cet homme a tous les diplômes. Mais il faisait quoi? Il prenait truelle pour aller faire la maçonnerie. Comment on appelle, non?
0: Oui, les truelles.
1: Truelles pour aller. Ce n'est pas des vraies maisons. Hein. les cuisines des gens, construire les latrines des gens dans le quartier. Et ils voulaient même aller brûler ces diplômes. Dieu est mon témoin. Je n'ai pas venu.

J'ai mis mes deux mains sur son diplôme, j'ai déclaré. Tu te le vois, je ne vais pas le reconnaître. Il travaille. Il a conçu sa maison à Benjamin, appelle quartier quoi, Fekese. Il vient au quartier à sa voiture personnelle. Oui. Est-ce que quelqu'un peut le reconnaître encore? Non. Tu ne peux pas le reconnaître. Seulement qu'il partait bricoler la cuisine, il ne peut pas le reconnaître. Mais lui a construit sa propre maison. Et cet homme ou sa femme voulait aller à l'ENA. Dieu est mon témoin. Et je dis, va, c'est déjà fait. Il dit, en bon, dit, c'est comme ça, il est prophète, c'est comme ça, il est. Lui, sa parole, c'est déjà fait. Alléluia. Je sais où je suis quitté. Je sais où je suis quitté. Au moins, il partait compétir, j'étais en Bayakro. Il m'a appelé au téléphone. Il dit, va composer, c'est déjà fait. Alors, je vous parle. Elle travaille au trésor. Elle a sa voiture. Son mari a sa voiture. Lorsque je les connaissais, ils avaient quoi? Mais qui peut les reconnaître aujourd'hui? Personne! Personne peut les reconnaître! Même les parents ne peuvent pas les reconnaître! S'il n'a pas abaissé les vitres, même s'il a abaissé les vitres de sa voiture, tu vas savoir qui il est. Sous la tête des humains! Quand tu rencontres Jésus et que tu sens ta situation, personne ne peut te reconnaître. Personne ne peut savoir que c'est toi. Personne ne peut savoir que c'est lui qui est venu manger chez nous qui est là, qui a dormi dans une maison qui est là. Les preuves en elle. Ceux qu'on appelle aujourd'hui les grands, les ministres, les députés, mais dormir dans les salons des gens, dans les quartiers comme à Bobo, comme derrière Rai. Mais qui peut les reconnaître aujourd'hui? Personne. Mon frère, ma soeur qui me court, cette nuit, Dieu te parle. Dieu, il me charge de te dire ce que tu vis là. Demain, ça sera un grand témoignage. Un grand témoignage. Et tu sauras que Dieu est réel, qu'il est puissant, qu'il est juste, qu'il est grand et qu'il est parfait et qu'il est amour. Il a traité de tout. Jusqu'à accuser son père et sa mère. Des innocents. Hein? Souvent, quand un enfant, on l'éduque et puis il n'arrive pas à faire ce que son père lui a dit, on dit, mais son papa est voleur. Sa maman est voleur. Pourtant, ils n'ont jamais vu le père et la mère voler. Mais quand ce garçon, Dieu va le transformer, qui va travailler, qui va construire, il dit, je savais qu'il allait reçu un enfant là. Je savais. Vous voyez comment l'homme est. L'homme change de langage au jour au lendemain. Toi qui vis dans ce cas-là, il ne faut pas aller voir un marabout. Il ne faut pas aller voir un féticheur. Tu ne peux pas décanter ta situation. Est-ce que ce homme passait un jour qu'il allait recouvrir la vue? Qu'on est au visage de son père, au visage de sa mère, de ses frères? S'il a des frères, bien sûr. Je ne dis pas ce que la Bible n'a pas dit. Mais Jésus l'a rencontré. Jésus l'a touché. Jésus l'a parlé. Il a échangé avec lui. Et en un clin d'œil, ils ne l'ont pas reconnu. Ils l'ont confondu. Ça va, c'était lui. Son accoutrement a changé. Ses langages ont changé. Le lieu d'habitation, c'est-à-dire où ça sert pour mendier, a changé. Aujourd'hui, quand il y a des cérémonies, on dit non, toi, il faut t'asseoir là-bas. Je n'ai jamais vu ton nom sur les chaises. Il y a des cérémonies, on met le nom des gens sur les chaises. Monsieur Tan, Madame Tan, Madame Tan, mais toi, non, non, non. On dit, pardon, il faut pousser là-bas. Donnez une place à cette femme. Dans ta famille, quand il y a funéraire, quand il y a décès, tu n'as pas le temps pour cotiser. On dit, bon, Afoué ou bien, va au village. Va couper les fagots là, quand les gens vont venir là, en préparer pour eux. Toi, ce que tu peux faire, c'est pour aller au village, aller couper les fagots, remplir l'eau et des barils. Et quand les gens vont partir, ils vont vouloir pouvoir se laver et manger. Pourtant, tu es l'aîné de la famille. Tu es né avant tes petits frères, tes petites soeurs, la grande soeur. Mais je prie pour toi cette nuit, qu'après ce message, tu accomplis ce message demain. Dans ta propre famille, ils ne vont pas te reconnaître. Dans ton village, ils ne vont pas te reconnaître. Dans ta région, ils vont pas te... même dans ton département, ils ne peuvent pas te reconnaître.

0: Parce que ce Jésus t'a donné une autre identité, une autre valeur, une autre gloire que tu n'as jamais espéré avoir un jour. Tu n'as jamais rêvé avoir un jour. Parce que pour toi, où tu es arrivé là, c'est fini. Non, non, non, non. Quand le bus n'est pas encore arrivé au terminus, il y a encore des passagers à l'intérieur. Oui. Oui. On prenait le bus ensemble.
1: Mm-hmm.
0: Au plateau. D'eau descend. Garage en haut. Pour aller à Bobo chez moi, bien sûr. D'eau descend en Bakassi. Pas parce que tu es descendu en Bakassi que celui qui va au dépôt va descendre avec toi. Non, non, non. C'est comme ça la gloire des humains. C'est programmé. C'est ordonné. C'est Dieu qui a programmé. Hier, c'était eux. Aujourd'hui, c'est toi. Demain, ça sera une autre personne. Garde ta foi en Jésus. Il t'a pas oublié. Oui. Oui, il te voit. Et il va répondre à ta prière. Il va te exaucer. Je dis aux gens, quand quelqu'un souffre, qu'est-ce que Dieu gagne dans ça? Non, non, non. Dieu gagne quoi? Quand quelqu'un souffre, Dieu gagne quand il te bénit. Dieu gagne quand tu as bonne santé. Voilà que David a dit, mais c'est les vivants qui glorifient Dieu. Les morts ne peuvent pas le glorifier. Dieu est prêt à changer ta situation. Et demain, je devais faire écrire aujourd'hui, faire écrire cette date. Les gens diraient, ils diront pardon, les uns les autres. Ce n'est pas cet homme-là, ce n'est pas cette femme-là, ce n'est pas ce monsieur-là, ce n'est pas ce garçon qui est venu chez nous-là. Ils diront non, on dirait que c'est son frère, ou bien c'est son cousin, ou bien c'est son neveu. Alors que c'est toi-même qui es là. Que Dieu vous bénisse, que vous soutienne, que vous fortifie, pour garder votre foi. Cet homme n'a rien dit. Tout ce qu'on dit, les gens disent, tout ce qu'il disait sur lui, il n'a pas parlé. Il a commencé par les disciples, il n'a rien dit. Je disais aux gens que quand tu n'as rien là, comment tu vas répondre à ce qu'ils t'ont dit? Mais dans 5 ans, dans 10 ans, tu peux les répondre. Oui, j'ai fait ça. Au moins, tu vas répondre quoi? Tu vas dire quoi? Tu veux parler quoi? Tu vas te juger en quoi? Et qui va te croire? Mais ce que Dieu va te donner, il parlera à ta place. Oui, il parlera à ta place. Ils sauront que Dieu est réel. Ils sauront que Dieu t'aime. Ils sauront que Jésus-Christ est vivant. Il est mort sur la croix pour toi. Il a dit quoi avant de rendre l'âme? Tout est accompli. Oui, il parle de ton travail. Il parle de ta voiture. Il parle de ta maison. Il parle de ta destinée. Tu as été accompli sur la croix de Golgotha. Depuis combien d'années? 2000 ans et quelques. Il n'a pas changé. Oui, Jésus n'a pas changé. Oui, Jésus n'a pas changé. Oui, un jeune homme qui est venu me voir. Au quartier, on appelait Yao Kaskou.
1: Pourquoi?
0: Son temps, il prend pour bagarrer, boire Koutoukou. Tout le monde le connaît. Donc son nom, c'est Yao Kaskou. Et il voulait aller en Europe. Dieu est mon témoin. Mais un tel monsieur, il va aller faire quoi en Europe? Il est venu me voir, dit, papa, je vais aller en Europe. Et je lui ai dit, c'est déjà fait. Et lui-là aussi, c'est comme ça, il parle. Il est parti à donner un moment de jeûne. Mais mon frère Gaga, lui qui est né aveugle là-haut, est-ce qu'il a jeûné? Il a pris combien de temps de jeûner? Il y a des choses, le jeûne et prière, je n'ai pas dit que ce n'est pas bon. Hein. Mais il y a des choses que Dieu nous donne gratuitement. Sans faire des efforts, oui. Il nous donne gratuitement. C'est un Dieu d'amour, de compassion. Que personne ne dise non, ce que j'ai là, je mérite. Non, non, non. C'est une grâce. Il fait grâce à qui il veut, où il veut, quand il veut, là où il veut. Je lui ai dit, c'est déjà fait. Alors, tout le monde le connaît. Lui, il a fait parler avec moi plusieurs fois. Parce que quand il vient à l'église, lui, c'est parlable, il fait. Seulement un moment, c'est lui qui est collé à la toiture. Parce qu'il fait, on appelle ça comment? Étancité sur le toit de l'église. Et il dit, ça va en Europe. Et c'est déjà fait. Et Quelques jours plus tard, il me dit, papa. Papa. Bah, lui aussi m'appelait papa. Moi, je n'ai pas compris. C'est que j'aime. Le nom qui me plaît là, c'est homme de Dieu. Sinon, papa là, non, non, non. Quand on appelle homme de Dieu, il y a une puissance. Il y a une puissance qui dégage. Mm-hmm. Je préfère ça. Mais tout le monde m'a dit, ne m'appelez pas papa. Comment une maman qui peut te mettre au monde et t'appeler papa? Et tu réponds. Appelle-moi homme de Dieu ou bien monsieur Bruno, je prends. C'est pas le nom du serpent qui fait sa puissance, mais son venin qui fait sa puissance. Ça peut dégrader, mais si tu as mordu, tu vas voir le soleil à l'envers. Je dis, Seigneur, accompagne-le. Voilà comment j'ai prié. Si son passeport n'est pas bien arrivé, il faut faire quelque chose. Il dit qu'elle est arrivée au Maroc. Ça ne veut pas expliquer ça. Hein? On a arraché leur passeport pour dire qu'ils vont les rapatrier. Et puis une dame a quitté, elle m'a dit, mais où sont ceux qui vont en France? Il dit, maman, je vais dire, donnez son passeport. Il est parti en Europe. Il a marié une Antillaise. Ils ont fait des jumeaux. Qui peut le reconnaître aujourd'hui au quartier? Qui
1: Personne.
0: Peut le reconnaître?
1: Personne.
0: Ils ne connaissent pas surtout les Gbeledrums, les Koutoukou, on voit les Koutoukou. C'est ça la puissance de Dieu. Est-ce que c'est pas passé dans le sable sans laisser des traces? Non. Un cultivateur peut passer dans le bas-fond avec sa paire de bottes sans qu'on voit les traces? J'ai dit non. Un éléphant qui te rend visite dans ton champ sans laisser des traces? Non. Jésus est plus puissant que ce que je viens de citer là. S'il t'a touché, ils ne vont pas te reconnaître. Je dis bien, ils ne vont pas te reconnaître. Je dis bien, ils ne vont pas te reconnaître. Les uns diront, c'est lui. Les autres diront, c'est pas lui. Quand il est venu quelques années plus tard, je ne l'ai pas reconnu. Je suis parti, mais où est Yahou? Où est Yahou? Où est Yahou? On dit, Yahou va venir. Mais Diadia, Dieu est réel.
1: Amen.
0: Sa main, c'est un peu à peu, si comme je peux m'exprimer bon en français là, bien en français, il y a comme un industriel de fabrication.
1: Mm-hmm.
0: Tu vois, non? Ça dit, sa main, c'est un industriel, on dit un industriel, non?
1: Mm-hmm.
0: L'usine de quoi? De fabrication. Ça dit, quand il fabrique des choses,
1: mm-hmm.
0: tu ne reconnais pas. Les gens prennent les dossiers là, tu vois, ça maracolo, ça maracolo.
1: Oui, oui.
0: C'est ça, non?
1: Oui, oui, c'est ça.
0: Ils sont à l'usine.
1: Les chaussures usagées.
0: Oui.
1: Là.
0: Mais quand ça vient, tu peux savoir que c'est pourtant, ils ont fabriqué des trucs comme ça? Non, non, non. Tu peux aller payer encore sans savoir que c'est ton samaracol qu'ils ont payé ou pas. Jésus fait comme ça. Plus que ça. Alléluia.
1: Amen.
0: Aujourd'hui, il est en France. Il est devenu quoi? Français. Oui. C'est ça, on dit. Ils ne te reconnaîtront pas. Qui va te reconnaître, mon frère? Entièrement, les gens arrivent à t'identifier. Hein? Parce que c'est même celui-là qui est là.
1: Mm-hmm.
0: Mais quand Dieu... Il va changer ta situation.
1: Mm-hmm.
0: Il ne pourra pas te reconnaître. Entre eux, ils vont discuter entre eux. C'est lui ou bien c'est pas lui?
1: Mm-hmm.
0: Tu as dit que c'est lui. Je suis en train de vous dire, quand je vais dans les cérémonies, qu'on se raconte à mes frères, à qu'est-ce que j'ai connu à Soubé, à Daloa, à Guenoua, à San Pedro, peut-être dans ma galère, ou dans mon. Au moment du tracé, le désert, j'ai parcouru toute la Côte d'Ivoire. Oui, je le dis. Toute la Côte d'Ivoire, nord, l'ouest, centre, sud. J'ai fait, l'ouest, j'ai fait toutes ces régions-là. Est-ce que je suis parti demander crédit à Diokwe? J'avais problème d'argent. Quittez à Bouaké. Hein. Quittez à Bouaké, allez demander crédit à Diokwe.
1: Waouh. Mais tu avais déjà le transport pour aller jusqu'à Diokwe? Tu pouvais utiliser ce transport pour faire.
0: Non, j'ai parti demander 30 000 francs.
1: Wow.
0: J'ai eu 10 000 francs, Dieu est mon témoin. Et arrivé à Dieu, quoi, le lieu on appelle Tabri. C'est lui qui connaît la base, c'est ce que je me dis là. Et arrivé à Tabri maintenant, elle dormait dans une maison noire, il n'y a pas de lumière. Tabri, je dois marcher à là encore, on appelle encore 4 carrefours. De 4 carrefours, je dois marcher à là encore, petit Bouaké. Combien de kilomètres j'ai fait à pied? Je suis parti, tu sais combien ils m'ont donné?
1: Non.
0: On dit, Nya Bruno. On ne savait pas que tu venais où. Donc, il m'a donné 30 000 francs. Mon frère Gaga, à Bouaké, Diokwe, on donne 30 000 francs. Ça peut faire quoi pour toi? Ça peut faire quoi pour toi?
1: Absolument
0: mais,
1: pas
0: grand-chose. Est-ce qu'aujourd'hui, ces personnes peuvent me reconnaître? Il dit non. Or, cabinet que je paye maintenant pour aller à Dieu Coué est plus que 30 000 francs.
1: Mm-hmm.
0: Je vais consommer moins 90 000 francs à Bigan, Dieu Coué. Et qu'est-ce qui se passe à Dieu Coué tout dernièrement à un croisade, m'a invité pour aller prêcher. Mais j'ai dormi dans un grand hôtel à Dieu Coué.
1: Toujours. C'est même Dieu Coué.
0: Même Dieu Coué, je m'a demandé un crédit. 30 000 francs. Qu'il m'a encaissé. Alors, Yabno, quand je t'ai donné mon argent là. Mes frères et sœurs, ce message est réel, elle est vraie. Ce message va changer ta situation. Ce message va te propulser dans le bonheur. Dieu béni. Oui, on va aller au ciel. Le paradis, c'est un acquis. Mais tu es encore sur la terre. Mais pas payer. Caution avance en parlant en langue. On va payer caution avance dans jeûne et prière. Aujourd'hui, à l'église, là, tout le monde te connaît. Tu as un seul pantalon, tu as une seule chemise. Quand on a dit que c'est le frère qui est là. Mais quand Dieu va te bénir, qui va te reconnaître? Personne. La Bible dit que Mardoché, il est couché à la porte du roi. Mardoché est couché à la porte du roi. Malgré le sang qui est en lui, malgré la prière qui est en lui, malgré qu'il est saint, il vit de la sainteté, mais il est couché à la porte du roi. Un moment arrivé, la Bible déclare, quand le roi a donné la maison d'Aman à Esther, à son tour, il a donné la maison à qui? Mardoché. Tu vas aller chercher Mardoché à la porte du roi? Ils diront non. Pour voir Mardoché, va dans la résidence de qui? Aman. Il est le nouveau propriétaire. Toi qui es locataire aujourd'hui. Les gens t'insultent.
1: Mm-hmm.
0: Quand le mois avance, ton cœur va cri-cra-cri-cra. Pour votre des maisons, son cœur est content. C'est-à-dire, le mois va très vite devant un locataire. Le mois est lent devant le propriétaire des maisons. Ce n'est pas la même saison. Mon père me disait que il y a un petit bête que lui là, il est là quand il est où, la saison sèche là, il fait sortir la poussière. Petit bête, mm-hmm. Il est dans la terre, puis il fait sortir la poussière.
1: Oui, c'est ça.
0: Uh-huh. Et dit ce petit bête là, avec le crabe, il se réjouit pas dans la même saison. Quand il pleut, crabe est content. Il y a l'eau. Quand il pleut pas, la saison sèche, ce bête là, il est content. Ben là, il peut faire sortir la poussière. C'est pour dire, locataires, propriétaires de maisons, n'ont pas la même saison. Mais demain, tu vas construire ta propre maison ici à Bigan. Je le dis et je le déclare.
1: Amen.
0: Et qui va te reconnaître? Et ton vie, derrière, mm-hmm. à Bobo.
1: Mm-hmm.
0: Comment il peut savoir que toi, tu es engrais? Non. Ils vont dire, non, c'est pas lui. Et tu vas les dire, c'est moi. Et puis ce qui me plaît dans cette histoire, toi tu arrives à les reconnaître. Et eux n'arrivent pas à te reconnaître. C'est ça le problème. C'est ça la puissance de Dieu. C'est ça la gloire de Dieu. C'est ça. Parce que Dieu les a cachés que tu seras grand quelqu'un. Les a cachés que tu auras ta maison. Les a cachés que tu auras ta voiture. Les a cachés que tu vas voyager. Les a cachés que tu vas enfanter. Les a cachés que tu vas te marier. Ils n'ont pas vu. C'est qu'ils ont, ton image qu'ils ont vue là, ils ont gardé dans leur tête. Mais ils ont, comment on appelle ça dans le bon français, c'est pas? Ils ont scanné. Scanné dans leur tête. Donc, l'image qu'ils ont vue en gris là, ce n'est pas dans leur tête. C'est ce qu'ils ont scanné depuis derrière là. Comment peux-tu reconnaître? Et tu vas le dire, c'est moi. Tati, tu ne me reconnais pas? Oh, c'est petit qui était chez Nyakofi derrière là. Tati, avant, tu m'as envoyé pour aller payer galette là. Il dit, oh petit, ah non, moi, non. Quoi? Dis-moi la vérité. Tanti, c'est moi. Hein. Kofi, c'est toi. Oui. Ils vont te dire, c'est toi. Parce que moi aussi, ils m'ont dit ça. Nya Bruno, c'est toi. Il dit, c'est moi. Et ils ajoutent, voilà pourquoi il y a un chambalou qui dit, les gens, quand ils vont te voir, serait étonné. Tu vas leur dire, mion. Ça dit en balou, ça veut dire, c'est moi. C'est moi qui viens là.
1: Mm-hmm.
0: Autrefois, tu sais comment ma bénédiction a commencé avec quoi, Maître Gadia?
1: Non.
0: J'ai payé vélo. Quand j'ai commencé le message, j'ai payé vélo 18 000 francs. Je prenais un vélo à Vokati pour aller chez moi, j'habitais PK18. Et là, quelqu'un sur vélo avec les Baka. Après, j'ai payé mobilette, 80 000 francs. Mobilette, Panthère, je prenais pour aller à commencer. Après, j'ai payé comment Yamaya, super.
1: Toujours une moto.
0: Oui. Après, j'ai payé Harley Davidson. J'ai payé 4 motos différentes. J'ai roulé une moto pendant 9 ans à Abidjan. 9 ans, j'ai jamais fait accident. Quand tu ne connais pas l'histoire de quelqu'un, quand on parle, il ne faut pas parler aussi. Quand on ne connaît pas la valeur d'un arbre, on joue avec ses feuilles. On dit ce table a peut guérir si tu as pu jouer avec ses feuilles. Qui aurait cru? Mais qui a me reconnaît aujourd'hui si je suis dans une voiture? Puis a connu sur mobilette, sur vélo et en moto.
1: Mm-hmm.
0: Frère, c'est la crise. Ce message te concerne. On dit tu ne vas jamais voyager. Tu ne vas jamais apprendre à dire place parmi les grands. Or, ton nom, c'est parmi les grands. Parce que ma dossier qui est couché là, on dit c'est voici un juif maudit. Oui, un juif maudit qui est couché à la porte. Mais il n'a pas eu place dedans là-bas. Lui, sa place, c'est à la porte du roi. Sa résidence, c'est là il dort, c'est là il fait tout. Et regarde, imaginez-vous, quand on va chez le roi, combien de personnes qui rentrent chez le roi par jour? On marche sur lui, oui. On marche sur lui, oui. Il n'a rien dit. Mais quelques années plus tard, il n'a pas reconnu parce que Dieu a changé sa situation. Il y a un chant qui me plaît tellement que je ne sais pas chanter. Il dit, changer mon histoire. Il a changé mon histoire. Il a fait quoi? Essuyer mes larmes. Mmh. Alléluia.
1: Amen.
0: Alléluia.
1: Amen.
0: Jésus va essuyer tes larmes. Il va changer ton histoire. Ton avenir entre ses mains. Il va te bénir. Tu sais, souvent quand je prie pour les gens, quand je raconte, je ne les reconnais plus. Oh.
1: Toi-même, tu ne les reconnais plus.
0: Non, non, non. J'ai dit la vérité. Mais gaga, si Dieu a béni ton enfant, il va le faire 20 ans en Angleterre. Tu vas le chercher à l'aéroport. Tu vas passer sur ton enfant qui est là. Il va dire, papa, hé, petit, c'est comme ça. 20 ans en Angleterre. Mais tu ne vas pas le reconnaître. Sa langue, ça dit sa manière de parler. Sa voix a changé, son teint a changé, ses démarches ont changé, tout a changé en lui. Souvent les gens disent, est-ce que c'est mon fils? Dis, maman, c'est lui qui vient. Non, non, non. Quand mon garçon est parti, il était comme ça. Et cet homme est venu me voir et dit, va aller à Linda. J'ai dit, c'est déjà fait. Et quand je l'ai rencontré, comment on appelle le supermarché, à Sokosé. Et puis, il dit, prophète, tu ne me reconnais pas? Il dit, comment je peux te reconnaître? Je suis parti chez toi à Bobo Avocatier. Et tu m'as dit, c'est déjà fait. Et je lui dis, je suis à Linda. Il m'a montré l'accoutrement. Le habillement d'Elena. Il dit, bon, je suis parti prendre l'argent. Bon, viens remplir le papier et prends mon argent. Je ne l'ai pas reconnu. Ils sont plusieurs comme ça. Parce que habillé qu'il a pris pour aller là-bas, c'est pas ça. Comment je peux le reconnaître?
1: Mm-hmm.
0: Mais si Dieu a fait pour lui, faire aussi pour toi. Dieu n'a pas te laissé dans cette situation. Il a fait pour plusieurs personnes. J'ai fini de citer ces personnes. Quand les gens disent à Bethesda, on prend un témoin pour faire oreiller. Vous savez pourquoi Dieu m'a fait voyager, Maître Gadja? Quand j'ai prié pour les gens, ils vont partout en Europe. Et Dieu me dit, je te fais voyager pour ne pas qu'ils disent que c'est de la magie que tu fais pour les faire voyager. Comment tu dis à quelqu'un, va, je te vois entrer. Le jeune homme s'appelle Kwasi. Il est venu me voir, là, patron là, tout est. Parce que quand c'est un seul patron qu'on lave, en tout cas, délavé.
1: Mm-hmm.
0: Et mon oreille, il dit, mais va, et te vois déjà en commandant. Sur la route, tu es entré. Voilà ce que j'ai dit. Gars, il a gardé. Il allait compétir premier, deux, troisième à marché. Il allait faire formation à Terogui. Aujourd'hui, affectation, quand commander de commencer. Frère, si tu le racontes, est-ce que je vais le reconnaître? Patron de la ville là que j'ai vu quand elle vient me voir à Bethesda. C'est pour dire que ce que je dis est vrai. Ou ce que la Bible dit est réel. Elle est réelle. On n'a pas vu cet homme. Mais est-ce qu'aujourd'hui, certaines personnes qu'on a connues à Daloa, on a vu cette personne à San Pedro, on n'a pas reconnu. J'ai dit à quelqu'un que si tu as vécu à quelqu'un à Boaké et vous séparez, toi tu vas à San Pedro, lui va à Daloa. Et 20 ans plus tard, vous racontez toujours la même personne, même chose. C'est qu'il est maudit. Vraiment. 20 ans de séparation. Chacun va évoluer de son côté.
1: Mm-hmm.
0: Mais 20 années, on se rend compte, tu es même seul, c'est qu'il y a un problème dans ta vie. C'est pas normal. Toi qui m'écoutes cette nuit, toi qui me suis cette nuit, je déclare sur ta vie qu'ils te reconnaîtront pas. Tu as des projets pour toi. Dieu va changer ton image. Il va te positionner. Il va te bénir. Les moqueries vont prendre fin. J'ai dit aux gens, tant que la paix est toujours la même chose, la moquerie. Mais quand Dieu change sa situation, la moquerie prend fin. Ils vont apprendre à te respecter. Ils vont apprendre à te obéir. J'ai une fille qui est venue me voir, Maître Gadja.
1: Mm-hmm.
0: Elle veut se marier. J'ai dit, il faut partir. Quand toi et moi, on s'est rencontrés encore, tu as porté bas de mariage. Simplement comme ça. Hein.
1: Mm-hmm.
0: Il dit, quand toi et moi, nos yeux là, on va se voir, tu as porté bas de mariage. Et puis elle est partie. Souvent quand les gens sortent, ils m'insultent. Hein. Il pensait qu'il allait prier pour moi. Lui, il dit, c'est déjà fait. Un mercredi, elle est venue s'asseoir à Bethesda.
1: Jour de réception.
0: Bien sûr. Il dit, papa, tu ne me reconnais pas? Dis-moi, je ne te reconnais pas. Je reçois plusieurs personnes. Avant, je recevais combien de personnes? 900 personnes par jour. 800, 700 personnes. Comment peut reconnaître quelqu'un? Ce n'est pas une classe pour dire que je reconnais mes élèves. Il dit, papa, tu m'as dit quand on se rencontrait pour tes bagues de mariage. Il dit, ma cousine, voici ma cousine, elle était là quand tu parlais ce jour. Ma cousine était là. Il dit, waouh. Il dit, voilà, m'a montré sur la main gauche. Papa, voilà bague de mariage là. Tu m'as dit, quand tu as moi, se raconter, je vais porter bague de mariage. Non. Il dit, au moins tu parlais là. Mon fiancé allait faire 10 ans en Europe. Au moins tu parlais en Europe. Quand tu as dit là, il est venu. Et on s'est marié légalement. Ce qui m'a fait pleurer ce jour, tu connais Maître Gadja.
1: Mm-hmm.
0: Il dit, aujourd'hui même, tu me reçois, mais qui dit là. On finit, je prends mon voile, je m'en vais le rejoindre en France. Waouh.
1: Et ça, ça t'a fait pleurer.
0: Oui, oui. Souvent, quand Dieu fait les miracles, je pleure, je vais dire à les auditeurs qui me causent cette nuit, quand je me reviens de droit dans ce ministère, les témoignages. Oui, quand on rend les témoignages, tellement que je suis content, je suis heureux. Et qui va la reconnaître si elle arrive à l'aéroport? Et ils ont vendu au petit marché de Cipores. Et quelqu'un va le voir à l'aéroport, tu diras que non, c'est pas elle, je la connais. Parce que Dieu a changé sa situation. Tu vas reconnaître la même personne que Dieu a béni aujourd'hui. C'est pour dire, toi qui dis, est-ce que ce qu'il dit là, Dieu a fait pour moi? Oh! Demain quand il vient m'asseoir ici, si Dieu le veut, il verra ton témoignage. Dieu n'a pas changé. Il est le même hier, aujourd'hui, éternellement. Il n'a jamais pensé qu'un jour,
1: mm-hmm.
0: il verra le visage de son père et sa mère. Il l'a insulté. Pauvre aveugle, souvent les gens marchent sur lui. Toi-même, tu vois, là, on marche sur tes pieds, non? Plus fort raison, un aveugle, mm-hmm. il a quoi à dire? Il a quoi à se défendre? Est-ce qu'il peut se battre avec des gens? Mais une histoire, je vais te raconter, ça varie. Un aveugle s'est battu avec quelqu'un qui voit clair, et c'est l'aveugle qui a frappé lui qui voit clair.
1: C'est comment ça?
0: Cette chose-là s'est passée à Béoumi. Viens, tu l'as dit. Lui qui est aveugle là, mm-hmm. il est en forme. L'autre aussi, il voit clair. Or, lui qui est aveugle, il comprend français. Donc, quand il parle, on dit à gauche, il tape. À droite, il tape. Devant, oh, c'est lui seul là qui le guidait. Et c'est lui qui a frappé. Lui qui voit clair. Tu vois, non?
1: Amen.
0: Les gens l'ont guidé.
1: Une très bonne leçon.
0: Oui, une très bonne leçon. Et depuis ce jour, il n'a pas provoqué avec un coin. Parce que ses amis l'ont guidé, il a frappé. Ça fait rire, mais c'est une histoire vraie. Si cet homme qui a fait parler à quelqu'un qui voit clair, si Dieu le guérit aujourd'hui, tu vas le reconnaître? Non! Un jeune homme est venu me voir. Tu sais, le diable est méchant. Lui et sa mère, sa grand-sœur sont devenus fous. On peut dire fous, non? Quand
1: oui,
0: il y a un garçon
1: dedans. Oui, bien sûr.
0: La mère est atteinte de la folie. Sa grand-sœur atteinte de la folie. Ils sont venus me voir. Et j'ai prié pour eux. Et le fils aussi atteint de la folie. Ils l'ont lié les mains et les pieds à Bethesda. Ça fait pitié. Le seul garçon qui doit travailler pour sur le besoin de ses parents. J'ai dit, aujourd'hui, là, si tu vois, tu ne vas pas le reconnaître. Il est enseignant. Il a tout. Il a moto. Il a maison. Est-ce que ceux qui l'ont vu à Bethesda peuvent le reconnaître encore? J'ai dit, non. Parce que les mains sont liées. Les pieds sont liés.
1: Mm-hmm.
0: Maintenant, là, on va prendre chaîne sur ses mains, sur ses pieds. Dieu l'a guéri. Dieu l'a restauré.
1: Mm-hmm.
0: Il a un salaire. Il a l'argent. Il est content. Il est heureux. Oh, quand Dieu bénit quelqu'un, sa joie est comblée. Mon frère Gadja, ce qui est plus grand sur la terre, qu'on ne peut pas payer, c'est la joie mm-hmm. du cœur. On ne va pas au magasin, ni à la boutique.
1: La paix du cœur.
0: Ni au marché, la paix du cœur. Quelqu'un a la paix du cœur, il peut dormir tranquillement. J'ai dit aux gens, quand on dit quelqu'un béni, c'est que ça vient de Dieu. Mais s'il a triché, on dit il a l'argent. C'est deux choses différentes. Hein. Il a l'argent, il est béni, c'est deux choses différentes. Quand ça vient de Dieu, tu quoi? Il n'est subi de aucun chagrin.
1: Mm-hmm.
0: On appelle ça bénédiction.
1: C'est ça.
0: Mais quand quelqu'un s'en va voler pour s'enrichir, c'est pas la bénédiction. Il a l'argent, mais être béni, deux choses différentes. Dieu a béni Abraham. Il a béni Jacob. Il a béni Joseph. Et leur joie était tellement grande parce que Dieu les a béni. Frères et sœurs en Christ, vous qui m'écoutez depuis, depuis quelle heure?
1: 22h.
0: 22h. Bientôt.
1: 22h38.
0: Oui. Voilà. Bientôt, il sera 0h.
1: Dans 6 minutes, dans quelques 6 secondes.
0: Minutes, il sera 0h. Ton habit que tu portes aujourd'hui, il faut bien regarder. Mon frère, quand tu n'as rien, mm-hmm. ce que tu as aujourd'hui là, tu aimes ça de... Oh, il y a plus que ça.
1: Il y a plus que ça.
0: Que Dieu t'a réservé.
1: Il y a plus que ça, vraiment.
0: Que Dieu t'a gardé. Et c'est pas où j'ai mis mes paires de tapettes là quand je suis venu que je portais en 2000 à Bobo Avocatier. Et c'est pas où j'ai mis ce complet de...
1: À côté du dépôt...
0: Oui, c'est là-bas.
1: Du dépôt neuf, c'est ça, c'est ce
0: ouais.
1: qu'on dit.
0: Je me rappelais, quand j'étais à Bouaké dans le camp de prière, j'étais payé à 1500 par mois. Ma mère peut témoigner que ce que mon fils dit est vrai.
1: Pourquoi tu étais payé à 1500? C'était, tu faisais quoi?
0: Nous sommes partis de, à peau de la maman, la prophétesse. Nous avons prié pour des gens. On a les ceux qui ont les fous, c'est moi qui les lavais. Va te renseigner, c'est vrai ce qu'il a dit. Je faisais tout ça là. Mais on, combien on donne? Au village de la salle, combien on reçoit? Et souvent, maman a augmenté mon salaire, c'est combien? 3500. Et je payais souvent à Tégué 50, poisson 50. Il m'a fait contrat dans les champs des gens, avoir quelque chose encore pour manger. Et tiens-toi bien, je suis parti payer Matela à Bouaké. Tu connais Matela là? C'est le riz qu'on met dans le sac.
1: Mm-hmm.
0: Matela, c'est le riz qu'on met dans le sac, et les gens, c'est bien cousu et tu dors dessus.
1: Ah oui?
0: Ah, tu n'as pas connu ça?
1: Non, je n'ai pas connu ça.
0: Faut demander. C'est le riz là, pied de, on coupe et puis on met. C'est
1: ok,
0: comme
1: le padi là.
0: Là hein, on met dans ça et puis c'est cousu, c'est matelas. Sac là, hein, sac de
1: riz.
0: Sac de riz là. Et je suis parti payer ça ce jour là. Oh, j'ai dormi.
1: Un bon sommeil.
0: Parce que c'est moi c'est qui a ça là-bas. Ça, combien j'ai payé? 3000 francs. Mais est-ce qu'aujourd'hui, qui peut me reconnaître, mon frère? Ce matin-là que j'étais content d'avoir un matelas de 3000 francs, j'étais pressé pour aller dormir très tôt ce jour-là, parce que j'avais mon matelas de bois que 3000 francs. Mais Dieu ne m'a pas donné plus que ça. Il m'a donné plus que ça.
1: Mm-hmm.
0: Moi-même, je ne me reconnais plus. Et les gens ne me reconnaissent plus parce que j'ai rencontré Jésus, comme la vie a rencontré Jésus. Je dis, mais moi, j'ai déjà, oui, Jésus, je le connais, je le sers, je le prie. Mais, tu le prie, tu le connais. Tu ne le connais pas encore. Quand il va t'élever, tu vas mieux le connaître. Jean va dire quoi? Mais j'aurais entendu parler de toi. Maintenant quoi? Mes yeux t'ont vu. Ce qu'on entend, ce qu'on voit, c'est deux choses différentes. Tu vas pas rester dans ça. Tu vas pas mourir dans ça. Non, Dieu va changer ta situation. Il va t'élever. Il va te bénir. Et ceux qui ont dit des choses méchantes sur toi, ils vont changer d'avis. Parce que ton Dieu n'a pas encore parler. On va voir quelque chose ici que j'ai saisi. Ça, c'est module 1. Le thème, c'est « Ils ne te reconnaîtront pas ». Dans le monde où nous sommes, tout ce que Dieu a créé change d'image. Cela concerne non seulement les humains, mais que ce soit les noirs, les blancs, les rouges et les jaunes. Alléluia. Même les animaux et même les arbres changent. Ça veut dire quoi? Un arbre que tu as planté tout petit, quelqu'un est parti quelque part, il a fait combien d'années? Il revient. Est-ce que tu reconnais l'arbre que tu as planté là?
1: Non, non.
0: Devenu grand. Il dit, mais est-ce que c'est ce gaga de haut? C'est pas... Non, moi quand il est parti, il n'y a pas l'arbre ici comme ça. C'est-à-dire tout ce que Dieu a créé, il doit évoluer. Il doit évoluer. Et quand tu évolues, dans cette évolution-là, on ne peut pas te identifier, on ne peut pas te connaître. Je me rappelais, je suis parti prendre parfum d'une femme quand je suis arrivé à Abidjan. Il y avait 500 ou bien 300 francs là. Et bien, elle allait m'encaisser. Il y a bleu dans mon argent de parfum là. Mon père me disait à chaque fois que si on t'a frappé quelque part, que tu as fait coucher les herbes, t'ont frappé tous les herbes, ont mélangé là, ne dis pas que parce qu'il y a attaché fagot là. Dis ceci, ils m'ont frappé. C'est moi qui a. Tous ces herbes-là, c'est moi. Ils m'ont mis là que tous ces herbes-là sont cassés. C'est pour dire quoi aux gens? Ce que tu as vécu, dis clairement aux gens.
1: Ce que tu as vécu.
0: Mentir. Dieu n'aime pas le mensonge. Un jour, j'étais là.
1: Ça va être le dernier témoignage. Et puis, nous allons passer à une prochaine étape.
0: D'accord, j'ai compris. Je vais faire ça rapidement. Et puis, on va évoluer. Un petit m'a dit qu'il va aller aux États-Unis. J'ai dit au fidèle, prenez son numéro. Parce qu'il va partir. Il ne m'a pas cru. Il a dit, prenez son numéro, il va partir. Mais Maître Yadia, aujourd'hui, il est devenu américain. Il allait me rendre visite. Moi, je ne l'ai pas reconnu. Grand détail. Mais si les gens prenaient son numéro, la lettre, aujourd'hui, il est américain. Sa femme, ses enfants sont américains. J'ai dit, il va partir. Est-ce qu'ils m'ont écouté? Est-ce qu'ils m'ont suivi? Mais est-ce que cet homme qui habitait à Bobo, à la gendarmerie, et qui va le reconnaître s'il vient au quartier? Personne! Mais Dieu a changé son image. Frère, je suis en Christ. S'il a fait pour ces personnes-là, ils ne sont pas mieux que toi. Aujourd'hui, demain, c'est ton tour. Et ils ne vont pas te reconnaître.
2: Aujourd'hui, tout le monde le constate. Changé. Les saisons ont changé.

Jésus-Christ de Nazareth, il est le roi des rois, le seigneur des seigneurs, le souverain, le Shiloh, la lumière du monde, l'étoile brillante du matin, le lion de la tribu de Juda, le fils de l'homme, le berger, le bon berger, le pain de vie, la parole, il est le je suis. Jésus-Christ de Nazareth, il est le saint, il est le serviteur, il est le sacrificateur, il est le pasteur et le bon pasteur. Jésus-Christ de Nazareth, il est le soleil levant, la justice, le chemin, la vérité et la vie, le vainqueur, le guerrier, Emmanuel, l'agneau de Dieu, le commencement, la fin, l'alpha et l'oméga, c'est Jésus-Christ de Nazareth.

0: Voilà, chers auditeurs, Jésus-Christ de Nazareth, il est le consolateur. Nous disons vraiment un grand merci à notre invité qui nous a vraiment transporté vraiment dans des degrés de hauteur. Il nous a amené dans des profondeurs et nous sommes revenus à la surface. Maintenant, chers auditeurs, les lignes sont ouvertes. Vous pouvez nous appeler pour vos questions ou partager votre témoignage ou demander la prière, poser vos situations. C'est au 07 58 3 x 21. Je salue tous ceux qui sont sur la plateforme Une Nuit Soft Power qui écrivent. Maman Anna Simone, merci d'être connectée depuis 22h30. Elisa Kwasi des deux plateaux. Et qu'ici, Emilienne, tous ceux qui sont vraiment connectés, en tout cas, je vous dis, demeurez bénis dans le nom de Jésus. Et tous ces nombreux auditeurs qui nous suivent un peu partout, en Côte d'Ivoire et dans le monde entier, nous vous saluons. Vous pouvez, vous aussi qui n'êtes pas en Côte d'Ivoire, vous pouvez nous écrire sur le 01 02 08 18 02. Pour participer à cette émission par des SMS ou alors par des WhatsApp audio. Nous prenons notre tout premier auditeur. Allô?
1: Oui, allô, papa.
0: Bonjour. Bonsoir, ma soeur.
1: C'est Elisa des deux plateaux.
0: Voilà, je t'ai salué tout à l'heure.
1: Oui, oui.
0: D'accord. Elisa allez, des deux papa, plateaux, on t'écoute. Merci.
1: Je voulais bénir le nom du Seigneur pour le message. Mm-hmm. Je veux que Pasteur prie pour moi parce que un moment j'avais dit que je voulais me marier, ça n'a pas été le cas.